0: pratique aussi. Je fais un métier que j'aime, mais surtout qui m'ont inculqué.
1: Ouais.
0: Ils ont tout fait, mes parents, pour me pousser vers l'artistique. Et c'est un livre aussi, c'est un hommage. Et je voulais vraiment leur donner beaucoup d'amour encore, évidemment, à travers ce livre. Et puis, j'ai quand même un parcours assez atypique, quand même.
1: Ah, c'est vrai, mais eux aussi. Oui. Et ce livre, c'est vraiment une déclaration d'amour à tes parents. Tu choisis de démarrer ce bouquin à l'année 2015, assez unanimement reconnu comme vraiment une année de merde. C'est-à-dire qu'il commence avec les attentats de Charlie Hebdo, on termine avec le
0: Exactement.
1: Bataclan. Et toi, au milieu, en quelques semaines, tu perds tes deux parents. Le livre commence comme ça, on est désolé pour toi. Et en fait, plus on tourne les pages et plus nos cœurs se brisent, parce qu'en fait, on se rend compte que tes parents, c'était des gens merveilleux qui t'ont donné une enfance tellement pleine d'amour, tellement pleine de joie.
0: Oui, et puis eux avaient connu la guerre, parce que moi j'ai été conçue finalement pendant la guerre d'Algérie en avril 62. Ils se sont même séparés, enfin c'est tout, c'est romanesque. Hein.
1: Ah c'est un film déjà, l'histoire de tes parents c'est un film, et ton histoire aussi, on a déjà deux films.
0: Et donc c'est ça, et donc dans un camp de pieds noirs pour ma maman qui est enceinte de moi, etc. Donc quand j'arrive, moi j'arrive quand même avec des parents qui sont détruits en quelque sorte, et dans la misère, et il faut se reconstruire, il faut la force de ça, alors ils l'avaient. Et puis alors moi j'arrive, je suis une petite fille au contraire qui a plein de joie de vivre.
1: Ouais.
0: C'est complètement paradoxal en fait. Et puis je salue leur courage, ils m'ont appris énormément de vertus, et c'était des gens travailleurs, courageux, et surtout ils aimaient les autres. Ils étaient altruistes et modernes, ce qui n'est pas toujours évident. En quelque sorte, ce qui n'exempte pas non plus des carences existentielles. Hein.
1: Évidemment.
0: Et la barre très haute, tu sais, quand tu es avec un couple qui s'aime autant, t'aimerais bien les imiter, et puis tu n'y arrives pas. Toujours pas.
1: Bon.
0: Et voilà, j'y arriverais pas, mais 60 ans de vie commune, d'amour, tu vois ce que je veux dire.
1: Ouais.
0: Et c'est aussi ce truc-là, je crois, qui était un petit challenge quelque part, et que je n'ai pas réussi, mais j'ai réussi d'autres choses.
1: Quand on lit ce livre, parfois on te reconnaît, parfois, je le disais tout à l'heure, on te redécouvre, on te re-rencontre. Il y a une phrase qui m'a marquée, tu dis « je n'ai pas d'ennemis », par exemple.
0: Ouais.
1: Ça, c'est quelque chose que tes parents t'ont inculqué.
0: Oui.
1: Puis c'est toi, c'est ta personnalité, t'es comme ça. Tu n'as pas d'ennemis.
0: Moi-même, non. Peut-être que.
1: Oui, il y a peut-être des gens qui ne peuvent pas t'encadrer.
0: L'ennemi. Oui. Ah, mais il y en a beaucoup, évidemment. Mais, c'est ce qui est tout à fait normal.
1: Mais toi, ton cerveau, ton cœur est foutu d'une telle façon que tu ne détestes pas.
0: Ah non, je ne peux pas. Je ne peux pas dénigrer quelqu'un. Je ne peux pas. Je veux dire, quand je sens que ça ne va pas et que ce n'est pas fluide, eh bien, je m'en vais. Mais je veux dire, je ne peux pas garder. Je suis quelqu'un de très fidèle, de loyal, donc je ne peux pas. Je passe à autre chose très rapidement. Mais dans l'amour, en amitié, dans tous dans tous les domaines.
1: Alors ça, tu l'as souvent dit, que t'étais artiste et que t'avais jamais envisagé de faire autre chose de ta vie. Et là, dans le livre, on apprend que il y a pas mal de gens qui pensaient la même chose, notamment le docteur Canova, qui était l'obstétricien le jour de ta naissance, et qui a dit à ta maman, votre fille a des cordes vocales en acier, je vous le dis, elle sera chanteuse. Et puis quelques pages plus loin, c'est ta grand-mère, Mémé, qui dit, quand tu seras grande, tu seras chanteuse comme Sheila.
0: Exactement, elle adorait cette chanteuse. et elle avait des photos dans sa chambre, elle écoutait les 10 du matin au soir, et c'est vrai, elle adorait. Et puis elle a eu raison, parce que quelle carrière magnifique Sheila fait plus tard.
1: Oui, tu le dis, parce que t'es sympa. Tu...
0: Non, c'est pas être sympa, c'est de se reconnaître les choses. Ça a été une artiste exceptionnelle. En France, elle a marqué des générations, et je trouve ça fabuleux. De 80 ans, je veux encore être sur scène, avoir la pêche qu'elle a, etc. Je trouve ça formidable. Voilà.
1: Oui, non, mais quand je dis que t'es sympa, c'est que dans le livre, en fait, donc tu racontes ta vie, mais en fait, tu parles beaucoup des autres, des autres artistes, et dans tout les mémoires d'artistes, c'est pas forcément le cas. Donc
0: peut-être.
1: Je relevais ça, Liane, que il y avait quand même.
0: Bien sûr, il y a toujours le remerciement qui arrive, parce que je pense que en étant une fille de commerçant, c'est le premier mot que j'ai appris.
1: Merci. Hein,
0: donc bonjour, merci, être poli.
1: Ouais.
0: Quand on est fille de commerçant, on a quand même on a tout à l'avenir. Mais c'est vrai que quand je parle de cocon, la gentillesse, la bienveillance, l'amour, j'ai eu ces armes-là, ce qui n'est pas mal. Mais ensuite, pour rentrer dans la jungle qui est la vraie vie. C'est pour ça que je dis à un moment donné, je parle de notre naissance et je dis, c'est un peu après que tout se gâte. Et c'est la vérité. Et quand moi j'ai eu l'impression, en tout cas, quand je suis rentrée dans le vrai monde, c'est-à-dire l'école, et on le sent parce que je ouais. raconte des choses qui m'ont marquée et traumatisée.
1: Ah oh, oui, oui, il y a voilà, des trucs passages durs pour des enfants.
0: Oui, hein, ouais. non, mais de l'école qui marque vraiment et tout d'un coup se dire, waouh, ah bah c'est, tout le monde ne m'aime pas alors, finalement. et de réagir ça, même de réaliser ça, pardon, même quand on est une petite fille ou une adolescente, mais quand on a quand même ce socle qui est capital, qui est essentiel pour se construire, eh bien, c'est évidemment que c'est mieux.
1: Et on sent que cette famille, c'est un socle hyper important parce qu'en fait, quel que soit l'épisode de ta vie que tu racontes dans ce livre, ils sont jamais très loin, ton frère, non. tes parents, oui, etc. Sûr. Voilà, ils sont là du début à la fin. Et juste les remerciements, ça me fait penser qu'il y a même un moment dans le livre où tu t'arrêtes et tu dis, vous allez peut-être penser, vous qui lisez, parce que vous adressez à nous, c'est très drôle. Tu t'adresses à nous, tu t'adresses au lecteur. Vous allez peut-être penser que je remercie beaucoup. Alors, je vous explique.
0: Mais parce que c'est vrai.
1: Oui, je remercie. Voilà, c'était vraiment rigolo ça.
0: Oui, oui, parce que j'aime bien aussi ce côté-là et il est vrai que je l'ai construit ce livre d'une façon très cinématographique.
1: Oui.
0: Je voulais qu'on ait les musées, ouais. non, qu'on ait les images de tout ça, parce que moi elles sont encore très présentes. Moi, il suffit de fermer les yeux, la droguerie, je la vois, je suis encore dedans en fait.
1: Elle est sur la quatrième de couverture, ouais. donc c'était vraiment le magasin de tes parents, oui, droguerie oui. du sourire.
0: Exactement.
1: C'est vrai.
0: Oui, ouais. c'est une histoire vraie.
1: C'est fou.
0: Et donc et puis ce cheminement incroyable, mais je crois que j'ai été comme une alors je dis pas mission, ça fait très Star Wars, mais ce que je veux dire c'est que j'ai été consciente d'avoir des parents qui avaient énormément de chagrin, qui avaient été détruits, hein, donc de la guerre, tout ça, et moi je voulais un peu sauver tout le monde, je voulais être un peu Zorro, quoi, et le fait d'avoir réussi entre guillemets cette carrière d'artiste, je savais qu'il y avait que ça qui pouvait vraiment les combler, et quand je l'ai fait, ben c'est ça y est,
1: ouais.
0: je l'ai fait. Puis après, de toute façon, au moment où ça a démarré, j'ai pas arrêté de les gâter. Je n'ai aucun regret de ce côté-là, parce que mes parents, ils ont tout eu. C'était le roi et la reine.
1: Ouais,
0: je leur ai tout offert parce que c'était pour moi une façon de les remercier.
1: En tout cas, tout le début du livre leur est consacré à eux, à leur histoire.
0: Oui, leur rencontre aussi.
1: Leur rencontre, la première, puis deuxième demande en mariage, parce que...
0: Oui, elle était jeune, ils sont rentrés, elle avait 14 ans.
1: C'est ça, voilà.
0: Donc mon père en avait 19, et puis bon, il s'est fait un peu virer par mon grand-père. Et puis il est revenu 2 ans après en ayant fait le service militaire. Mais c'est vrai aussi qu'il avait, ça y est, il avait une droguerie aussi, hein,
1: à Oran,
0: à la cité Gambetta. Il avait une droguerie et donc il adorait ça, c'était son métier.
1: Liane, t'as écrit tes mémoires, t'aurais pu ne pas les écrire. On apprend dans le livre qu'en fait le biographe de Nougaro t'avait proposé de les
0: Absolument,
1: écrire pour toi.
0: Bien sûr, c'est Alain Vaudrasca,
1: ouais.
0: on est devenus très amis tous les deux et bon, on s'est vu, on a commencé à faire le travail. Et puis, je me suis rendu compte que, voilà, on discutait ensemble, etc. Ensuite, il écrivait des choses, il me disait, envoyez, je dis, non, je veux pas, je veux
1: c'était
0: pas.
1: C'était pas ta voix,
0: Non,
1: fait.
0: c'était pas mon histoire, c'était pas.
1: Ouais.
0: Et puis, comme j'ai toujours aussi tout écrit, même si on l'a rarement dit,
1: oui.
0: parce que il y a des femmes qui sont, il est vrai, des chanteuses, bon, autrices, tout ça, moi, c'est marrant,
1: oui.
0: on n'a jamais parlé.
1: C'est drôle, j'ai eu cette conversation avec Lara Fabian qui a écrit aussi de très
0: voilà,
1: bonnes chansons.
0: Eh ben, pareil.
1: Mais mais en fait, je pense que vous êtes victime de deux choses. Alors, le patriarcat, qui fait que de toute façon, les gonzesses ne savent
0: ouais.
1: pas écrire, qu'est-ce qu'on s'en fiche de ce qu'elles écrivent. Et deuxièmement, vos voix sont trop belles. Donc, en fait, vos voix sont les stars
0: oui.
1: et prennent toute la place.
0: C'est cela.
1: Enfin, je pense. Mais donc, c'est bien de le dire qu'effectivement, oui, Liane
0: oui.
1: Folie écrit.
0: En plus, on a les mêmes initiales avec Lara.
1: Ah oui, c'est vrai.
0: C'est exactement.
1: Il faut monter le club des meufs qui savent écrire, mais personne ne le sait.
0: C'est ça. Non, mais de toute façon, le temps fait les choses. Moi, je crois beaucoup
1: oui.
0: au temps.
1: Mais oui.
0: Le temps, c'est. Il y a une jolie citation qui dit le temps remet chacun à sa place, chaque roi et reine sur son trône et chaque clown dans son cirque.
1: J'aime beaucoup.
0: C'est ma préférée.
1: Ah non, c'est pas ta préférée, tu mens.
0: Non, c'est pas. C'est
1: ta
0: une
1: préférée,
0: de mes préférées. Ma préférée,
1: l'ai.
0: C'est Bruce Lee.
1: C'est Bruce Lee,
0: qui
1: page 287.
0: Voilà.
1: Bruce. Non, mais c'est génial. Non, mais Liane Folie. Évidemment que le biographe de Nougaro, il aurait pas pu écrire ça. Elle dit de toutes les citations, ma préférée est celle de Bruce
0: c'est
1: Lee,
0: vrai.
1: Dont la traduction française est.
0: Ouais.
1: Quand c'est pas facile, ce n'est pas par là. Choisis toujours le chemin de la moindre résistance.
0: Ouais.
1: Quelle sagesse.
0: Non, c'est parce qu'avec l'âge, je me suis rendu compte qu'il fallait jamais forcer les choses, les gens, les situations, les sentiments encore moins, parce qu'on se plante tout le temps.
1: Oui.
0: Donc, quand on veut forcer, ou alors pour faire plaisir, ou alors pour pas faire de la peine, enfin, il y a toujours une excuse. Et finalement, moi souvent, enfin maintenant, aujourd'hui, je suis soignée depuis longtemps, à la cinquantaine, je pense que j'ai vraiment fait une vraie bascule. Quand on a 50 ans, donc on se dit, bon bah là, voilà, on a besoin de changer.
1: Ouais.
0: Plein de choses en soi. Et puis ça passe par là aussi, arrêter de perdre son temps, son énergie, et puis de croire être dans l'illusion. Voilà, ça c'est quelque chose que j'ai terminé à la mort de mes parents. Au décès de mes parents, je me suis dit, bon, j'ai été longtemps dans l'illusion, très longtemps. Et parce que je me racontais des histoires, j'adorais les histoires à l'eau de rose, les contes de fées. Moi, je crois en tout, hein, aux cloches de Pâques, à la petite souris. Mais oui, non, mais moi, je crois en tout et aux magiciens d'Oz et voilà. Et qu'à un moment donné, je pense qu'il faut. Il faut mettre l'église au milieu du village.

0: écoutée au fur et à mesure. Et c'est vrai que dès la sortie de ce disque, toi, tu as eu envie de dire que tu le partageais, notamment avec André Manoukian, donc, qui était aussi ton compagnon à l'époque. Tu
1: bien
0: la
1: sûr,
0: racontes.
1: Et Philippe Viennet, oui.
0: Dans le livre, voilà.
1: Mais on était une équipe à Lyon.
0: Une équipe.
1: On n'a jamais parlé de cette équipe-là, d'ailleurs. Et c'est pour ça que je l'ai fait dans le livre. Mais oui, parce que Rêve Orange, on dit, il y a une folie, c'est André Manoukian. Non, c'est pas André Manoukian seul. Ouais. C'est André Manoukian entouré de super musiciens qui travaillaient au studio, Jean-Yves Cassès, Christophe Butin. C'est aussi un super producteur. Rêve Orange, c'est un producteur anglais qui a fait ce disque, qui venait de faire l'album magnifique avec Tina Turner à Londres. Et que c'est lui qui a mis cette patte jazzy. Au fur et à mesure qu'on vient d'entendre, eh bien, on entend des arrangements d'Éric Serra, qui à l'époque vient de faire un carton avec Le Grand Bleu. Ouais. Enfin voilà, c'est toujours... C'est on nous a enfermés dans un espèce de truc, le couple, voilà, c'est Pygmalion, alors que c'est pas du tout... Jamais il a été Pygmalion, puisque c'est moi-même qui ai trouvé les rendez-vous dans les maisons disques. J'ai toujours fait la locomotive.
0: Ça, c'est un passage génial, hein, vraiment, où tu dis au téléphone, je suis Madame Folie, j'ai rendez-vous. Et en fait,
1: Madame Folie, on t'a pris pour une autre folie.
0: Oui. Qui, elle, était pour le coup...
1: Journaliste.
0: Et donc, les mecs de la maison de disques ont dit, oui, bien sûr, venez. Ouais. Et voilà, il y a plein de scènes comme
1: ça. Quiproquo sur un homonyme.
0: C'est super.
1: Ça, c'est le hasard. Dans la vie, ça, c'était un petit miracle.
0: Ouais. C'est le hasard, c'est le destin, tu crois au destin.
1: Oui. Ah bah oui.
0: Oui, puisque tu racontes que l'obstétricien a dit que tu allais devenir chanteuse. Donc, tu crois un petit peu.
1: Oui, mais si tu veux, tout n'est pas écrit. Ça, je ne crois pas ça.
0: D'accord.
1: Je crois qu'on peut tout écrire soi-même, qu'on peut même recommencer les histoires, écrire son scénario, mais qu'on est...
0: Oui, c'est pas la tragédie grecque où tout est joué d'avance.
1: Ah non, heureusement, sinon ça serait d'une tristesse et d'une injustice totale, déjà qu'on est dans un monde assez injuste. Donc non, là c'est vraiment qu'on crée soi-même son propre bonheur, son propre malheur finalement. Moi je pense que les choix dans la vie sont importants. Ouais. Et comme je le dis, le seul moteur que j'ai réellement, c'est l'envie. L'envie, c'est ça qui mène le monde. Hein. Donc, l'envie, c'est quand on a envie, tout est possible et c'est merveilleux. Alors après, évidemment que c'est difficile de partir d'un orchestre de bal
0: et de se lancer
1: à Lyon, Perrache, fille de droguiste, et tout d'un coup faire une carrière, etc. Mais on passe par des étapes complètement différentes et à chaque fois, chaque décennie en tout cas, on avance aussi, on évolue, on s'améliore. Et on a d'autres projets. Moi, j'ai toujours des projets. Et on a tendance, en France, d'ailleurs, tu le sais très bien, en étant femme animatrice, que ça y est, la vie s'arrête. À 50 ans, ça s'arrête. Hein.
0: C'est bientôt.
1: Non, mais on a l'impression de ça. Moi, je l'ai ressenti terriblement. J'en parle dans mon livre de ça.
0: Bah oui, mais tu parles du patriarcat, tu parles du sexisme. Et c'est vrai que pour une certaine partie de la société, à partir du moment où tu peux plus faire d'enfant, tu sers plus à rien.
1: Alors, je sais pas si ça vient de là. Oui, par rapport à la ménopause, oui, je pense.
0: Ouais, je pense quand même, il y a un truc, on devient un peu invisible.
1: Oui, alors moi, imagine, c'est encore plus difficile, j'ai pas eu d'enfant.
0: Tu n'as pas fait d'enfant.
1: Non. Donc, ce que je veux dire, c'est que non, moi je pense, alors dans d'autres pays, en Asie, aux États-Unis d'ailleurs, au Canada, etc., on voit des femmes de 70, de 75 ans qui présentent des émissions à la télé, tout ça. Le théâtre en Chine, au Japon, des actrices qui ont 80 ans, qui sont sur scène, et dans notre pays, c'est vrai que c'est moins commun et qu'on range un peu trop rapidement dans le milieu artistique, en tout cas les femmes et les hommes aussi d'ailleurs. Hein.
0: Mais en tout cas, il y a de beaux moments là-dessus, sur ce thème-là, dans ton livre, sur ton militantisme qui est pourtant apolitique, sur ton engagement, sur les droits des femmes, la ménopause, les règles aussi, tes premières règles, t'expliques, mais tu vis ça, mais c'est un cataclysme, le désir féminin aussi, le désir qui change, enfin, tout ça, effectivement, il fallait que ça soit toi qui l'écrive.
1: Ah bah oui, et puis de toute façon, moi j'ai pris le confinement, ça a été quand même, tout le monde s'est arrêté dans le milieu du spectacle, et moi je me disais, ça se trouve, on recommencera pas. Quand on se retrouve au tout début, on se dit waouh, qu'est-ce qui se passe.
0: T'as cru ça, toi?
1: Oui, le monde s'est arrêté, et donc tout d'un coup on se dit waouh, comment on va faire. Alors moi c'était pas un problème, enfin je veux dire, je l'aurais bien pris aussi, hein, c'était pas, mais de vivre comme ça chaque jour, d'avoir l'habitude d'avoir une vie à 100 l'heure, à 1000 à l'heure, de voir des gens, de ça, et tout d'un coup, le truc s'arrête, quoi. Et là, je l'ai bien vécu.
0: Ouais.
1: Parce que j'ai recommencé, je le raconte d'ailleurs, ce confinement, à retrouver des plaisirs simples, plein de choses que j'avais oublié, qui était, enfin, que j'avais pas le temps de faire, et j'ai trouvé ça formidable, dont commencer l'écriture de mon livre.
0: Exactement. Voilà. Il s'appelle La Droguerie du Sourire. Il y a plein d'anecdotes. Oui. Parce qu'à partir du moment, évidemment, où ta carrière a démarré, t'as croisé tout un tas de gens absolument fascinants. Il y a des rencontres folles et il y a des rockstars. Vous croiserez.
1: Ça, c'est vrai.
0: Mick Jagger en jogging et David Bowie au marché.
1: Oui, c'est vrai, marché nocturne. Alors, j'ai revu ensuite David Bowie. Je l'ai pas écrit dans le livre.
0: Bah, c'est quoi la suite?
1: Deux fois, je l'ai revu. En ouais. fait, bah, la première fois,
0: donc tu le croises au marché, c'est drôle.
1: Bah, ouais. Le marché de nuit, le marché oui. de Montmartre.
0: Oui, de Montmartre. Mais pardon, voilà. C'est chic. Oui, oui, c'était pas au Lidl. Pas...
1: Ah, non, mais non. Je veux dire, c'est oui. pas le marché, voilà. Alors, d'abord, y avait le jour où j'ai signé Besoin de toi, le premier 45 tours, il y a une ouais. petite fête au cinquième étage de chez Sony, et on me dit c'est les Rolling Stones qui sortent leur nouvel album, donc on m'a carrément présenté en disant voilà, c'est une jeune Sony signature, voilà. Et il était magnifique et très, très gentil, Mick Jagger, donc. Et après, je l'ai vu en concert aussi. Ben oui. Moi, j'ai vu des tonnes de concerts, j'ai vu tout le monde sur scène, même Michael Jackson, je l'ai vu deux fois en concert. Et donc, en fait, et puis en ce qui concerne Bowie, je l'ai revu sur le ce qui s'appelle l'île des milliardaires, où il habitait, ça s'appelle l'île des milliardaires, je crois.
0: C'est à Moustique.
1: L'île Moustique, merci. Ouais. Et là, je suis sur la plage et je vois seule personne sur la plage. J'allais me reposer dans un lieu où on dit bon là, on aura la paix. Et arrive de loin un couple comme ça et je les vois avancer petit à petit. Et plus avant, je dis waouh, le mec, il est blond, il était habillé en blanc. Je m'en rappelle toute ma vie. Et assise une black magnifique et je dis putain, c'est David Bowie.
0: David Bowie et voilà. Iman.
1: Et j'ai dit deux fois, je rencontre ce mec-là. Il y a un truc quoi. Ouais. Et donc il s'était approché comme ça. Hello, il m'avait parlé. Genre, ça va bien. Vous êtes. Je lui dis oui, je suis française. Ah oui, alors qu'est-ce que vous faites dans la vie? Rien. Il vaut mieux.
0: Alors, si vous avez envie
1: oui.
0: de gratter dans les souvenirs de Liane ah oui. Folie pour trouver des méchancetés sur son ex André Manoukian, vous allez être déçu. J'ai cherché moi-même, connaissant bien Dédé, je me suis dit est-ce qu'il y a une picounette ah oui. où à un moment tu dis, donc une fois que vous êtes séparés et que du coup bah, tu travailles avec d'autres gens, tu dis ah bah c'était des gens qui étaient très agréables avec moi en studio, ça m'a changé.
1: Oui, dans ça, ce
0: voilà,
1: genre-là, oui.
0: Voilà, mais donc ça reste voilà, vraiment très calme. Tu ne règles pas tes comptes, bien au contraire.
1: Non.
0: Tu dis que même à un moment, tu as voulu que cette brouille qui fait que bah, deux personnes qui ont été amoureuses, puis qui ne le sont plus, qui sont séparées, sont vaguement fâchées, toi, tu voulais que la fâcherie, elle s'arrête, et tu as activement travaillé pour vous rabibocher.
1: Alors, en fait, c'est très simple. Nous avons ensemble réalisé trop de belles choses pour que ça finisse en eau de boudin et que tout d'un coup, voilà, et c'est le public aussi. On a le respect, c'est ce que je lui ai dit. Il faut avoir le respect du public. Ils ouais. ont aimé notre travail ensemble. Il y a trois albums.

0: 10 ans de vie avec Liane Folly, 3 albums comme ça et ne pas en parler.
1: C'est-à-dire, c'est nul.
0: Ben, moi, j'ai trouvé ça un peu, parce que je l'ai vu, cette émission, et je me suis dit,
1: ça t'a fait de la peine ou pas?
0: Non, j'en suis plus là. Le métier me fait plus de peine du tout. Au contraire, ça me fait rire. Je me suis dit, mais bravo, quoi. Comment les mecs, ils peuvent passer à côté qui a été le plus grand succès de sa vie. Il n'a plus jamais eu un tel succès avec une chanteuse.
1: Non.
0: Donc c'est pour ça, pour toutes ces choses-là. Et donc il y a un an, le jour de son anniversaire d'ailleurs. Mais il est très heureux, ça se passe bien. On a encore passé une journée ensemble la semaine dernière. Il est très heureux qu'on se revoie. On a des bons liens. Et puis peut-être, va savoir, comme dit ma très belle chanson, qu'un jour nous collaborerons ensemble.
1: Mais je vous le souhaite.
0: Si sa femme est d'accord.
1: Ah oui, c'est ça. Attention, on va pas semer la zizanie. C'est un bonheur de t'entendre, Liane.
0: Merci
1: c'est
0: beaucoup.
1: Un bonheur de te lire La Droguerie du Sourire, donc aux éditions Stock.
0: Oui.
1: Et moi, je trouve que c'est un film. Tu fais ce que tu veux de cette
0: Mais
1: remarque.
0: Quelque part, on va dire que c'est dans le dans l'atmosphère.
1: J'en ferais même deux si j'avais un budget illimité à l'eau Hollywood, parce que je ferais le film de la rencontre de tes parents, etc. En Algérie, leur arrivée en France et tout. Et puis ensuite, deuxième partie, ta vie à toi.
0: Tu veux dire un biopic télévisuel, une fiction.
1: Ouais, ce serait bien, non?
0: Ce serait pas mal. Ou alors un grand film, ça dépend.
1: Bon, on se revoit pour ça, Liane.
0: Mais absolument.
1: Merci beaucoup d'être
0: venue. Merci beaucoup, Émilie. C'était un bonheur pour moi d'être avec toi ce soir et j'embrasse tous les auditeurs, évidemment.
1: Merci. Merci, Liane. À bientôt.
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2: Un artiste atypique et polymorphe, aussi à l'aise dans un concert de rap que sur le plateau de Danse avec les Stars et The Voice.
3: 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C'est dans ma gueule.
2: Il est aussi très à l'aise dans mes playlists, croyez-moi. Il vient de sortir, Taïk, son deuxième album, Joya. Il est le seul artiste en France à pouvoir, sur un même disque, inviter Lara Fabian et Aya Nakamura. Il chante, il danse, il brille à la télé. Il collectionne les disques d'or et de platine. Taïk est la définition du mot inclassable. Et vous allez adorer le rencontrer. Il est ce soir pour la première fois dans Décibel. Salut. Bienvenue dans Décibel. On est super contents de vous accueillir.
4: Super content d'être là.
2: Alors, vous avez cartonné que votre premier album en 2020, Fleur froide, disque de diamant, ça veut dire plus de 500 000 exemplaires vendus.

0: Les petits moves de danse.
1: Ah, tu gères.
0: Que le haut du corps. Hein.
1: Tu gères. C'est bien, ça s'occupe les épaules, c'est bon.
0: L'année suivante, en 2021, vous remportez Danse avec les stars, avec Faux Voto. Et puis, en 2024, un album en commun avec Dadju. Il s'appelle Héritage. Et là encore, magnifique disque de platine, plus de 100 000 exemplaires vendus. Concert à Bercy ou encore à Paris, la Défense Arena. Et puis cette année, Taïk, c'est aussi une grosse année télé avec The Voice. Vous êtes dans le jury aux côtés de Florent Pagny, Lara Fabian et Amel Bent. Ouais. Première question, ça va ? Bonne année 2026.
1: Franchement, elle est belle, elle commence bien. Enfin, ouais. Elle est dans une belle, dans un beau milieu. On est content, on reste focus et on veut encore plein d'autres belles choses.
0: Ouais, la détermination, ouais. Le focus, ouais. La concentration. Ça, je pense que c'est vraiment un mot-clé important quand on parle de votre parcours. Vous êtes né à Marseille en ouais. 1996.
1: Ouais.
0: Donc, c'est la même année que Kenji, Oshi et Oli de Big Flo et
1: Oli. Ouais, c'est vrai. Oli, je savais. Ouais. Kenji, je savais. Ouais.
0: Bon cru, non, franchement.
1: Pas mal.
0: Vous êtes arrivé à Paris à 16 ans, ouais. Tout seul en pension pour faire de la musique
1: non,
0: ou pas forcément
1: tout. Ah non, pas du tout, pour essayer justement de me réinsercer un peu, parce que je m'étais fait virer moi de mon lycée.
0: Aïe.
1: Pas parce que j'étais un mauvais garçon, mais parce que je dansais à l'époque et du coup je séchais énormément les cours. J'étais danseur, donc répétition, concert, on avait déjà des prestations et tout, et l'école c'était vraiment tertiaire pour moi.
0: Ouais, c'était pas la priorité.
1: C'était pas la priorité.
0: Le focus, en fait, le fameux.
1: Exactement. Ouais. J'étais focus mais sur autre chose. Et je me suis fait virer de mon lycée à quelques semaines de la rentrée, donc impossible de trouver un autre bahut à Marseille qui fasse encore des inscriptions. Donc ma mère a fait des pieds et des mains et elle m'a trouvé un bahut à Paris. Et je suis parti à Paris.
0: Et alors finalement, c'est la fameuse expression, c'est un mal pour un bien.
1: Un mal pour un bien m'a sauvé la vie.
0: Ah, parce que donc à Paris, tout seul, à 16 ans, ouais. Au lieu de faire des conneries, vous trouvez votre voix.
1: Je trouve ma voix, ouais. Dès le premier jour, on arrive à l'internat, il y a une visite groupée. On est, une trentaine de petits jeunes qui visitons l'internat pour la première fois. Et on passe de salle en salle, salle de sport, truc, machin, baby-foot, patati patata, salle de cinéma et tout. Et après, il nous amène au studio, et là, moi, c'est une révélation.
0: Un studio de musique, hein.
1: Ouais. C'était juste incroyable à mes yeux. Je suis rentré dans une espèce de transe où j'avais plus personne autour de moi, et je crois que même la visite, je l'ai pas continué, moi. Moi, je suis resté, je crois, dans le studio, en disant aux autres, finissez, moi, je veux discuter avec ce monsieur qui s'appelait Vince Marshall, et qui est pareil, aussi un des gars qui a sauvé ma vie.
0: Un
1: ingé son beatmaker, ouais. Producteur, ouais. Je voulais juste le regarder travailler. J'aimais le voir travailler sur son piano. Il était pianiste aussi, tu vois, compositeur.
0: Ouais.
1: Et je m'asseyais pendant, je pense, 3-4 mois. Je m'asseyais juste dès que j'avais 30 minutes de pause, une heure de trou ou quoi. Ou même à la fin des cours, puisque je dormais sur place, moi, à l'internat. Avant de rentrer, je passais le voir et je restais une heure, deux heures avec lui, je le regardais.
0: C'est dingue. Ouais. Ça donne envie de se poser des questions sur le destin ou sur, je sais pas, la prédestination. En fait, il y a les cellules de votre corps,
1: ouais.
0: Quand vous êtes rentré dans le studio,
1: qui
0: elles vous ont
1: activées,
0: dit, t'es chez toi.
1: Exactement. Qui sont dit,
0: c'est
1: t'es
0: fou,
1: chez toi.
0: C'est
1: et,
0: fou.
1: Ouais, c'est ça. Et je me sentais pas mieux ailleurs que là-bas.
0: Alors, il y a une année assez charnière dans votre carrière, Taïk, c'est 2017, donc c'est finalement 5 ans après votre arrivée à Paris, hein,
1: ouais.
0: Donc voilà, ça va très très vite. C'est l'année où vous tentez Nouvelle Star. 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Avec votre petite voix de bébé. Avec Benjamin Biolay,
1: ouais.
0: Manu Kian, Elodie Frégé et Hélène Ségara dans le jury, il fallait pas avoir la trouille.
1: C'est ouf.
0: Bon souvenir, ça.
1: C'est un bon souvenir, ouais. C'est une belle revanche entre guillemets, puisque ça m'a pas empêché d'y croire, même si j'ai pas passé les qualifs entre guillemets.
0: Et vous êtes allé au théâtre, hein, quand même.
1: Je suis allé au théâtre quand même. C'est la manche d'après, donc ça va, c'est cool. Et malgré ça, j'ai continué. Pas une seule seconde, je me suis dit que ça m'abattrait, tu vois.
0: 2017, c'est aussi l'année où vous sortez vos premiers sons, notamment Baby Motion. Avec que je pourrais ouais les 100 fois. Encore une fois, les enfants, notez bien, 5 ans auparavant, il n'était jamais rentré dans un studio. C'est fou quand même. Non, mais c'est génial. Et puis, c'est l'année aussi où vous décrochez un prix assez dingue que peut-être vous n'attendiez pas. C'est la publicité la plus vue sur YouTube en 2017. C'est une pub que vous n'avez pas oubliée, évidemment, les amis.
1: Il faut pas.
0: Les Babybel se parlent entre eux.
1: Quand même.
0: Et Taïk, c'est genre le plus beau des Babybel.
2: Hey, vous êtes pas un paramolide de la coque, les gars. C'est moi, Mini Roulé.
0: Voilà. Et c'est une des premières fois que vous gagnez des sous.
1: Ouais, c'est le premier.
0: En chantant, n'empêche.
1: Exactement, en faisant ce que j'aime. Bon, à l'époque, c'est pas de la musique, mais c'est déjà ça. Je suis en studio, j'ai un casque et j'entends ma voix et rien que ça, ça me fait plaisir. Et ouais, je prends une petite somme ridicule à l'époque.
0: Mais n'empêche,
1: je vis quand même j'arrive quand même à gagner ma petite vie avec ça. À m'acheter une petite paire de baskets ou deux. Et c'est déjà ça. Et en fait, le truc, c'est que je me suis dit, OK, je peux déjà commencer à gagner un peu de sous avec ce que j'aime faire.
0: Ouais.
1: Et ça aussi, pareil, ça a été un moteur de persévérance, j'ai envie de dire.
0: Et alors, le Taïk d'aujourd'hui, celui qui remplit les immenses salles de concert, celui qui va même aller jouer en Angleterre, aux Pays-Bas, en Allemagne, dans pas très longtemps, et les disques de diamant et de platine, et ce deuxième album, Joya, ce Taïk-là d'aujourd'hui, s'il pouvait aller taper sur l'épaule du Taïk en studio qui fait mini-rouler, qu'est-ce que vous lui diriez ?
1: Lâche rien, gamin. Lâche rien et entoure-toi bien. Non, fais ce que t'as fait. Tous tes échecs et toutes tes réussites ont fait ce que t'es aujourd'hui, donc lâche rien. Et je pense qu'il aurait rien de spécial à lui dire, puisque celui d'avant déjà aurait dit à celui d'actuel, t'inquiète pas, je gère. J'ai toujours été très très très confiant et prétentieux même sur le fait que ça va marcher, les gars. Je me donne pas d'autres plans. Faire confiance au plan A et surtout pas envisager un plan B, c'est tout miser sur le A.
0: Oui, c'est
1: donc,
0: ça.
1: Donc je préfère ça, je préférais vraiment me mettre à 200% sur le A sans me dire au cas où si ça marche pas, je ferais peut-être je ferais peut-être autre chose.
0: Faut que ça marche,
1: tu vois.
0: Et ça marche.
1: Et ça a marchouillé.
0: Marchouillé, come on. On va écouter un premier extrait de ce nouvel album, Joya, puis après on se plongera dedans, parce que Joya, alors oui, vous êtes tous bilingues à la maison, vous dites oh c'est bon, on sait, ça veut dire joie. Ça ne veut pas dire que ça.
1: Non,
0: vous allez apprendre plein de trucs. C'est un duo avec Lara Fabian qui s'appelle Je te pardonne. Mmh. Et alors Lara, elle est comme ça. C'est comme Beetlejuice, on dit trois fois son nom, elle apparaît.
1: Elle apparaît.
0: Lara.
3: Salut mon Taïk. Je voulais te laisser ce petit message pour te dire à quel point j'ai eu de la joie et à quel point ça a été sucré, salé, épicé et franchement magique d'être à tes côtés sur ce fauteuil rouge que tu as rendu unique et vibrant. Ton arrivée a créé de véritables secousses et je crois qu'on a tous été bouleversés positivement par ta présence. Je te souhaite le meilleur à chaque étape. Tu es grand, inspirant, puissant, magnifiquement talentueux. Et ça a été une vraie joie et un vrai privilège de chanter à tes côtés dans cette chanson qu'on a écrite et qu'on a fait briller partout. Je t'embrasse et je t'adore.
0: Incroyable.
1: Elle est si belle quand elle parle, elle est si belle quand elle, dans tout ce qu'elle fait, c'est si poétique. Quel respect. C'est fou, ça, c'est un truc qui peut vraiment me toucher plus que n'importe quelle salle remplie. C'est de vraiment de susciter le respect de légendes comme ça. Et je sais que ces mots, elle les pense, qu'elle a reçu aucun virement pour faire ce message vocal.
0: Ah non, nous, nous ont envoyé balader. Je vais vous raconter la coulisse du truc, hein, Taïk. J'ai envoyé un email à 15h02.
1: Ouais.
0: À 15h08, j'avais le message dans ma boîte mail. Elle vous adore.
1: Ah, on s'adore vraiment beaucoup. C'était un vrai coup de foudre, mais comme elle le dit, ça a été sucré salé. C'est parce que moi, j'ai une énergie qui est pas forcément celle qu'elle connaît à la base. Je viens avec cette énergie-là dans l'émission.
0: Donc The Voice,
1: qu'on a fait ensemble. Et on cherche nos points de calibrage, on se calibre. Et il y a des endroits où ça s'effrite et tout, et on le voit dans l'émission.
0: Ouais.
1: Et en fait, ça a été vraiment comme un premier meilleur ami avec qui tu commences par une bagarre, en fait. Vous commencez par vous chamailler, ça finit par être ton âme sœur, ton ami de toujours. Et c'est un peu ça. Avec Lara, et ouais, elle est exceptionnelle. Ces mots me touchent réellement et venant d'une légende vivante comme elle, c'est fou à 30 ans de recevoir des éloges pareils d'elle. Donc vraiment merci. Et merci à elle de m'avoir fait cet honneur surtout.
0: Parce de chanter ensemble,
1: de chanter
0: aussi,
1: avec moi,
0: je te pardonne.
1: Ça. Ah oui, ça n'a même pas été une négociation. Elle l'a fait direct. Elle est venue jusqu'à chez moi. Tu vois, je te cache pas que j'étais à deux doigts de prendre une photo discrètement de Lara chez moi dans mon salon, histoire que mes enfants sachent que je suis pas n'importe qui. Mais je te jure, quel respect. C'est une vraie queen. C'est ça que j'appelle une vraie reine, une vraie queen. C'est de se mettre des fois un peu au niveau d'un jeune comme moi, artiste, qui a encore plein de choses à prouver et de lui dire, t'es inspirant, c'était une vraie joie d'être à tes côtés. Rien que ça, c'est bon, je peux rentrer.

0: Non, mais je sais, vous êtes dans un état pas possible à la maison, moi aussi. Alors, Gioia. Gioia, ça fait penser au mot joy, à la joie. Ce qui déjà, avant même d'aller plus loin que ça, en 2026, dans une société qui est justement pas pleine de joie, c'est déjà un parti pris intéressant de dire je vais du côté de la joie, je vais du côté de la lumière.
1: Bien sûr, et surtout avec le message qu'il y a derrière, c'est que Gioia, c'est quand même un message venant d'un esclave, du dernier esclave, donc qui a subi quand même et vécu peut-être l'une des pires horreurs du monde et qui, malgré ça, en tire une revanche intérieure de joie, quoi. De dire que, malgré tout ce qu'on m'a fait subir, j'ai gardé cette joie et ça, on peut pas y toucher.
0: Ça me fait penser à l'époux d'une des victimes des attentats du Bataclan, qui avait écrit un très beau texte qui disait, vous n'aurez pas ma joie.
1: Vous n'aurez pas ma tristesse, vous voulez, tu veux dire.
0: Vous ne prendrez pas ma joie.
1: Je me rappelle.
0: Et en fait, c'est, on va écouter votre voix. Donc, c'est le prologue. On est le 2 mai 1826, c'est sur l'album. Ah, je vous ai dit, on voyage même dans le temps. Et donc, on est avec ce personnage qui s'appelle Gioia, alors qui est un personnage fictif, mais qui forcément
1: existe. Il relate une vérité.
0: Voilà, c'est le dernier esclave américain.
2: Je m'appelle Gioia et j'ai fêté mes 43 ans le 2 mai 1826. J'ai vu ma femme mourir sous mes yeux et mes filles ont été déportées dans une autre plantation il y a 3 ans. Souffrir. Ils ont arraché mon cœur à plusieurs reprises et ils m'ont tout pris. Mais ils n'ont jamais ébranlé une seule seconde ma foi. Je m'adresse au nouveau monde. J'ai rampé jusqu'à ce que mes genoux saignent pour que vous puissiez marcher la tête haute aujourd'hui. Et j'ai pleuré chacune des larmes de mon corps pour vous voir rire aux éclats un jour. Alors priez, mes fils, régnez sur ce monde, mes filles, et ne perdez jamais, au grand jamais, ce trésor que Dieu a mis dans nos cœurs, la joie.
0: L'éloge de la joie par Gioia. L'album, il est...
1: Très fier d'avoir fait cet album, quand même, quand je t'entends en parler comme ça. Je sens que c'est sincère, en plus, venant de toi.
0: Oui, vraiment, parce que c'est épatant de se dire, il va prendre le temps
1: d'aller là-bas,
0: d'aller dans cette histoire-là, raconter, faire des pauses dans l'album. J'ai envie de comprendre comment c'est né tout ça.
1: C'est né d'une année 2024 où je perds un frère. Je perds mon frère de toujours, mon frère d'armes, qui décède noyé. Catastrophiquement, comme ça, un été, le 3 août 2024. Et lui, il me parlait souvent de ma musique. Il fonctionnait aux émotions beaucoup et il aimait cette musique émotionnelle que je mettais. Le taïk tout droit, le temps n'y pense plus, ça lui faisait rien, tu vois. Et il me disait, moi, j'aime quand tu m'emmènes dans des histoires, j'aime quand tu fais comme quand on était petit et que tu t'inventes des trucs de starbé et trucs et qu'on s'y prête. Et il me parlait de ça à chaque fois et quand il s'en va, malheureusement, moi je comprends plus rien à la vie. Pendant un long moment, j'ai plus envie de rien parce que ce rapport à la mort, il a toujours été assez intense chez moi et perdre un frère comme ça que je n'aurais jamais imaginé, il était pas malade, c'est pas comme si c'était un long combat où on a pu peut-être éventualiser le fait
0: se faire à l'idée
1: que peut-être il partirait, c'est du jour au lendemain, la veille on devait faire un barbecue.
0: Très violent.
1: Très violent, donc c'est un truc dont tu t'y remets jamais, je pense. Et donc j'ai plus envie de rien, j'ai plus envie de musique, j'ai plus envie de chanter, j'ai plus envie de public. J'ai plus envie qu'on parle dans la rue, j'ai plus envie qu'on crie mon nom, j'ai plus envie de rien, j'ai plus envie de chanter. Et des fois, quand tu sais plus trop où tu vas, quand t'as plus envie de rien, faut des fois revenir de là où tu viens. Et j'ai passé quelques temps au Cameroun, en fait. J'ai passé un petit moment au Cameroun, chez moi, parce que je m'étais arrêté, donc j'ai arrêté un peu de faire de la musique pendant 8 mois. Et pendant ce temps-là, j'étais au Cameroun pendant un temps. Et c'est là-bas où on m'a raconté cette histoire, en fait, de ce Gioia, tu vois, dans un village, tu vois. On m'a raconté l'histoire de ce Gioia et ça m'a bouleversé de se dire que même lui et même eux, à cette époque-là, qui ont vécu des choses horrible, bien pire que la mort, j'ai envie de te dire. Ils ont décidé de quand même garder leur joie. Et je me suis senti tout nul, tout con à me dire, en fait, toi, avec ta douleur qui est immense aussi, comment tu veux t'arrêter là? T'as 29 ans. tu veux t'arrêter, tu sais plus où aller, comment ça? Non, ça n'existe pas. Mais je voulais pas revenir avec un album comme ça. Et en plus, ce qu'il y a de fou, c'est qu'après Fleur Froide et après Héritage, je savais plus trop qu'est-ce que je voulais raconter. Héritage, c'était beau, c'était un album événement, c'était avec Dadju, donc c'était, on n'avait pas besoin d'en faire trop. Juste lui et moi sur scène, c'était déjà fort. Mais là, revenir solo, j'avais pas envie de revenir en lover, en crooner encore, qui raconte des histoires d'amour et tout. Bien sûr que je le ferai toujours, mais il y a quoi derrière? Et puis après, j'ai eu mes deux gosses aussi, j'ai eu deux garçons. Et ça aussi, je me disais, qu'est-ce que t'as envie que tes enfants disent si demain, toi aussi, subitement, tu t'en vas? Qu'est-ce que t'as envie que ton public se dise si subitement tu t'en vas? Et qu'est-ce que t'as envie de laisser comme trace
0: dans ta carrière? Mais alors ça, c'est terrible, parce que c'est pas anodin. C'est se dire, je sors un disque et possiblement, c'est la dernière trace que je laisse sur terre.
1: Ouais, de ouf. Et c'est le dernier. Ben, chaque nuit, je pense qu'il faudrait se dire ça. Il faudrait se dire, est-ce que j'ai bien dit à ma femme que
0: on
1: je suis désolé?
0: On ferait moins de conneries. Oui, c'est
1: est-ce
0: vrai.
1: Que j'ai bien dit à ma mère que je l'aime? Parce qu'il y en a plein qui se réveillent pas. Et depuis le début de l'émission jusqu'à maintenant, il y en a beaucoup qui sont pas réveillés et qui viennent de nous quitter, tu vois. Donc, je veux pas être trop morose, mais c'est une vérité, tu vois. Il faut se le dire. Donc, je me suis dit, si tu racontes un nouveau truc sur un album, sois prêt à raconter quelque chose de noble. Et on s'en fout des hits, on s'en fout des chiffres. De toute façon, c'est pas un truc que tu as cultivé. Raconte quelque chose dont tu seras fier. Et quand je suis devant toi là tout de suite, franchement, je me dis que j'ai fait le meilleur choix de ma carrière, parce que ça tombe quand même dans l'oreille de certaines personnes, ça tombe quand même dans des cœurs qui comprennent et qui ressentent. Et ça c'est la plus belle des choses pour moi.
0: On va parler d'amour, parce qu'il y a ce concept d'afro-love
1: qui était, voilà, la colonne vertébrale.
0: C'est ça, de la musique sur le premier album. Et voilà, l'afro-love est toujours là sur le deuxième. Il n'est pas tout seul, mais il se passe des choses.
1: Exactement.
0: Et alors, je le disais, c'est dingue, parce qu'il y a plein de façons d'envisager, évidemment, les histoires d'amour. Il y a cette chanson, la même histoire. Écoutez, les amis, si vous êtes assis, allongez-vous immédiatement.

chanson extrêmement langoureuse. Sexy, lascive, langoureuse. Voilà. Mais l'amour, c'est aussi fuis-moi, je te suis, Aya Nakamura.

0: Alors, est-ce que les histoires d'amour compliquées, ça fait des meilleures chansons?
1: Je pense pas. Je sais pas, honnêtement. Mais moi, j'estime qu'aujourd'hui, le succès aussi de mes chansons, c'est qu'elles sont vraies, qu'elles sont pas juste toutes belles, toutes roses, et basées sur de l'idyllique. Je pense qu'il y a des fois où justement, va loin, en fait. Là, tu me casses la tête et peut-être que je t'aimerai après. C'est, ça se dit pas, c'est pas gentil, mais c'est la vérité. C'est ce qu'on ressent des fois. Il y a Daevin aussi, je pense que je te spoil un peu. Enfin, je te
0: devance
1: un peu.
0: Ah oui, je vais le passer, hein.
1: Où là, c'est d'une sincérité qui.
0: En même temps, c'est génial. Daevin, c'est marqué sur la liste des chansons, ouais, entre parenthèses, interdit aux femmes.
1: Ouais.
0: Qu'est-ce que j'ai fait?
1: Non, c'est que
0: je suis allé l'écouter.
1: Ok, je pensais que tu disais qu'est-ce qu'il avait. Bah oui, je savais. C'était aussi un clin d'œil pour dire interdit, mais qu'est-ce que vous allez faire? Vous allez vous ruer dessus, forcément.
0: Évidemment.
1: Bah oui, tu vois.
0: En vrai, c'est la première que j'ai écoutée.
1: C'est vrai? C'est dingue.
0: Après, je l'ai remis dans l'ordre. Donc voilà, interdit aux femmes, mesdames.

0: il s'apprête à faire une connerie.
1: Ouais,
0: c'est comme ça.
1: C'est ça, c'est la vie. Ah, c'est la vie. Hein.
0: David, oui, alors c'est la vie. Et à la fois, j'ai bien aimé aussi dans vos textes l'idée que les femmes ne sont pas forcément celles qui attendent à la maison le mari qui, un peu lassé finalement, va se taper la voisine. On a aussi des filles qui cherchent des histoires sans lendemain.

0: que celle qui n'a jamais envoyé un petit texto à son candy boy me jette la première pierre. C'est donc c'est complexe, en
1: ouais,
0: fait,
1: c'est complexe.
0: Tout ça.
1: Bah oui, c'est riche. Ouais. C'est plein de choses, tu vois, justement. Oui, les femmes ne sont pas seulement là à attendre leur chéri, elles ont aussi leur entre guillemets, leurs vices, leurs envies, leurs trucs. C'est pas que les hommes qui sont les méchants, et c'est pas que les hommes aussi, des fois, qui peuvent avoir des envies un peu charnelles. Et ça, je trouve que c'est le bon équilibre dans l'amour et dans mes textes. C'est que personne n'est délaissé, il y a de la musique pour tout le monde. Et je suis toutes ces choses-là aussi. J'ai ouais. vécu des histoires très langoureuses, très romantiques, et j'ai vécu des histoires sales, entre guillemets. Et je les mets en chanson, honnêtement, je suis pas là pour mentir aux gens. Et Candy Boy, ouais, ça part d'une discussion avec mes danseuses de l'époque. et en fait, j'écoute, et tu sais, ma musique, elle vient de discussions comme ça, à la chicha, peu importe, comme ça, où on discute, et je me dis, mais en fait, c'est trop vrai. Et ça a le mérite d'exister sur une chanson, cette histoire, tu vois. Ouais. Donc voilà, ça donne joya. Et depuis que tu défiles les chansons, ça fait longtemps que j'avais pas réécouté cet album, depuis qu'il est sorti, je crois. Et je suis très, très, très content de ce qu'on a fait avec l'équipe. Je veux vraiment saluer tous les compositeurs et toutes les personnes qui m'ont aidé à faire cet album. On parle pas assez d'eux en interview, je pense. C'est très important de faire même une émission autour de ça, des compos, des mecs qui suivent un peu la folie des artistes, tu vois. Ouais. Quand j'arrive et que je dis à Black Do, en l'occurrence, qui a fait ce titre, je veux raconter ça, il me dit, mais t'es un malade, allez, on y va, clink, clink, clink, tu vois, mais c'est ça, hein, suivre un artiste comme ça, fêlé comme moi, en plus, je salue ces gars-là et je leur dis merci et merci encore et de me lâcher jamais, les gars, parce que vraiment, on a fait un album de gueule.
0: Ouais.

0: vous êtes inspiré partout et je crois que c'est providentiel et qu'il faut continuer à avoir vos oreilles et vos capteurs grands ouverts et nous raconter plein de choses.
1: Je veux.
0: Je vous souhaite une belle et bonne et longue route.
1: Très gentil.
0: Merci Taïk, à bientôt.
1: Merci à vous.
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2: Salut à toutes, salut à tous et bienvenue. Vous le savez, le décibel du week-end est un petit peu différent. Celui du dimanche est programmé par les auditrices et les auditeurs. Ce sera demain, en plus jour de fête de la musique. Et aujourd'hui, donc, Julie Zenati est avec nous pour faire le DJ. Bonsoir Julie.
3: Bonsoir.
2: Bienvenue. Veille de fête de la musique. C'est pas facile à dire.
3: C'est la veille de la musique. On a qu'à tout parler comme ça.
2: C'est bien. Ça va être long. Jusqu'à 21h, on va y arriver. Allez, je propose un jingle pour nous reconcentrer. Julie Zenati,
3: oui.
2: Bonsoir et bienvenue.
3: Bonsoir.
2: Avant de découvrir cette sélection de chansons absolument magnifique, je me demandais si justement tu avais toi des souvenirs de fêtes de la musique. Je vois à ton visage que oui, alors écoute, je t'en supplie, partageons.
3: Certains dont je pourrais parler, d'autres que je réserverai à ma fille quand elle sera grande et un peu plus grande et plus en âge de faire des bêtises.
2: Ah d'accord, donc on a eu des fêtes de la musique un petit peu échevelées.
3: Et puis l'inconscience de l'adolescence,
2: ouais,
3: qui fait qu'on traverse Paris à pied, on va n'importe où pour aller écouter tel groupe qui est dans tel endroit, et tu finis dans tel petit bar où t'as pas le droit de rentrer, mais tu te débrouilles quand même pour rentrer, et puis t'appelles tes parents d'une cabine téléphonique, et tu dis non mais c'est bon, je dors chez machin, et en fait jamais tu n'arriveras chez machin, parce que c'est bien trop loin, et t'es à l'autre bout de Paris. Enfin, mais j'ai des souvenirs de fêtes de la musique très joyeuses, en fait, à Paris.
2: Ouais.
3: Moi, j'adorais aller vers les Abbesses, vers Montmartre. Et il y avait souvent Kezia Jones aussi dans le 9e arrondissement,
2: ouais,
3: qui jouait tout le temps, en fait. Et je pense même que cette année, elle est encore là.
2: Oui, c'est possible.
3: C'est tout à fait possible. Et donc, c'était notre premier step pour monter ensuite vers Montmartre. Ouais. Et on se retrouvait toutes les copines. Évidemment, on se pimpait un peu, hein. C'était un peu la soirée, quoi.
2: La soirée, ouais.
3: C'était le début de l'été et tout. Et puis, on allait découvrir des petits groupes. On faisait en sorte de pas trop se perdre. Et puis, on dansait dans la rue, quoi.
2: Ouais.
3: Ça, c'est des beaux souvenirs.
2: Un des grands moments de la fête de la musique. Alors, vous la vivrez demain, comme vous voudrez, partout en France, parce que demain, c'est la date officielle de la fête de la musique. 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Alors Julie, on fait aussi la fête de la musique ensemble.
3: Oui.
2: Parce que quand je t'ai demandé de choisir des chansons, je vois que tu as pris ma requête très au sérieux. Tu nous as fait une playlist très éclectique.
3: Parce qu'il fallait que ça corresponde à des anecdotes. Alors,
2: ouais.
3: Du coup, c'est pas la plus festive de la Terre.
2: C'est pas faux.
3: C'est pas faux. Mais on a quand même. Enfin, j'ai pas trop mauvais goût.
2: Non, exactement.
3: Mais c'est pas très joyeux. Heureusement que c'est demain la fête de la musique.
2: Oui, c'est ça. Ce soir, on se prépare.
3: On se prépare
2: et on va démarrer donc avec une chanson de Whitney Houston qui s'appelle The Greatest Love of All. Là, pour le coup, la chanson est belle, mais c'est le destin de Whitney qui est un peu tristoun. C'était ta chanteuse préférée quand t'étais petite, Whitney, ou...
3: C'est ma chanteuse préférée.
2: Encore aujourd'hui.
3: Ah ouais, dans l'absolu, en fait. Je pense que c'est cette voix qui m'a donné envie de chanter. C'est grâce à cette chanson-là que j'étais repérée dans un club de vacances au karaoké. Et Whitney Houston, j'ai toujours une fascination pour sa voix, pour son destin aussi, voilà, c'est une artiste qui m'a toujours bouleversée. Même quand je comprenais pas l'anglais, j'avais l'impression de comprendre ce qu'elle racontait. C'est comme ça que j'ai découvert l'interprétation et le pouvoir de l'interprétation au-delà de la langue, en fait.
2: Ouais. Et le fait qu'on connaisse son histoire en vrai, à moins d'être très très fan, il a fallu attendre qu'elle soit morte pour comprendre un peu toutes les difficultés qu'elle avait traversées et toutes les douleurs de la vie de chanteuse.
3: Oui,
2: toi, tu le savais à l'époque ou tu l'as su pareil un peu plus tard?
3: Il y a beaucoup de choses qu'on savait déjà, mais le fait qu'elle ait autant souffert d'être une chanteuse noire qui fait de la musique pour les blancs, c'est comme ça qu'on la décrivait, ça a dû être terrible à vivre. Parce qu'en fait, t'es t'es nulle part.
2: T'es maltraité des deux côtés.
3: T'es maltraité des deux côtés. Et puis à côté de, et puis la solitude dans laquelle ça te met. Et je pense que c'est ça qui c'est ce mal-être là et ce regard qu'on a posé sur elle qui a été déclencheur de tout le reste de ce désarroi dans lequel elle s'est empêtrée et malheureusement les mauvaises rencontres, les mauvais hommes. Mais il reste toujours cette voix.
2: Alors on va l'écouter. Whitney Houston, hommage. Et donc je disais Nathir qui vous dit que c'est cette voix qui lui a donné envie de chanter. Alors pour ça aussi, merci Whitney.

0: Elle a 40 ans, cette chanson incroyable, Greatest Love of All, Whitney Houston. Alors vous l'avez écoutée à la maison. Moi, j'ai eu de la chance en studio. Donc, dans une oreille, j'avais Whitney Houston dans mon casque. Et puis, dans mon autre oreille, j'avais Julie Zenati qui, donc, je peux en témoigner, connaît la chanson par cœur à la virgule près et effectivement fait partie de ces personnes un peu surhumaines qui peuvent la chanter. Et donc, tu chantais ça gamine au karaoké.
1: Ouais, je chantais ça. Je sais pas.
0: T'avais une voix d'adulte, en
1: oui,
0: fait.
1: Oui, j'ai toujours eu une voix d'adulte. C'est toujours ce qui a été très étrange dans la perception des gens sur moi. Parce oui. que du coup, oui, mais toute petite, mais qu'est-ce que c'est, cette grosse voix? Voilà. Puis alors, en plus, quand j'étais petite, c'était, enfin, il n'y avait pas de contrôle. Donc c'était. Je montais, je ne m'en sortais jamais, quoi. C'était assez. Je pense que pour les gens, c'était un peu animal de foire, quoi. Il y avait un truc un peu comme ça. On aurait
0: fait phénomène, disons, animal de foire, enfin, tout de suite.
1: Oui, tout de suite, c'est vrai.
0: Non, oui, mais ça, tu sais ce que c'est? Ça, c'est la mère en toi qui parle, parce que tu te dis que peut-être tu laisserais pas tes enfants être sur scène aussi, voilà, montrer autant petit.
1: Alors, non, je crois pas. Je pense que...
0: C'est dur, animal de foire, de dire ça, quand même, Julie.
1: Ouais, c'est dur. Je n'ai jamais été très, très tendre à mon sujet. Est-ce que c'est de l'humour ou est-ce que c'est un manque de confiance en soi? Je ne sais pas. Mais non, mais c'est vrai que... très vite, j'ai constaté que ma voix suscitait beaucoup de d'attention.
0: Oui.
1: et pas de l'admiration, en fait. Pas waouh, c'est fou, quel talent, cette profondeur de voix, cette étendue vocale qu'elle a. Enfin, on était tout de suite dans la technique de la chose.
0: Ouais.
1: Et c'est vrai que moi, je chantais juste parce que ça me faisait kiffer, quoi. Et c'est pour ça que mes parents m'ont laissé faire. C'est parce que ça me faisait kiffer. Eux, ils m'exhibaient pas du tout. C'était pas du tout leur truc.
0: Ouais. Alors, justement, ce côté voix adulte chez une toute jeune fille nous amène à la chanson suivante, qui est tirée de Starmania.
1: Oui.
0: Voilà, comédie musicale, la comédie musicale des comédies musicales. Il y a Diane Dufresne qui chante Les adieux d'un sexe symbole.
1: Ouais.
0: C'est une chanson d'une femme en fin de carrière, un peu au bout du scotch.
1: Au bout du roule.
0: Voilà, vraiment, elle a tout vu, elle a tout supporté, les bons hommes, tu sens qu'il y a de la drogue, tu sens qu'il y a de l'alcool,
1: il
0: y a tout.
1: Elle est complète.
0: Et qu'elle est en train de dire, allez, moi je raccroche, je me casse, ouais. Et je vous laisse entre vous, salut les moches. Donc ça, c'est la chanson. Et puis, à toi, à quel âge on te fait chanter cette chanson?
1: À quel âge je chante cette chanson?
0: Tu chantes cette chanson, c'est ton choix.
1: Ma sœur écoutait tout le temps Starmania à la maison. Donc, elle se prenait pour Cristal, France Gall, tout ça.
0: Ouais.
1: Et moi, j'ai eu un kiff absolu sur Stella Spotlight, sur ce personnage-là, sombre, la star déchue, la femme objet. J'ai tout de suite eu une incohérence particulière pour ce personnage qui m'a beaucoup touchée.
0: Oui.
1: Et quand mon père jouait Starmania au piano, je lui ai dit, voilà, moi je voudrais chanter Les adieux d'un sexe symbole. Et donc, je devais avoir 10 ans. Et dans cette chanson, il y a une petite phrase un peu coquine qui dit... Enfin, je me souviens vraiment de l'endroit, ouais. C'est « Sur qui on éjacule seul sur mon acropole ouais. ». Voilà, et c'est vrai que dans la bouche d'une petite fille de 10 ans, c'est étrange. Moi, je ne savais même pas ce que ça voulait dire.
0: Bah non, c'est ça.
1: Donc, au bout d'un moment, ma mère m'a dit « Tu peux dire sur qui on se bouscule ». Donc voilà.
0: Bravo madame.
1: Bravo madame.
0: Très bon réflexe.
1: Merci madame, parce que c'est sûr que bon, c'était toujours un peu gênant.
0: Ouais, ouais.
1: Alors parce que j'ai posé la question « Mais ça veut dire quoi ?» Et mon père m'a répondu « Il y a le dictionnaire ». Et après, évidemment, c'était mieux qu'on se bouscule.
0: Ouais, ouais.
1: Et du coup, ce qui est assez rigolo pour l'anecdote, c'est cette chanson-là donc, m'a toujours suivie. Et finalement, m'a amenée jusqu'au rôle de Notre-Dame de Paris, jusqu'à à chanter La Monture en studio avec Luc Plamondon et ma mère à côté. Et Luc qui se retourne un peu gêné vers ma mère en lui disant « Ça vous dérange pas qu'elle dise « Délivre-moi de ma ceinture, viens-en-moi, petite ordure !» Et là, ma mère la regardait et dit « Vous savez, depuis qu'elle a 10 10 ans, elle chante sur qui on éjacule. Donc je pense que ça devrait aller. Et voilà.
0: Et voilà, Julie Zenati qui d'instinct est allée vers Diane Dufresne. Nous, on y va pour le bonheur de réentendre cette chanson absolument poignante. Les adieux d'un sexe symbole dans Starmania.

0: équivalent musical du triple salto, double boucle piqué, que ne sais-je encore.
1: Cet indice.
0: Incroyable. Cet indice.
1: Oh,
0: Julie Zenati. Eh ben, tu sais quoi? Je te remercie parce que les adieux d'un sexe symbole, donc Diane Dufresne, dans Starmania, 79, Plamondon Berger. C'est pas la chanson de Starmania qu'on réécoute le plus. Peut-être parce qu'elle nous met mal à l'aise.
1: Oui, peut-être.
0: Qu'elle dit des trucs super vrais, que là, on l'écoute après la mort de Loana, quelques mois après. Mine de rien, ça fait penser à toutes ces nanas qu'on a sacrifiées comme ça sur l'autel de la célébrité.
1: Bien sûr.
0: Et en fait, elle dit les mots, comme
1: elle
0: on dit aujourd'hui.
1: Elle dit les mots et c'est toujours actuel. Et voulez-vous voir la mort en face? Elle s'habille en technicolore. Je pense qu'on ne peut pas vivre au travers uniquement du petit écran. Et notre métier doit savoir s'arrêter aux portes de chez nous, c'est très important.
0: Alors oui, mais quand on commence comme toi très jeune, ou comme quand on a cet énorme tube, si je m'en sors, qu'on va écouter là, ton premier tube d'il y a une 25aine d'années maintenant, hyper jeune, comment tu fais justement pour faire la part des choses? Parce que évidemment, quand t'as un mari, quand t'as des enfants, etc., tu sais arrêter à un moment d'être la chanteuse. Mais est-ce que toi, à un moment de ta vie, t'as été que la chanteuse 24 sur 24?
1: Oui, bien sûr. Moi, j'ai été la chanteuse jusqu'à mon album plus

0: la vie de plein de gens au-delà du public. Hein. C'est vraiment l'industrie en elle-même.
1: Oui, les gens qui sont dans ton équipe, qui travaillent pour toi.
0: Dans mon label, ouais. Dans tout ça. Je sens qu'on attend énormément de moi, plus que mes parents le jour de mon brevet. Et c'est à partir de là, je pense que je rentre dans la création de cet album qui s'appelle Plus Diva, donc je pense que c'est pas tout à fait anodin, oui. Avec le recul et quelques années de psychothérapie. Et c'est ce que j'appelle, c'est un très bel album, mais c'est vraiment un album suicide. C'est tout ce qu'on n'attendait pas de moi, tout ce qu'on ne voulait pas de moi, et je l'ai fait.
1: Ouais.
0: Et il est très beau. Mais c'est vraiment, c'est le saut du voile de la mariée des trottas, quoi. On y va, quoi. On y va, franco.
1: Et là, maintenant, avec le recul,
0: ben merci.
1: T'as eu raison.
0: Ouais. Ben, merci, en fait.
1: Merci l'instinct, merci les tripes aussi.
0: Merci l'instinct, je pense. Merci mon chemin, en fait. Parce que ça devait être mon chemin. À un moment, il fallait que je m'écrase pour pouvoir redéfinir ce qui était essentiel et nécessaire à la vie, de manière générale. Et il fallait que je puisse construire ma vie en dehors de cette voie qui m'a apporté beaucoup de bonheur. C'est comme je l'appelle, et ma meilleure amie et ma meilleure ennemie, parce qu'elle devenait, ça devenait très addictif aussi, ce succès. Donc, il fallait que ça s'arrête.
1: Et ça te permet, là, maintenant, en 2026, d'avoir fait la paix avec tes plus grands succès et aussi avec les choses qui ont moins marché.
0: Bien sûr.
1: Et donc de réenregistrer avec bonheur,
0: ah oui.
1: Si je m'en sors, pas toute seule cette fois.
0: Bah parce que la chance que j'ai avec cette chanson, c'est que cette chanson, elle est rentrée chez les gens. Aujourd'hui, comme je le dis, cette chanson ne m'appartient plus, et depuis longtemps maintenant. Et j'ai reçu des milliers et des milliers de témoignages sur cette chanson, où les gens m'ont dit que c'était un peu la lumière au bout de leur tunnel. Et évidemment que je leur remercie de l'avoir porté et de s'en être servi comme d'un pansement, parce que c'est ce que j'ai fait aussi moi en écrivant cette chanson. Mais j'avais envie de pouvoir la transmettre encore une nouvelle fois au travers d'une autre voix, et c'est pour ça que j'ai choisi de chanter avec la chorale de Bondy, qui sont des jeunes enfants, des ados, qui eux racontent le « si je m'en sors » encore différemment, parce que c'est pas le même que le mien.
1: Ça résonne pas de la même manière chez les enfants.
0: Ben non, parce que pour eux, aujourd'hui, la société est différente, c'est pas les mêmes problématiques adolescentes qu'à mon âge, ils sont pas confrontés aux mêmes problèmes que je pouvais l'être à mon âge, et en même temps, quand ils la chantent, ils me disent que ça leur fait du bien. Donc, peut-être que ce pansement-là, il va pouvoir passer les années et les générations.
1: Et ils t'en ont parlé, justement, ces petits chanteurs, ces petites chanteuses. Le « si je m'en sors », alors je ne sais pas si c'est indiscret de te poser la question, mais qu'est-ce que ça signifie pour eux, de quoi ils se sortent en chantant cette chanson-là?
0: Oui, c'était important pour moi de comprendre, au-delà juste de la technique de la chanson et du fait que tout le monde la chante en radio-crochet, ou télé-crochet, et tout en crochet.
1: J'avoue, je lui ai fait un peu de mal au karaoké moi-même. Ça m'est déjà arrivé.
0: C'est pas grave.
1: C'est pas grave,
0: c'est pas grave. Non, je t'en veux pas. Ça va, mes oreilles n'ont pas saigné.
1: Non,
0: oui, bien sûr, je leur ai demandé, et c'est fou parce que, quand on écoute leurs témoignages, certains enfants disent, moi, ça m'a permis de me dire si je m'en sors, ça m'a permis de me battre contre le harcèlement. Quand on dit si je m'en sors, c'est subir et résister après le divorce de parents qui se déchirent.
1: Ah oui, c'est dur, ça.
0: C'est la violence familiale. J'ai eu aussi ce type de témoignage-là. Le courage de parler et de dire ce qui arrive aujourd'hui peut ne pas être mon demain, et je vais m'en sortir. Ils ont mis beaucoup plus d'espoir, eux, dans cette chanson que moi j'ai pu en mettre en l'écrivant.
1: On l'écoute, cette nouvelle version de Si je m'en sors, Julie Zenati, et dans Décibels.

0: entre cette nouvelle version de Si je m'en sors et puis l'album sorti récemment, Le Chemin, on se dit que les concerts de Julie Zanatti en ce moment, ça doit être magnifique et très plein de spiritualité. Il y en a un qui arrive à Paris, à l'église de la Madeleine.
1: Oui.
0: T'as beaucoup joué récemment dans les églises. Dans
1: oui, ça fait un an.
0: Voilà, c'est...
1: C'est le cadeau, c'est la fin du chemin.
0: Ouais, oui, c'est ça.
1: Ça y est.
0: Toutes ces églises, toutes ces façons de chanter finalement qui sont très très différentes. Le 17 septembre, donc à Paris, à la Madeleine, il y aura avec toi des choristes, il y aura avec toi des musiciens. Ça va être un moment vraiment important. Et je crois que tu t'y prépares. Enfin, depuis de longs mois, t'es déjà allé à l'église de la Madeleine pour essayer de capter un peu l'ambiance qui est particulière dans cette église-là.
1: Ouais, dans cette église, c'est assez particulier parce que c'est vraiment... j'ai fait une rencontre avec cette église. C'est une église que j'ai toujours vue pour passer de l'autre côté de la Seine par rapport à là où j'ai toujours habité. Je suis toujours passée par la place de la Madeleine, je l'ai toujours vue et je n'y étais jamais entrée. Et j'y suis entrée par hasard et j'ai eu l'impression d'être... complètement envahi par beaucoup de douceur, de la plénitude. Je me suis sentie prise dans les bras. Je ne sais pas comment expliquer. Pourtant, j'ai fait beaucoup d'églises et j'ai rencontré des lieux merveilleux. Mais là, j'ai eu l'impression que j'avais une petite place, j'avais quelque chose à raconter ici. Et puis, ce qui est assez joli, et peut-être que c'est ça que j'ai ressenti aussi, c'est que dans cette église, il n'y a que des femmes.
0: C'est rare.
1: Jeanne d'Arc, Marie-Madeleine, Sainte-Thérèse. Et donc, toutes les représentations sont des saintes.
0: Des femmes.
1: Voilà.
0: Ah.
1: Et je pense que c'est peut-être ça, en fait, de façon très inconsciente encore, qui m'a appelée vers cet endroit. Et c'est un endroit qui est très doux, qui est très très doux. C'est en fait dans cet endroit, il y a beaucoup de joie. C'est très joyeux. Je suis entrée dans des églises où c'était beaucoup plus lourd, où on sentait que il y avait eu beaucoup de prières, beaucoup de demandes où c'était voilà, enfin on capte les énergies, les pierres gardent des énergies. Je rentre pas dans un truc chamanique, hein.
0: Oui, mais bien sûr, quand tu vas à l'église, parfois c'est parce que t'es désespéré.
1: Voilà,
0: il y a des églises qui sont pleines de larmes.
1: Voilà,
0: ça, c'est sûr.
1: C'est ça, pleines de larmes, c'est tout à fait le mot. Et là, j'ai senti une église pleine d'espoir. Et
0: tu dois avoir hâte.
1: J'ai hâte.
0: Ouais, 17 septembre.
1: Ouais, j'ai hâte. J'ai hâte et en même temps, j'ai pas hâte parce que quand je l'aurai fait, je l'aurai fait. Après, je le ferai plus. Et je sais que ça va être un moment fort et clé dans ma carrière. Je sais que je sais pas où ça va m'emmener, mais en tout cas.
0: T'as toujours le chemin, hein, de toute façon, Julie Zanatti.
1: Ça s'arrête jamais.
0: L'album et le chemin. Donc, ce concert exceptionnel à Paris, à l'église de la Madeleine, ça sera le jeudi 17 septembre. Si vous pouvez être là, soyez là, faut pas rater. À tout de suite.
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0: Et on a de la chance parce que ce soir notre invité, c'est la divine Julie Zanatti. Tu nous as choisi des chansons qui ont donc un rapport avec des moments de ta vie.
1: Ouais.
0: Mais en vrai, la musique dans ta vie, c'est comment d'ailleurs? C'est toute la journée? C'est être très égoïste avec des écouteurs où tu fais profiter à toute ta famille? C'est comment?
1: C'est très égoïste avec des écouteurs et c'est surtout pas toute la journée.
0: Ah, intéressant. T'as des moments clés pour écouter de la musique?
1: Ouais, j'ai des moments clés parce qu'en fait, le problème quand j'écoute de la musique, c'est que j'entre trop dedans. Et du coup, après, je peux être mal pendant un petit moment.
0: Tu veux dire si une chanson te touche très fort?
1: Ouais.
0: Tu es une éponge à chanson.
1: Je suis une éponge
0: à chanson.
1: Oui.
0: Ah oui, d'accord.
1: Moi, le seul endroit pour me recentrer, c'est vraiment le silence. C'est pour ça que j'ai trouvé mon truc dans les églises. Hein,
0: oui, parce c'est
1: que
0: ça.
1: Pour le coup,
0: t'es pas embêté.
1: Je suis pas embêté, quoi, tu vois.
0: Bah, les voisins, c'est le cimetière. Donc, ouais, souvent, oui, effectivement, il n'y a pas beaucoup de bruit.
1: Voilà.
0: Ok. Donc, si on te met une chanson déprimante, possiblement, tu vas déprimer.
1: Ouais, complètement. Ouais, je suis complètement une éponge. J'ai aucune personnalité.
0: Et c'est quoi ton seuil de résistance à une chanson que tu n'aimes pas ou à une musique que tu trouves vraiment pourrie?
1: 32 secondes.
0: Tu te casses.
1: Je quitte
0: la pièce.
1: Je quitte le. Je bouche mes oreilles.
0: Ouais.
1: Non, je quitte le projet. Tout de suite.
0: Elle quitte le loft.
1: Ouais.
0: Je sors.
1: Ah ouais. Moi, si tu veux me faire fuir, mets-moi un truc que j'aime pas. Je ne peux pas rester. C'est-à-dire que j'ai l'impression que ça agresse mes oreilles, mon mental, mon cœur, mon corps, tout. Ça m'agresse entièrement.
0: Alors, comme on veut qu'elle reste, ce qu'on va faire, c'est qu'on va mettre une chanson que Julie Zenati a choisie elle-même.
1: Ouais. En espérant ne pas agresser les gens.
0: Ah bah, respire encore, Clara Luciani. Voilà,
1: tout le monde, on aime que cette chanson. Tout le monde l'aime, cette chanson.
0: Alors, c'est un alors pour beaucoup, en tout cas pour moi.
1: C'est Covid.
0: C'est sorti Covid.
1: Bah,
0: c'est
1: bien
0: déconfinement.
1: Sûr. Bah oui.
0: C'est ta chanson du déconfinement.
1: Mais
0: aussi.
1: Évidemment, parce que moi, j'ai détesté le confinement.
0: Horrible.
1: Ah, on est d'accord.
0: Oh,
1: moi, mon mari m'en parle encore comme de ces émotions que c'était les bisounours. Ah, c'était super. On faisait manger toute la journée. Moi, j'avais envie de flinguer tout le monde. Je voulais sortir de chez moi.
0: Et déjà, t'as pas divorcé, bravo. Moi, j'ai divorcé direct en sortant. Premier truc que j'ai fait. Alors, on est déconfiné. Appelez l'avocat.
1: Non, mais lui, il était beaucoup dans la cave. Il a refait toute la cave. Franchement, nickel.
0: C'était ça le secret.
1: Ouais, ben, il était pas là. Dans la cave, au sous-sol. Et moi, je faisais mon album dans l'autre sous-sol. Vraiment, on s'est pas beaucoup vu finalement. Mais et du coup, cette chanson est sortie. Et là, je me suis dit, ok, il y a cette chanson, c'est-à-dire que moi aussi, je sors. C'est marrant, en fait, je me souviens encore sortir de chez moi avec mon masque, parce qu'on est sorti longtemps avec des masques, en fait. Hein, et avec, il faut que ça bouge
0: sous mon masque. Mais quand même.
1: Ah oui, allez, respire encore, même avec le masque, vas-y, respire. Je me souviens encore de cette bouffée d'oxygène de cette chanson. C'est marrant. En fait, elle m'a réconciliée avec la vie, quoi.
0: Merci Clara. Respire encore. Parce que vous aussi, vous l'avez vécu. C'est le moment où tu ouvres la porte en grand.
1: Et tu pars, et tu sors, et tu cours.
0: Oui !
1: Liberté !

0: respirer encore. C'était la consigne dans la chanson de Clara Luciani qui a été très bien appliquée donc, par Julie Zenati. Oui. Oh, quelle bonne idée de réécouter cette chanson.
1: Elle est incroyable cette chanson.
0: Il faut que tu aies ton émission de radio, je t'annonce. Hein.
1: Pour avoir juste cette
0: super
1: chanson.
0: Goût. Non, t'imagines, tu passes que ça.
1: Que ça. Et ça s'appelle comment? Respire encore.
0: Ça s'appelle Respire encore.
1: Ah, elle va pouvoir se faire la piscine avec les droits d'auteur, hein, dites.
0: C'est sûr. Julie Zenati est notre invitée ce soir dans Décibel. En attendant d'aller nager dans la piscine de Clara Luciani, on continue donc à découvrir tes choix musicaux. Première voix masculine de la soirée.
1: Ah oui, j'en ai pas beaucoup.
0: Bonsoir monsieur, Daniel Balavoine.
1: Oui.
0: Alors, qu'est-ce qu'il représente pour lui? En plus, voix masculine, mais qui va dans les aigus.
1: Mais oui, incroyable. Aussi, c'est ça en fait. C'est une voix non genrée finalement.
0: Oui, pour le coup, oui. Vraiment.
1: Bah oui. Ouais. Bah évidemment, première rencontre avec Balavoine, c'était sur évidemment Starmania.
0: Oui.
1: Enfin, auditivement parlant, hein, puisque j'avais 2 ans, peut-être même 4 ans, je crois 5 ans. Et puis ensuite, j'ai continué à écouter parce que c'était une voix qui me touchait. Et au-delà de ça, j'ai toujours été très impressionnée par l'écriture de Daniel Balavoine. J'y ai toujours senti une forme de spiritualité, toujours un regard vers le ciel.
0: Je vais t'interrompre, pardon, mais oui. Julie Zenati écrit ses chansons. Message à la communauté. Parce que, non, elle chante super bien et tout, mais en fait, la meuf écrit. voilà, pardon, je referme la parenthèse, mais puisque tu dis que t'es touchée par l'écriture de Balavoine, c'est pareil, les gens ne savent pas, il écrit pas, on s'en fout, il chante bien. Toi aussi, comme tu chantes bien, on s'en fout un peu de savoir si c'est toi, mais c'est toi. Oui. Voilà, je referme la parenthèse. Donc, Balavoine.
1: Et oui, et Balavoine, en fait, j'ai toujours senti cet attrait spirituel dans sa façon d'écrire, avec toujours cette idée que on pourra... Ah, peut-être ça sera les femmes qui sauveront le monde, peut-être ça sera Dieu qui sauvera le monde, peut-être. Et il y a cette chanson, l'Aziza, pour la petite histoire, je la chantais premier plateau télé et je pars à Agadir. Non, c'était à Marrakech à l'époque pour le concert de la tolérance.
0: Ouais.
1: Donc on me demande de venir chanter. Et à cette époque-là, j'ai fait un duo avec Passy qui se retrouvera par la suite sur mon premier album.
0: Mais oui.
1: Et donc à l'époque, c'est Manu Viro, donc qui était le programmateur.
0: Et il est toujours le programmateur. Par exemple, le concert de la fête de la musique demain.
1: Ah bah oui, c'est Manu aussi. Et donc, c'est ma première télé. Il invite donc Passy et moi à venir faire ce duo. Et puis, Passy loupe l'avion.
0: Ah mince.
1: Donc moi, j'ai 18 ans. C'est ma première télé. Il y avait aussi d'autres chanteurs. Il y avait Patrick Fiori, il y avait Nourrit. Et de façon très mignonne, Patrick me dit « Moi, je dois chanter l'Aziza, est-ce que tu veux qu'on le fasse ensemble ?» Et c'était sympa parce qu'en plus, on se connaissait, on était encore en plein Notre-Dame de Paris.
0: Oui.
1: Il a bien vu que, moi j'allais rester là, puis j'allais regarder le concert de la tolérance, puis j'allais pas chanter. Et puis j'avais amené ma belle robe et tout. Enfin, j'étais prête, c'était ma première vraie télé, quoi, en tant que Julie Zenati, fleur de lys de Notre-Dame de Paris.
0: Ouais.
1: Et donc, du coup, j'ai chanté l'Aziza avec Patrick et c'était fou parce que c'était en plein milieu de la place Djemal Fna avec plein de gens et on a chanté l'Aziza et c'est là où tu te rends compte que la portée des mots et puis surtout le bonhomme pouvait enjailler n'importe quelle foule et faire lever des foules. C'est que moi j'étais pas connue, Patrick pas non beaucoup non plus. On arrive au Maroc, on chante l'Aziza et les gens sont avec nous et chantent avec nous et là tu te dis waouh, ok, ça c'est très très fort. C'est-à-dire que ma première émission, tu me prends un public qui
0: c'est une vague d'amour, quoi.
1: Et puis c'est comme si Balavoine était là, quoi. C'était fou.
0: Ah, c'était beau. Merci de partager toutes ces histoires avec nous, Julie Zenati, aussi l'Aziza.

0: soir dans Décibel. Dis donc, mais tu vas chanter tout l'été. Alors, parce qu'on parlait de ton concert là à l'église de la Madeleine, c'est une chose. Mais tu vas chanter aussi tout l'été avec un chœur incroyable. C'est les chœurs du Sud.
1: Oui.
0: C'est eux qu'on a entendu chanter à Corsou Medzoumou.
1: Voilà. Bien sûr.
0: J'ai dit Corsou Medzoumou. Ce n'est pas le nom évidemment.
1: Medzoumou.
0: Le grand concert au Vélodrome, les fameux 3000 choristes, c'était les chœurs du Sud.
1: Moi, j'en aurais que 500. Hein, je tranquille.
0: Oh, mais c'est déjà pas mal. Mais c'était peut-être pas au Vélodrome tout l'été aussi.
1: Vélodrome tout l'été.
0: Il en fallait beaucoup au Vélodrome. Mais donc toi, tu es en fait évidemment cette voix de cristal de la chanson française qui sera là avec ses choristes. Oui. 40 concerts. C'est énorme.
1: Oui, c'est vrai.
0: Tout le mois de juillet, début de mois d'août.
1: Voilà. Ouais. C'est mon GR20 à moi. C'est mon petit GR20.
0: Non, mais ça va être incroyable. Donc le répertoire, c'est.
1: Je fais un petit florilège de mes tubes. Je suis très contente de pouvoir les chanter dans le sud parce que c'est vrai qu'avec la tournée des églises, je suis pas allée beaucoup dans le sud.
0: Ouais.
1: J'ai plus fait le nord, l'est, la Bretagne, tout ça.
0: Paris à la rentrée.
1: Et donc là, c'est un peu ma récré, parce que c'est très chouette de chanter avec un chœur, c'est une autre énergie, je me fonds là-dedans, et puis c'est très festif.
0: Ouais.
1: Donc voilà, ça va être 40 jours de fête.
0: Vous allez avoir toutes les infos sur lecoeurdusud.fr. Tournée, ça c'est le sud, oui, Julie Zenati.
1: Oui, c'est ça, le sud.
0: Été 2026, partout dans le sud. Tu vas chanter D'où je viens ?
1: Ben non.
0: Eh ben pourquoi ?
1: Et ils n'ont pas travaillé.
0: Ils n'ont pas travaillé. C'est pas grave, on va l'écouter maintenant. Alors, d'accord. J'adore cette chanson. Toi aussi, elle a une place particulière dans ton cœur ?
1: Ah, moi, c'est la chanson de la résurrection. Hein.
0: Ouais.
1: C'est 5 ans après Plus de Diva. C'est le moment où je casse le jouet, où je quitte la maison de disque, où
0: je
1: prends mon indépendance, je change de vie carrément.
0: Ouais.
1: Et il y a beaucoup moins de numéros de téléphone dans mon téléphone, mais en même temps c'est les vrais qui restent, donc ça permet de faire le ménage. C'est pas mal de le faire avant ses 30 ans, et c'est juste avant mes 30 ans. Et je tombe enceinte de ma première fille, enfin de ma fille, j'en ai qu'une, hein, qui s'appelle Ava, et j'ai besoin de lui raconter que de là d'où je viens, on ne baisse jamais la tête et on avance. Et parfois, on peut penser que notre dureté, elle est d'origine, mais que c'est plutôt de la pudeur. Et voilà.
0: D'où je viens, Julie Zenati, chanson à part dans son répertoire et ce soir, dans Décibel.
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0: Zenati, quelle masterclass cette chanson, bravo Julie.
1: Merci.
0: Je suis très contente qu'on ait passé cette soirée ensemble. Je rappelle que on pourra t'applaudir à Paris à l'église de la Madeleine le 17 septembre prochain. Évidemment, c'est le chemin logique après ton album Le Chemin que je recommande à tout le monde. Et je t'annonce qu'on a 20 secondes pour que tu nous dises pourquoi on termine l'émission avec Liza Minnelli et New York, New York.
1: Liza Minnelli, New York, New York, c'est la chanson qui m'a fait passer plein d'étapes au fur et à mesure de ma carrière. Et je me souviens avoir passé 4 mois dans mon rôle de Fleur de Lys, accompagnée de tous mes compères. Et on fait une émission de télé et on dit « qu'est-ce que tu aimerais chanter ?» Je dis « New York, New York » de Liza Minnelli. Et je me souviens de la tête de Garou qui tout d'un coup ouvre les yeux et fait « ah oui, en fait, c'est une américaine celle-là ». Et voilà, et j'étais assez fière de ce moment-là avec mon anglais chewing-gum.
0: Ouais.
1: Donc voilà, Liza Minnelli, ça a toujours été très important, non pas pour le lever jambes, mais vraiment pour cette chanson.
0: Alors on y va, en se régalant les amis, et j'embrasse l'American Julie Zenati.
1: Yeah.
0: Thank you so much.
1: You're welcome, it was a pleasure.
0: À la prochaine, merci Julie, bravo
1: merci
0: pour tout.
1: Merci et bonne fête de la musique.
0: Oui, merci.
1: Oui.
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0: Quelle merveille cette chanson. Et merci à Julie Zenati pour ce bon moment passé ensemble. Décibel, c'est terminé pour ce soir. Merci à l'équipe de l'émission, Iris Guitoni, Enzo d'Hospital, Iki, Elodie Bianca Maria, Sadika Raoult et Franck Moilier. Puis merci à vous d'avoir écouté.
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3: Bonjour, merci d'avoir choisi votre radio ici. C'est Willy vient déjeuner chez vous, numéro 1063.
4: Sophie Loche,
3: mes amis. Bonjour la tribu.
5: Bonjour.
3: Alors, qui est là aujourd'hui? Nicolas Malabeuf. Bonjour mon bon Nicolas.
6: Bonjour Willy, bonjour tout le monde.
3: Et Fabien Aymon, notre guide. Bonjour mon Fabineux.
7: Bonjour Willy, bonjour à tous.
3: Et bienvenue à tous mes amis. J'espère que vous avez passé une bonne semaine.
7: Excellent.
3: Il a fait beau, ça y est, on est en été. C'est ma saison préférée. C'est la saison du soleil, des godivots et des amours sans lendemain.
7: Oh, mais ça c'est le meilleur.
6: C'est pour vous.
3: On se rappelle à la rentrée, ouais, bien sûr. Voilà, bon, dans tous les cas, à consommer avec modération. Et aujourd'hui, mes amis, comme cette saison me met en joie, on va vous proposer jusqu'à 13h une émission différente, une émission pas pareille. On va vous proposer une spéciale. Il nous manque à la télé. Pourquoi? Eh bien, parce que, voilà, parce que je suis le patron et que je fais ce que je veux. J'avais envie aujourd'hui de réunir deux grandes figures du PAF. Ils nous ont divertis, informés, amusés, émus. Ils sont deux, il y a un homme, il y a une femme. On fera donc Shabadabada jusqu'à 13h. Je vous les présente dans une minute. Mais d'abord, évidemment, mes amis, vous savez, vous faites l'émission avec nous. D'abord sur le groupe Facebook, mon Fabinho.
7: Si vous voulez réagir sur Facebook, vous tapez Youpi la vie avec Willy Rovelli. Bim, on vous lit. Et il y a Bernadette qui nous a laissé un message cette semaine. Elle a fait un tour au Futuroscope. Elle a posté une photo sur le groupe. Donc merci Bernadette, vous pouvez faire comme elle. Sur Facebook, c'est gratuit. Vous tapez Youpi la vie avec Willy Rovelli.
3: Merci beaucoup. Et appelez-nous à 0810-055-056. Connaître les voix de nos deux invités dans un petit instant. Si vous avez envie de les appeler pour leur dire allô, je vous aime, ou allô, je ne peux pas vous blairer.
7: Appelez-nous quand même.
3: On prend tout le monde. 0810-055-056 et vous repartez avec quoi?
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3: Eh ben voilà. Est-ce qu'on a tout dit?
7: On a tout dit.
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3: Allez, ouvrons cette spéciale, il nous manque à la télé. Bonjour Mireille Dumas.
8: Bonjour.
3: Et bonjour Philippe
8: Rizzo. Youpi la vie. Oui.
9: Bonjour.
3: Bonjour, ça va Philippe?
9: En pleine forme.
3: En pleine forme, ça va Mireille?
8: Très bien.
3: Bon, je suis très très heureux de vous voir, vraiment. D'abord, est-ce que vous connaissiez tous les deux?
9: Oui.
3: Oui, vous étiez déjà croisés.
8: Et je l'ai interviewé, Philippe.
3: Ah, oui. Justement, c'est la question que j'allais vous poser après.
8: Oui,
3: tiens, très très bien.
8: Il y a longtemps.
3: On va prendre le temps comme ça de parler un petit peu de votre parcours. Je suis très contente de vous revoir parce que vous m'avez élevé mal sans doute. Mais vous m'avez élevé, vous avez été un petit peu ma maman et mon papa. Parce que moi, je suis comme Nicolas, un vrai, et comme Fabien d'ailleurs, un vrai vrai enfant de la télé. Tiens, je vais vous poser la même question à tous les deux. Est-ce que des gens dans la rue en ce moment vous disent « Bah alors Mireille, qu'est-ce que vous devenez ?» Parce que quand on fait plus de télé, on a l'impression qu'on fait plus rien.
8: Mais c'est toujours adorable, c'est toujours très
7: bienveillant, très sympathique,
8: bienveillant, des petits selfies, des petits et puis avec c'est vrai que le fait de faire la chaîne YouTube en plus ça remet un peu. Exactement. Avec les plus jeunes, ce qui est sympa.
3: C'est pas mal,
8: ça donne un peu jeune,
3: une discrétion médiatique mais pas un retrait, si vous faites entre autres des documentaires.
8: Oui,
3: tout
8: bien
3: ça
8: sûr, voilà. Bien sûr. Et puis je suis très active.
3: Et Philippe, alors vous revenez avec un livre qui s'appelle Jamais trop tard, on va en parler dans un petit instant. Dans la rue, les gens vous disent quoi, Philippe, quand ils vous croisent?
9: Ils me saluent, ils me disent que je ressemble beaucoup à Philippe Risoli.
3: Ouais. Alors c'est pas faux. Il y a un petit air. Jamais on vous a dit que vous ressembliez à Mireille Dumas?
9: Pas encore, mais ça va peut-être arriver.
8: On n'a pas été mariés encore, sauf par vous.
9: Mais ce qui est amusant, c'est que je fais également du théâtre et que lorsque vous allez faire des selfies, parce qu'on ne fait plus ni autographe, ni carte, ni rien, c'est des selfies maintenant. Quand on fait des selfies, ils me disent, mais alors sinon vous faites quoi?
3: Je fais du théâtre, je viens de jouer, je viens de jouer devant vous à l'instant. Mireille, mais vous, pourquoi vous n'avez plus envie de faire les émissions que vous faisiez comme avant,
8: mais parce
3: par exemple.
8: Que j'ai commencé par faire du documentaire, par être réalisatrice de documentaire. J'adore ça, filmer, interviewer, parce qu'un documentaire, vous faites. Je fais aussi mon métier de journaliste, et c'est une passion pour moi d'être réalisatrice de documentaire. Ouais. Donc j'ai toujours dit qu'après l'antenne, parce que quand ça s'est arrêté une fois, deux fois, et puis après vous avez envie d'être un peu maîtresse de votre destin. Et comme j'ai ma propre société de production et maintenant la chaîne YouTube, eh bien je me suis dit à moi la liberté. Ouais. À moi aussi les documentaires et ne plus dépendre de l'audience et de la régularité, etc. Et je suis vraiment, je suis très très très heureuse, sereine, enfin, tout le temps.
3: Philippe, vous faisiez, puisqu'on parlait d'audience, c'était hallucinant.
9: pour une finale du juste prix le dimanche, par exemple, on pouvait. Alors, il y a eu une époque où on dépassait les 10 millions de.
3: Tu te rends compte.
9: Le dimanche midi. Hein.
3: Tu te rends compte.
9: Mais disons qu'au moment où moi j'ai quitté, c'était encore largement au-dessus des 6-7 millions. Quoi. Ouais. Donc, c'est, donc, c'était pas mal.
3: Ouais, c'était pas mal. Mireille, là, vous disiez tout à l'heure, j'ai déjà interviewé Philippe, parce qu'évidemment, on vous connaît beaucoup. Avec Balai Masque, avec Vie privée, Vie publique, donc des émissions de confidence. C'était nouveau ça à l'époque, les émissions de confidence comme ça.
8: Oui, c'était très nouveau, surtout de donner la parole à des anonymes.
3: Ouais.
8: Et parce que c'était aussi ça le plus important, c'était d'aborder des sujets dont on ne parlait pas, sujets tabous.
3: Tous les sujets.
8: Tous les sujets. Je crois que la première émission de Balai Masque, c'était sur l'homosexualité, mais on a abordé les violences faites aux femmes, aux enfants, le harcèlement, tous les sujets dont on parle. Moi, ça. Toujours, je suis stupéfaite quand j'entends aujourd'hui, enfin, on en parle, la parole se libère. Mais non,
7: la parole,
8: c'est toujours libérée. Les victimes de violences, que ce soit des enfants, des femmes et d'autres, et des gars, et des hommes, des victimes d'autres hommes, témoignaient, mais on ne les entendait pas. Il n'y avait pas cette chose absolument extraordinaire qui existe aujourd'hui, des réseaux sociaux qui, pour le meilleur comme pour le pire, mais qui est une caisse de résonance aussi.
3: Philippe, justement, vous qui avez Mireille, faisait accoucher des personnes connues ou pas d'ailleurs. Philippe, vous qui avez été accouché par Mireille, alors.
7: Qu'est-ce que ça fait?
8: Non, mais il n'y avait pas des anonymes, pas des personnes qui étaient violentées.
3: Vous racontiez, vous aviez tout dit. Comment on se sentait quand
9: On ne dit jamais tout.
3: Ah, on ne dit jamais tout.
9: Jamais.
3: Mais en tout cas, vous étiez senti tranquille, rassuré, vous pouviez lui dire en confiance.
9: L'important dans ce genre d'exercice, c'est effectivement d'être en confiance.
3: Ouais, voilà.
9: Si tu n'as pas confiance, tu mens.
3: Bah oui.
8: c'est ça.
9: Donc, il faut y aller. Puis, il faut savoir ce que tu veux dire, parce qu'on a toujours plus ou moins quand même un message à faire passer.
3: Ouais.
9: C'est rare qu'on vienne gratuitement déculoter sa pensée sans fausse pudeur, si j'ose dire. Mireille est évidemment une grande professionnelle.
3: Ah oui.
9: Là, je parle sur le plan technique de la radio et de la télévision. Et ensuite, elle a le background pour t'interviewer. Parce que le problème, moi, je le vois, tu vois, quand on parle du, par exemple, du livre, quand je vais dans certaines interviews, quand j'ai en face de moi des gens qui n'ont pas le répondant, si tu veux, nécessaire. Non pas que je me place au-dessus d'eux, mais je trouve que ce qu'on voit aujourd'hui dans les médias n'est plus tout à fait à la hauteur de ce qui était avant.
3: Exactement. Vous allez nous dire dans un instant, Mireille, si vous aviez pourquoi vous avez ce pouvoir où on vous dit tout. Il vient d'où ce pouvoir? On va en parler dans un petit instant, Mireille. Je vous laisse le temps de la réflexion de cette question.
8: J'ai peur. Dites tout.
3: On va parler de quoi dans un instant, mon Fabinou, avec toi?
7: Dans un instant, l'actu web, on va se replonger dans les jeux télé des années 90.
3: Ah, alors restez avec nous, mes amis. Mais d'abord, tiens, on va écouter Michel Jonas. Vous aimez

0: C'était Michel Jonas, bien évidemment.
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0: Les prisonniers est émerveillé par ce talent d'animation que j'ai. Hein. Depuis tout à l'heure, il me regarde.
3: Je regarde, bien sûr.
0: Qu'est-ce que c'est que ce truc?
4: Il comprend pas.
3: Je vois le moindre détail.
5: Il apprend.
0: Il apprend le métier. Philippe Risolier, Mireille Dumas sont avec nous. Allons les applaudir.
3: Ouais.
0: Moi, je les aime. Je suis tellement content de vous voir. Vous pouvez pas savoir, ça me fait trop plaisir que vous soyez avec nous. On fait une spéciale télé. Il nous manque à la télé, juste pour le plaisir, parce que j'avais envie de les voir. Et je sais que ça vous fait plaisir à la maison. Lui, moins. C'est pas un mot. Mais je suis obligé de le passer,
6: merci.
0: C'est contractuel.
6: Voilà. Et ça m'arrange. Il est l'heure de la mise à jour. Alors, mise à jour un peu particulière aujourd'hui. Nous avons la chance d'avoir Mireille Dumas et Philippe Risoli. On va se replonger dans les années 90, que certains internautes sont nostalgiques de ces années-là, car à cette époque, il y avait pas mal de jeux télé qui sont devenus cultes aujourd'hui. Sur YouTube, j'ai trouvé un quiz spécial jeux télé. On va le tester ensemble. Saurez-vous reconnaître ce premier générique de l'époque?
4: Alors là, c'était ça, France 2.
0: Et les amours.
6: C'était les amours, le premier générique des amours présenté premier, à l'époque avec Jean-Luc Reichmann. Les amours jeux télévisés où des couples devaient répondre à des questions sur leur vie commune pour tester leur connaissance mutuelle. Les candidats n'hésitaient pas à se livrer comme cette dame qui raconte un rêve un peu coquin.
7: On dormait tous les deux, dans notre lit, et puis je rêvais en train de passer mes vitesses sur mon permis poids lourd, mais avec le sexe de mon mari. Je faisais première, deuxième, troisième. Et je l'ai eu mon permis.
6: Et elle a eu son permis. Voilà, belle anecdote. Autre générique, autre jeu télé.
4: Motus,
6: bravo, présenté par
4: Thierry Descaro.
6: Voilà, Motus, jeu télévisé de mots où les candidats devaient donc deviner un mot mystère en plusieurs essais avec des indices donnés par les lettres bien placées. Alors pour obtenir ces indices, il fallait remuer, vous savez, les boules de Motus.
4: Ah oui.
6: D'ailleurs, certains candidats avaient un peu de mal avec cette règle.
8: Vraiment, je vous demande instamment de m'écouter attentivement et de remuer les boules. Jean-Jacques, vous êtes d'accord avec moi?
9: Entièrement.
8: Hein, il faut. Non. Vous devez brasser les boules.
9: Ça fait 30 ans que je lui dis.
5: C'est un petit peu orienté.
6: Toujours. Nous sommes toujours dans les années 90 avec un autre jeu culte. Sur France 2. Patrice Lafont.
0: Pyramide.
6: Le but était de faire deviner des mots ayant un rapport avec le thème donné en utilisant au maximum, vous savez, 8 briques. Ouais. Après chaque candidat, choisissez de faire deviner le mot avec une brique, deux briques, trois. Voilà, on comprend toujours rien. Bref, tout dépend de la personne qui joue avec vous. Écoutez, là, le candidat va tenter de faire deviner en 3 briques. Il regarde son partenaire et là, il sent que ça ne va pas le faire.
10: En 3.
11: Je sais pas.
12: J'ai l'air si con que ça.
6: Oui, on n'osait pas le dire. Allez, passons sur TF1 avec ce générique.
4: Famille en or.
6: Dans ce jeu, deux familles devaient deviner les réponses les plus fréquemment données par un panel de personnes à des questions du quotidien. Écoutez cet extrait, on sent qu'on est dans les années 90, car ce genre de réponse, ça ne passe plus maintenant.
13: Et vous perdez la main. Attention, que va me proposer la famille Martin? Lorsque vous êtes en colère, vous tapez sur quoi? Joël.
14: Les enfants.
13: Vous tapez sur les enfants, c'est-à-dire qu'on tape sur le chien. Après, ça marche pas. Paf, c'est les enfants qui prennent.
6: Avec la voix, bien sûr, de Patrick Roy. Et on termine avec le meilleur générique du monde.
0: Le juste prix, les souvenirs.
6: Là, j'ai 8 ans là. Le juste prix, les candidats devaient donner donc le juste prix à différents produits du quotidien. Écoutez, j'ai retrouvé quelques pépites niveau candidat, Philippe.
12: Qui c'est qui?
15: Ma femme est là dans le public.
12: Ah, votre femme est là.
15: Oui.
12: Elle se prénomme votre femme.
15: Christine. Eve.
12: Ah. Mais d'où vous faites
0: quoi? C'est plus le nom de sa femme.
16: Non, on est revoir, je te donne.
12: Je sais pas.
16: Oui. Comment?
12: Oui. J'ai rien compris à ce que vous m'avez dit. J'ai compris d'Eure-et-Loire, je fais du boudin, mais ça doit pas être ça. Dites-moi d'où vous venez, ce que vous faites dans la vie.
17: Je viens de Pamiers, dans
12: l'Ariège. Parlez plus fort, Annick, dans le micro.
17: De Pamiers, dans l'Ariège.
6: Voilà, pour résumer, voilà, pour faire un bon jeu, il faut de bons candidats et surtout un bon animateur. Pendant des années, Philippe Risoli, vous avez animé le juste prix, mais aujourd'hui, vous recevoir ici, ça n'a pas de prix.
0: Ah, c'est gentil, ça, dis donc. C'est la première fois qu'il dit une gentillesse.
6: Oui, oui.
4: Estimez-vous heureux, hein, parce que là,
0: c'est exceptionnel.
6: Mais non, mais ce qui est dingue, c'est votre voix, en fait. Elle n'a pas changé. Là, on ferme les yeux, j'ai 8 ans.
0: Et Mireille, pareil.
6: Hein. Ouais, pareil, ouais, non, mais c'est vrai.
0: Tous les deux. On ferme les yeux, on sait qui vous êtes.
6: C'est dingue.
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0: Vous en parlez très bien dans le livre, les hauts, les bas, il y a tout dans Jamais trop tard. On sent en lisant le livre et là en vous écoutant là dans les extraits que vient de dire Fabien, l'amour que vous aviez pour les candidats.
6: Des gens, mais oui.
0: Franchement, là, oui. On peut pas mentir là-dessus. Quand on entend ça, on ment pas.
9: Non, mais je pense que j'ai, enfin, une de mes forces, c'est que j'ai jamais joué un jeu à la télévision. C'est-à-dire que j'étais moi-même. C'est-à-dire que je plaisantais avec les candidats. J'allais parfois un petit peu loin, ce qui fait qu'on a pu me le reprocher en me disant tu t'es moqué. Ah. Mais j'avais toujours derrière quelque chose de gentil pour rattraper ce que ma première phrase, peut-être encore plus vrai au millionnaire où là l'animé était encore bien plus difficile de présenter le juste prix.
0: Là c'était des vrais numéros que vous faisiez. Là vous étiez puis des duos, c'est-à-dire le candidat, vous, avec des cadeaux, tous les cadeaux qu'on vous a emmenés. Vous les avez gardés, toutes ces choses.
9: Alors ils sont restés. Alors j'en ai quelques-uns. J'ai une canne épée notamment gravée. Oui, une canne épée qui s'appelle. Je le raconte dans le livre. Ça s'appelle un maquila.
0: Vous, Mireille, on vous a moins fait de cadeaux.
5: Ah non, j'ai eu énormément de cadeaux.
0: Des boîtes d'antidépresseurs. Alors, non.
5: Pas du tout. J'ai reçu des bouteilles. Ah. Vous savez, on jette une bouteille à la mer avec des messages à l'intérieur que j'avais du mal à enlever. J'ai reçu des pierres, beaucoup de dessins, de lettres évidemment. Et puis des tricots, des chandails.
6: Vous pouvez faire un vide-grenier là avec ça.
0: Mais rhabillé pour l'hiver.
5: Mais beaucoup de petits cadeaux qui étaient très touchants.
0: Bon, on va continuer à parler de tout ça dans un instant. Nicolas, tu as préparé une surprise pour
6: qui? Je vais retracer la belle carrière de Mireille Dumas.
0: Toi, tu y passeras aussi, Philippe. Oui. Après, ça sera avant Mireille, une autre star, c'est Mylène Farmer. Avec C'est à qui le tour? Tu sais que je suis un grand fan de Mylène Farmer.
6: Ah oui. Vous l'avez vu plusieurs fois en concert.
0: 150 fois, elle ne m'a jamais vu.
9: On est tous fans de Mylène Farmer.
0: On est tous fans de Mylène Farmer.

0: Mylène Farmer. Bien évidemment, c'est à qui le tour.
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0: Maintenant, c'est à toi le tour, ma chère Mireille. Mon cher Philippe, je vous présente Nicolas Malabeuf. C'est, quel âge tu as, mon Nico?
4: J'ai 25 ans.
0: 25 ans,
4: en
0: Nico.
4: 2000.
0: C'est un vrai fan de télé. Il connaît tout, mais depuis la naissance de la télé. Et là, tu vas rendre hommage à Mireille.
5: Avec les génériques tout à l'heure. Alors, il y a une méga révision.
0: Non, il sait tout. Mireille, d'abord, c'est vous qui passez à la casserole. En plus, après, ça sera Philippe.
4: Et oui, aujourd'hui, on a le bonheur de recevoir Mireille Dumas. Mireille, vous débutez dans l'émission Sexy Folie, la première émission où on évoquait ouvertement la sexualité à la télé. C'était en deuxième partie de soirée sur Antenne 2. Et en 86, Michel Blanc vous fait de drôles de confidences.
6: Fétichiste, je crois que si, tout fétichiste, c'est quoi? Par exemple, de porter le pull d'une femme qu'on aime. C'est par exemple. Vous savez, je me parfume avec une autre toilette de femme qui est l'autre toilette d'une femme que j'ai beaucoup aimée. Ça va faire prétentieux si je dis que je suis une bombe sexuelle, non?
7: Je crois que c'est une petite bombe.
6: C'est péjoratif.
4: Et oui, Mireille, vous en avez même profité grâce à Sexy Folie pour aller dans une boîte de striptease. Vous vous faisiez plaisir à l'époque. Et alors, vous êtes la meilleure des confidentes, on a envie de tout vous dire. Catherine Lara vous a même avoué une relation avec Georges Moustaki et c'était très chaud.
8: Vous racontez aussi avoir eu une aventure, hein,
6: oui,
8: avec notre fameux pâtre grec, Georges Moustaki.
6: Et oui, le pâtre grec. Le bon pâtre grec, parce qu'il est magnifique, Georges.
9: Oui.
6: C'était surtout une histoire d'amitié. Un soir, à force de me faire la cour, il m'a fait le jardin également.
4: Oh là là. Et alors, un jour, vous allez chez Léon Zitrone pour l'interviewer, mais alors ça se passe pas comme prévu. Il voulait avoir les questions en avance. Il vous engueule et demande à ce que vous écrivez les questions en amont. Ouais. Et je crois même qu'il vous séquestre.
8: Oui.
4: C'est assez fou.
8: Exactement. C'était complètement dingue. Premier entretien. Moi, j'avais une admiration. On était tous comme ça devant Zitrone à l'époque. Et effectivement, il m'a enfermé avec le cadreur et le preneur de son. J'étais là comme une petite fille à écrire mes questions que j'ai dû passer sous la porte. Quand je l'ai passé sous la porte, il a ouvert. Donc il a lu, il m'a dit ok, on y va. On a fini l'entretien, il m'a dit mademoiselle, vous ne serez jamais journaliste. Je m'oppose à votre, de toute façon, à la diffusion de. Vous n'avez pas joué le jeu, vous avez posé des questions qui n'étaient pas écrites.
0: Bravo,
8: c'était mon
0: visionnaire.
4: Il avait une drôle de réputation. Et alors, Mireille, vous échangez aussi bien avec les stars que les anonymes, mais aussi les petits bouts de chou. Il y a tout pile 40 ans, vous les interrogez sur leur rapport à la politique.
10: Et toi, est-ce que tu as une opinion, toi?
11: Je sais pas de quelle partie je serai, moi. Parce qu'il y en a qui disent la vérité dans la gauche et d'autres dans la droite. Il y en a qui disent les mensonges. On sait pas les départager. La gauche, je crois que c'est les communistes ou le contraire. Et la droite, c'est les socialistes.
4: C'était mignon, presque ça.
0: Ouais.
4: Et alors Mireille, j'ai un peu peur quand même pour l'état de notre studio. Un jour, vous inaugurez le plateau de Vie privée, vie publique avec Pierre Palmade et le plafond n'a pas tenu.
12: C'est vrai que je me suis dit,
13: vrai. Du tonnerre.
12: C'est vrai. C'est ça, c'est...
13: Je sais pas.
14: On l'entend, nous, je sais pas ce que c'est.
12: C'est effrayant.
13: Ça me fait peur. C'est quoi?
14: On est en train de chercher. Mais...
12: C'est la guerre?
13: On peut continuer.
14: La troisième guerre.
13: On continue à tourner,
0: Oh là. Ça c'est le plateau.
4: Oui,
8: c'est carrément le plafond qui s'est effondré.
4: Oh,
8: mais c'était

0: Attends, voilà. On n'aurait pas dû. Énorme morceau avec l'Irlande. Ce sont les frères Bogdanov.
1: Non, pas du tout.
0: Si, si, je vous jure.
2: Elle a bu.
3: Cyril me disait de me calmer, c'était tellement drôle. Parce que l'Eurovision, ce qui est marrant, quand même, c'est de.
4: Il faut se lâcher un peu.
3: Bah oui, sinon vous vous embêtez, non? Même pour le téléspectateur.
1: Et alors, j'ai un potin sur vous, Mireille Dumas. Vous êtes un petit peu pyromane, vous avez tous les talents. Vous aviez failli mettre le feu à votre collège. Vous étiez caché sous un bureau pour fumer un cigare piqué à votre frère. Et il y avait des nuages autour du collège.
3: Non, c'est pas ça. C'est que pour faire grande à l'époque, je devais être en troisième et tout. J'avais piqué effectivement un cigare qu'on fumait entre nanas, des adolescentes sous le bureau parce que j'étais interne. Donc voilà. Et la fumée sortait de dessous le bureau. Du coup, une pionne, comme on appelait ça à l'époque, est venue. Et puis on s'est retrouvés collés pendant 15 jours, 3 semaines, interdiction de quitter le lycée. Voilà.
4: Je vous laisse le temps de fumer tranquillement votre cigare.
1: Sous la table.
4: On va faire une petite pause.
5: Vous écoutez.

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2: Partons gaiement vers la deuxième demi-heure de votre talk show du samedi. Alors ici, c'est comme le talk show de Léa Salamé qu'à l'époque.
3: Mais en pas pareil.
2: Sinon, c'est la même chose. Hein. Jusqu'à 13h, nos invités sont toujours Mireille et Philippe Rizzoli. Pourquoi ils sont là?
3: Parce que
2: on les aime. Et puis je sais que vous les aimez, vous êtes contents de les entendre. Moi, en tout cas, j'avais envie de les revoir. Et ils restent encore avec nous pendant une petite demi-heure avec votre tribu, notre enfant de la télé, Nicolas Malabeuf. Il est chez lui, là.
4: Ah oui, là, c'est, il est bien, là.
5: C'est l'émission de mes rêves.
4: Il drague Mireille depuis tout à l'heure pendant les 10.
2: Fabien Hémot drague Philippe.
4: Philippe,
2: belle émission, on casse tout le monde. Bien sûr, vous le savez, vous faites cette émission.

0: avec nous, mes amis. Vous êtes chez vous ici. C'est la plus grande émission de radio du monde. Vous êtes tous des chroniqueurs, tous. D'abord, vous réagissez sur le groupe Facebook.
1: Oui, Youpi la vie avec Willy Revelli. Nous avons un message de Carole. Merci pour votre bonne humeur. Cela fait chaud au cœur. Ah bah donc, merci et continuez à réagir sur l'émission du jour. C'est complètement gratuit. Vous allez sur Facebook et vous tapez Youpi la vie avec Willy Revelli.
0: Merci. Appelez-nous. Tiens, 0810 055 056. C'est la libre antenne du week-end. Vous passez à tout instant. Vous pouvez papoter avec nos invités. Vous repartez aujourd'hui.
2: Alors, pas comme dans le millionnaire. Il n'y a pas de roue à tourner. Il faut juste nous appeler.
0: Il n'y a pas de million.
2: Alors, elle ne vaut pas un million parce qu'après, il faudrait qu'on ferme. Elle vaut 100 euros et on vous l'offre en fin d'émission.
0: Les gens
2: demain.
0: Qui connaissent la maison savent qu'il n'y a pas un million. Donc voilà, 0,8.
1: Bah, vous prenez tout en même temps.
0: Je peux rien. Donc je vous laisse que ça. Une petite carte, c'est déjà pas mal. Merci beaucoup. Mais d'abord, si n'est pas suivi l'actu, pas de problème. L'actu vous suit. Il est temps pour moi de mettre
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0: Et comme aujourd'hui, nos invités sont Mireille Dumas et Philippe Risoli. On commence ces actus télé avec ce tremblement de terre. Michael Goldman et Marlène Schaaf quittent la Star Academy.
1: Oh là là.
0: Je sais, c'est terrible. Je ne sais pas comment on va se remettre de tous ces départs. Allez, courage. Allez. Hein. Marlène est partie parce que, pareil qu'avec le reste des profs, ils s'entendaient comme chien et chaff. Oh. Michael Goldman qui quitte la Starac. Jean-Jacques Goldman qui a écrit Danson pour Céline Dion. Mais qui est-ce qui arrive à cette famille là, Philippe Risoli est redevenu hype avec la reprise de Cuitasse les bananas par Julien Doré. J'espère que ça ne va pas donner des mauvaises idées à d'autres parce que je ne suis pas sûre de survivre à la reprise de Beau le lavabo par Kenji Girac et de Jolie poupée par Vianney. Mireille Dumas intente un procès contre TF1 pour plagiat. En tout cas, elle devrait. Elle a raison. Masque Singer, c'est bas les masques. Merde, c'est la même chose. La roue de la fortune, Secret Story, Le Juste Prix. En fait, la TV d'avant, ben, c'est la TV de maintenant. France 2 annonce l'arrêt de l'émission Bel et Bien. Pour les animateurs, c'est moche et mal. France 2 arrête également les maternelles. Ça lui fait un point commun avec Jean-Luc Lahaye.
1: Oh,
0: France 2 arrête aussi Interville. Pour Nagui, c'est stop à la vachette. France 3 arrête l'émission Duel en famille.
2: Bah,
0: là, ça lui fait un point commun avec Anthony Delon. À France Télévisions, ils font tellement de coupes, c'est plus une chaîne de télé, hein, c'est un rabbin. Patrick Poivre d'Arvor, PPDA, visé par 3 nouvelles plaintes. Bah, il allait quand même pas se laisser piquer la vedette par Patrick Bruel. Hein. PPDA, plainte pour dégoûtant animateur. PPDA, bien sûr, le célèbre présentateur du JT de 20h.
1: Oh, non.
0: Selon Paris Match, l'avenir d'Anne-Elisabeth Lemoine semble compromis à la présentation de C'est à vous. Va être sympa le rendez-vous à la DRH. Bon bah, Anne-Elisabeth, c'est à vous. Bah, c'est plus à vous. Allez, tu dégages, merci. Un ex-candidat de Top Chef sur M6, accusé par 10 employés de harcèlement, qu'on est donc déjà son prochain menu, entrée, plat, pervers. Enfin, la question du jour. Est-ce que la série télé préférée des chouettes, c'est Alerte au mal hibou? Au mal hibou. Ah, et ben vous avez 2 heures. Allez, heureusement, dans 194 jours, c'est fini 2026.
1: Bravo.
0: Voilà. Bon, c'était un rapide coup d'œil sur la télé. Vous la regardez encore, la télé, Philippe? Oui.
5: Ah, moi, je suis un enfant encore de la télé, je la regarde encore et toujours.
0: Et la radio aussi, vous l'écoutez beaucoup.
5: Et j'écoute la radio.
0: Parce que vous avez fait les matinales dans une autre radio qui s'appelle... On ne peut pas dire le nom sur cette antenne.
5: Oui.
0: Mais et là, je sais que c'était l'un de vos moments préférés dans votre carrière aussi, hein, que d'animer une matinale radio.
5: Alors, l'animer, c'était bien.
0: C'était
5: mais
0: se lever. En fait, il voulait faire une matinale, mais en soirée. Oui.
5: Voilà. C'est exactement ça, en fait.
0: Et Mireille, vous regardez aussi la télé. Vous êtes aussi fan de télé. Vous regardez
6: alors, moi,
0: encore
6: je ne suis
0: un petit
6: pas
0: peu.
6: Une enfant de la télé. Ouais. Bizarrement, vous savez que vous parlez d'émissions que vous connaissez et que moi, je n'ai pas vues à l'époque, mais que j'ai regardées quand je faisais mes.
2: Sur le tard.
6: Oui, des documentaires, vous voyez, en regardant des archives, et tout à coup, je découvrais. Je découvrais ce que j'aurais dû voir à l'époque. Voilà. Mais je regarde un petit peu la télé. Ouais.
0: Eh bien, dans un instant, on va continuer ce petit moment qu'on a ensemble, juste pour le plaisir, avec Mireille Dumas et Philippe Risoli. Mais là, si vous avez un petit coup de mou, je parle pas pour vous, mais je sais que vous avez un petit coup de mou. On a la solution pour vous. Dès que je vais vous dire à vous, vous allez me faire palabapapala, et je peux te dire que là, ça va aller beaucoup mieux. Regarde,
1: ça va pas bien.
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0: À vous.
1: Palabapapala. Voilà, là, ça va mieux.
0: Ça va pas mieux, Philippe?
5: Je me sens revigoré.
2: Voilà.
5: Non, mais une question, les deux, là.
0: Je
5: t'en prie. T'as mis combien de temps à les dresser?
0: Ouais, mais
5: t'as
0: vu comme ça?
2: C'est pas fini encore.
0: T'as vu, ils répondent aux doigts.
6: C'est un entraînement.
0: Ils ont peur de moi. Ils sont tétanisés par moi.
2: C'est l'argent.
0: C'est l'argent.
6: C'est l'argent.

0: Sarah Perquet-Tiamo sur votre radio, ici.
1: Oh, il n'a pas perdu la main.
2: Ouais, mais alors, Sarah Perquet-Tiamo
3: vient déjeuner chez vous.
2: C'est vrai, c'est vrai que Philippe, je suis un peu déçu.
0: Parce que moi, je suis un parigo.
2: Rizzoli d'origine.
0: Rizzoli.
2: Alors, Sarah Perquet-Tiamo. Bravo. Mireille Dumas et Philippe Rizzoli sont toujours avec nous. Merci de partager ce déjeuner avec tout. Mireille, tiens, tout à l'heure, vous nous disiez un petit peu tous les sujets que vous abordiez à l'époque dans Vie privée, Vie publique ou Bas les masques. Est-ce qu'une fois, il y a une chaîne qui vous a dit non, pas ça, on parle pas de ça, Mireille? Ou est-ce qu'on vous laissait tout faire?
4: Alors, on me laissait tout faire, mais une fois, c'est vrai qu'il y a une émission qui était préparée avec la direction, d'ailleurs, avec l'accord évidemment de la chaîne, qui était sur la transsexualité. Enfin, maintenant, on dit transgenre, on dit pas transsexualité, et qui était diffusée en prime. Et il y a eu la direction a eu peur. Il y a eu campagne un peu de presse sans avoir vu, en estimant que finalement, c'était pas possible de donner la parole à des personnes qui ne savaient pas exactement quel genre choisir. Vous vous rendez compte, on en parlait comme ça à l'époque. On s'est retrouvés déprogrammés. On est passé en deuxième partie de soirée. Et l'histoire fait qu'on a fait en S2 autant d'audience qu'en prime. Et l'émission qui était l'émission littéraire qui passait en prime.
2: Vous avez peut-être fait des sujets sur le droit à mourir, Mireille.
0: Vous savez pourquoi j'en parle.
4: Mais bien sûr. J'ai fait beaucoup de déjà dans les années 90, j'ai le droit de choisir ma mort. On parlait de ça. Vous rendez compte, tous ces sujets-là, quand j'y pense, et aujourd'hui, on en est encore à se poser des.
0: Ouais.
4: À légiférer, à ne pas savoir, longuement, etc. Ouais. Et moi, j'ai été très jeune, enfin, confrontée à des témoignages de cette sorte, de personnes qui disaient c'est mon ultime droit, j'ai le droit de choisir. Et moi, je me suis engagée. Je suis devenue adhérente de l'association pour le droit de mourir dans la dignité, parce que je trouve qu'en 2026, c'est comme le droit à l'avortement. Je trouve que c'est un droit personnel et qui n'engage pas les autres. Donc, on devrait l'avoir.
2: Philippe, vous avez une opinion là-dessus ou vous voulez qu'on passe à autre chose?
0: On va peut-être passer à autre chose.
2: Oui, on va passer à autre chose. Il n'y a aucun souci. On peut passer à autre chose. Dans votre livre, vous racontez tout. Donc, Jamais trop tard, mes années télé et les autres à l'archipel. À un moment donné, vous évoquez le malentendu qu'il y a eu avec Cuitas les bananas. Vous pouvez nous dire un petit peu, parce que c'était pas. Normalement, ça ne devait pas être cette chanson un petit peu festive.
0: C'est un titre que j'ai écrit le soir de l'arrêt du millionnaire.
2: Voilà.
0: Dont on parlait.
2: Donc expliquez-nous. Donc on vous dit voilà, Philippe, on arrête le millionnaire.
0: Donc je suis rentré chez moi, je me suis mis à écrire comme je le fais souvent d'ailleurs. Et j'ai écrit. Il y a des jours, tu sais pas pourquoi ça devrait marcher, ça marche pas. Il y a des jours, tu sais pas pourquoi tu devrais dormir, mais tu dors pas. Donc là, c'est pas on n'est pas écroulé de rire. Et donc je cherchais un mot et puis j'avais en tête, c'est le film de Woody Allen qui s'appelait Bananas. J'ai voulu faire une rêve. Je dis elles sont cuitasses les bananas. Et comme les inconnus avaient fait les 100 patates, j'ai dit coupé en dos les patatos. Bon, il n'y a pas de frites. Et puis, en fait, ça a été un peu dénaturé. Je ne vais pas rentrer dans le détail, parce que l'histoire est longue. Et c'est devenu, effectivement, une chanson totalement festive, qui ne correspondait pas du tout à l'univers de ce que j'écris normalement. Donc, ça m'a un petit peu peiné, on va dire. Ça, c'est...
2: Ça vous ennuie de reprendre, allez, vraiment, pas plus d'une minute, Philippe, pour nous raconter, parce que vous le racontez très bien dans le livre. Le jour où, à TF1, on vous a dit, on arrête. Parce que c'est vraiment, faut vous dire mes amis que Philippe Rizzoli là, pour les plus jeunes, c'était pas une star. Le mot existe même pas pour le qualifier. Les audiences que vous faisiez tous les jours sur TF1, la première chaîne à l'époque, encore plus qu'aujourd'hui. Et alors, ça s'arrête en 3 minutes.
0: Oui, alors que le juste prix s'arrête, c'est normal, on est en 2001-2002, c'est l'arrivée de l'euro. Un jeu axé sur les prix, ça n'a plus de sens parce qu'on comprend plus rien à rien. Donc tout ça, c'était prévu. En revanche, moi, je devais rebondir soit avec une variété, donc en prime time, soit avec une émission caritative, justement, le dimanche après-midi. Et un jour, au mois de juillet 2001, je reçois un coup de téléphone de feu Étienne Mougeot, qui était le patron et qui m'a baladé pendant 10 minutes. Comment tu vas, grand? Ça va, grand?
2: Grand, il disait toujours grand.
0: Comment ça va? Ça fait combien de temps qu'on est ensemble, etc. Puis t'es à l'antenne tous les jours. Ça fait 14 ans que t'es à l'antenne tous les jours. Je me disais, est-ce que ce serait peut-être pas mal que tu laisses reposer ton image. Alors, je lui dis, bah non, Étienne, moi, je suis en pleine forme, ça marche bien, le public est là. Je n'ai aucune envie de laisser reposer mon image. Oui, voilà. Alors, il a changé de sujet. Il est parti sur la Starac sans me la proposer, mais en me demandant ce que je pensais du jeune Nikos Aliagas qui arrivait donc sur l'antenne de TF1. Bon, parce que je vais lui confier la Star Academy, donc voilà.
2: Donc toi, tu es
0: au téléphone, tu sens quand même là le boulet va, tu vois. Ouais. Tu te dis, mais qu'est-ce qui va faire ? Et il a eu cette phrase qui a failli être le titre de mon livre, mais je me suis dit, je veux pas avoir un titre négatif. C'est dans l'immédiat, je n'ai pas de projet pour toi. Bon, et donc voilà, ma collaboration s'est arrêtée là.
2: La suite est dans le livre grand.
0: Oui.
2: Jamais trop tard, mes années télé et les autres, c'est aux éditions L'Archipel. On va continuer à en parler dans un instant. Nicolas Malabeuf revient dans un instant, on va s'occuper de notre...

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3: Ah oui, j'ai la chance et le bonheur d'être à côté de Philippe Risoli. Philippe, vous avez commencé en ces murs, vos débuts à France Inter en tant que reporter dans l'émission Adrénaline de Jacques Pradel.
4: Exact.
3: Et vous aviez fait un sujet sur Gilbert Montagnier intitulé « Les non-voyants sont-ils aveugles ?» C'était pas mal. Et alors, Philippe, j'aurais pu dire même Jean-Patrick, puisque à la radio, au début des années 80, on vous demande de changer de prénom puisqu'il y a déjà un Jean-Patrick, il y a déjà un Philippe. Autre Philippe, pardon, ouais. Et il y a cette musique qui passe. Jean-Patrick Cap de Vielle, et donc vous vous appelez Jean-Patrick Risoli à ce moment-là.
2: Si ça avait été Sheila, on aurait eu Sheila
4: Risoli.
2: C'était dingue. Le dernier qui passait.
4: Tu sais, j'ai souvent fait pile ou face, moi, dans ma vie.
3: Et alors, fin des années 80, vous arrivez sur TF1, vous animez Jeopardy. Et alors, c'était pas toujours évident.
4: J'ai eu d'autres
3: avec les
4: émissions
3: candidats
4: avant, hein, mais oui. Jeopardy, on va dire oui.
5: Et pour mener rondement ce Jeopardy, voici Philippe Risoli.
6: Colette, on commence avec vous, Colette. Colette, vous venez d'où, vous, Colette?
7: De Maison-Laffitte.
6: Oui, vous faites quoi, Maison-Laffitte?
7: Rien.
6: C'est déjà bien, Colette.
3: Et alors, dans les années 90, vous êtes à la tête du millionnaire. Il fallait avoir les fameuses trois télés pour tenter de remporter le million. Explosion de joie. Je change de femme à partir de soir, il avait dit le candidat. Et alors Philippe, c'était très sérieux, je crois que vous n'aviez même pas le droit de toucher la roue, il y avait un huissier
4: non,
3: de justice, etc. Et alors, autre jeu culte pendant 10 ans, le juste prix, un 1er avril, vous parlez avec une candidate pendant 10 minutes au téléphone, et en fait c'était votre maman, mais vous ne l'aviez même pas reconnue à ce moment-là.
4: Non.
3: Et alors, un autre jour, un candidat que vous aviez déjà croisé, on a frôlé la cata, il avait failli révéler votre adresse à l'antenne.
8: Je suis ravi.
9: Je vous connais parce que j'ai relevé les compteurs chez vous.
8: C'est pas vrai.
9: 20 rues.
8: 20 rues. Ah non, je le crois pas. Il me dit qu'il est à l'EDFDF et qu'il est venu relever les compteurs chez moi. En plus. Ah bah, allez, non, je suis clair.
10: C'est moi qui n'ai pas de home jacking.
3: Il s'en est passé des choses sur le plateau du Juste Prix. Un autre jour, vous rangez votre cigarette dans votre poche de pantalon.
4: Oui.
3: Sauf que sans vous en rendre compte, la cigarette crame le pantalon. Votre cuisse est brûlée et vous hurlez à l'antenne. Et enfin, le petit potin, Jean Marais. L'acteur Jean Marais était fan du Juste Prix.
2: Bah,
3: il vous a même offert une jolie sculpture.
4: Ouais. Oui, alors j'ai reçu un petit mot, c'est surtout le mot « j'ai la sculpture ». Effectivement, j'ai reçu un mot. « Cher Philippe, je vous regarde chaque jour avec joie
3: ».
4: Signé Jean Marais. Avec une sculpture, mais je ne l'ai jamais rencontré. En revanche, celui qui était aussi malade du Juste Prix que lui, je l'ai rencontré. On a fait des interviews croisées, je suis allé sur son plateau. Il voulait même écrire un rôle pour moi au cinéma, c'était Claude Chabrol.
2: Qui arrêtait
4: les tournages et tout pour.
2: Pour regarder le Juste
4: regarder
2: Prix.
4: Le juste
2: trop, mais c'est-à-dire qu'il était en tournage, il arrêtait pendant une demi-heure, une heure.
4: Ah, mais il arrêtait,
2: regardait.
4: Il arrêtait, regardez.
2: Incroyable.
4: C'est assez étonnant.
2: Vous êtes très bien grand.
3: Vous allez nous en prendre.
2: Vous êtes un bon invité, grand. Donc restez.
11: Ça, c'est vous. Ça, on peut pas vous dire, vous, grand.
3: Non, petit.
2: Non, jamais on me le dit. C'est quand même incroyable.

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1: Tour ici, c'est Willy vient déjeuner chez vous. On passe à table tous ensemble le samedi et le dimanche entre midi et 13h. Mais vite, ce sont les 5 dernières minutes. Si, faut qu'on se dépêche. Alors vite, terminons. Passons au dessert avec nos deux invités du jour de cette spéciale. Il nous manque à la télé. Mireille Dumas.
2: Ces émissions en public, ça
1: va.
2: C'est tout.
1: Ça va, Philippe, depuis tout à l'heure?
2: Ah, je suis en pleine forme.
1: Ouais, ça se voit, ça se voit.
2: Là, ça y est, je commençais, nous, on est des diesels.
1: Dans 3 minutes, on part, donc Philippe se réveille. Ça fait plaisir. Mireille. Alors, Mireille, je l'ai dit en débutant l'émission, vous n'êtes pas à la retraite, bien au contraire. Déjà, vous êtes extrêmement présente sur les réseaux sociaux, sur YouTube, par exemple. C'est quoi cette chaîne? Alors, on peut y retrouver quoi?
3: Eh oui, c'est une chaîne où je publie au moins trois archives d'entretiens déjà qui ont eu lieu dans les années passées, on va dire, et puis une intégrale chaque week-end maintenant, et chaque mois je retrouve, et c'est ce que j'aime beaucoup faire, une personne, un invité que j'ai eu 30 ou 40 ans auparavant. Et c'est génial parce qu'on voit non seulement l'évolution de la personne, mais en même temps l'évolution de la société. Puisque moi, ce qui m'a toujours intéressée quand même, en dehors de parler d'intimité, c'est aussi ce qui se passe dans la société.
1: Il y en a qui, je sais pas, parmi tous vos invités, qui vous ont dit, je pensais pas que j'allais dire tout ça, tu m'as fait dire de ces choses, hein, Mireille?
3: Ah, bah, beaucoup, souvent. Souvent, parce qu'on est dans quelque chose de. Et moi, je fais attention, justement. Ouais. Je fais toujours attention, parce que quand on est dans la confiance, parfois, on oublie aussi qu'il y a les caméras, où maintenant, vraiment, ça n'a plus rien à voir avec les années passées, avec il y a, on veut dire avant les réseaux, c'est-à-dire avant 2000. C'est-à-dire que maintenant, vous le buzz, vous dites une phrase, elle est reprise en boucle, elle circule, etc. Donc, quand même, je suis assez. Je dis toujours de penser, qu'on se confie, mais que pour autant, il va y avoir. La diffusion. Donc, je monte. J'arrive, je fais du montage.
1: Attention,
3: parce que je vois que vous êtes tellement. Elle ça va être repris, évidemment. Ça va buzzer grave. Attention, je vous ai à l'œil. Si vous coupez.
2: Mireille Dumas, donc, je monte.
3: Non, mais le montage est essentiel pour ce genre de confidence.
1: Comment s'appelle la chaîne YouTube, alors, Mireille?
3: Elle s'appelle Mireille. Enfin, il suffit de. Non, c'est. Vous tapez Mireille Dumas, vous allez sur la. Vous tombez sur la chaîne. Voilà. Et effectivement, je la fais en partenariat avec Lina. Et ce qui marche très bien, je tiens à vous le dire, c'est Facebook. Facebook, on a beaucoup.
4: 400 000 abonnés.
1: Vous allez en avoir fait ces 400 000. Il y a tous les abonnés de Youpi Lévi avec Willy Rovelli qui vont venir chez vous. Ça vous fera encore plus de monde. Philippe, vous, c'est le théâtre depuis quelques années. Là, de toute façon, quand on réécoute tous les extraits du millionnaire du juste prix, on voyait le comédien. Enfin, pardon. C'était plus comédien qu'animateur déjà.
2: J'espère les deux, mais j'adore être sur scène, j'adore le contact avec le public. Curieusement, il y a pas mal d'auteurs qui m'envoient des pièces à lire.
1: Pourquoi curieusement? Arrêtez de vous rabaisser.
2: J'ai un petit peu de tout, et là il y en a une qui retient mon attention et que je vais essayer de monter. Deux hommes qui se retrouvent dans un appartement. Oui. C'est une pièce à deux.
1: Appartement. Et tac-tac les deux?
2: Tac-tac les deux, mais sauf que les deux pensent être dans leur appartement et pensent y retrouver leur femme, mais qui est la même personne.
1: C'est pas mal, ça.
2: Et donc, ça va être toute une discussion entre les deux mecs.
1: Ah, j'aime bien ça. C'est un projet
2: C'est un projet, j'espère qu'il va pas trop tarder à arriver. C'est une pièce qui a été écrite par Jérôme de Verdière, vous savez.
1: Qu'on voit beaucoup
4: sur Paris Première.
2: Qui me l'a écrit un peu sur mesure.
1: Ça va être super. Ça va
3: et on lui souhaite de pouvoir la monter.
1: C'était pour vous faire plaisir,
2: appel à Mireille Dumas, puisqu'elle monte.
3: Bien sûr.
1: Mireille.
3: On se croirait aux grosses têtes. Voilà. Je voudrais pas faire de concurrence.
1: Ma chère Mireille, là, il nous reste une petite minute. Là. C'est combien? Une minute qu'il nous reste? 2 minutes. Il nous reste 2 minutes.
2: Allez. 2 minutes.
1: Mais. Mireille, allez, vous interviewez Philippe. Si vous aviez une question à poser à Philippe, et Philippe, vous répondez. Allez, Mireille. Débrouillez-vous. À part quelle heure il est, s'il vous plaît. Creusez-vous un peu la tête.
3: Non, mais je voudrais savoir.
2: Qui êtes-vous?
3: Philippe, oui. Qui êtes-vous? Où allez-vous? Que pensez-vous?
2: Et Dieu dans tout ça.
3: Et Dieu dans tout ça, exactement. Non, mais aujourd'hui, vous êtes plutôt apaisé. Vous êtes en manque, vous êtes,
2: alors,
3: je ne sais pas.
2: Suis-je un homme heureux, comme disait William Scheller? Oui, je pense être un homme heureux, je suis comblé.
3: Pas aigri.
2: Ah, pas du tout.
4: Non, on le voit dans le livre, c'est très clair qu'il n'y a absolument pas d'aigreur.
2: Pas du tout, j'espère faire encore un peu de théâtre, être invité de temps en temps par Willy Rovelli et d'autres, ou vous, et donc ça m'amuse.
3: On va se faire un retrouve.
2: Et je regarde toujours la télévision avec autant de plaisir, les petits nouveaux qui arrivent.
5: Votre programme préféré?
2: Je vois leurs forces, je vois leurs défauts. Là pour l'été?
5: Oui, pour l'été ou en général, ce que vous aimez regarder chez vous?
2: Eh bien tiens, je vais regarder Fort Boyard cette année.
4: Pourquoi il va regarder Fort Boyard? Pourquoi?
2: Parce que d'abord, je veux voir la nouvelle mouture avec Cyril Ferraud.
4: Et pourquoi
2: ça,
4: aussi?
2: Ça me fera plaisir parce que je veux voir quelles sont les personnes qui s'en frottent.
4: Parce qu'il est venu. On vous en dira pas plus. Ah. Mais vous allez voir Philippe Risoli comme vous ne l'avez jamais
5: ça
4: vu.
5: Promet.
4: Mireille, on vous attend à Fort Boyard. Elle n'a pas envie de venir.
5: En tout cas, l'interview de Mireille en une minute, c'était beaucoup mieux que vous.
4: Oui. C'est moi, ouais. En une minute, elle a fait
5: mieux.
3: Pas Mazo pour aller à Fort Boyard.
4: Merci infiniment. Merci mille fois.
2: Mireille Dumas.
4: Sur YouTube, vous tapez Mireille Dumas, vous tomberez sur la chaîne YouTube de Mireille Dumas ainsi que sur la page Facebook. Et Philippe Risoli, le livre s'appelle Jamais trop tard, mes années télé et les autres chez l'Archipel. Et donc très bientôt au théâtre. Voilà. On a fait cette émission juste pour vous dire qu'on vous aimait.
5: On vous aime.
2: Donc on était aussi,
4: très, très, très heureux de vous voir.
3: Youpi la vie.
2: Bravo,
3: voilà. On aime la vie tous.
4: Mais voilà, youpi la vie et peace et tout.
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3: Bonjour et bienvenue dans votre magazine Ma France par ici, les économies. Vous connaissez désormais notre objectif. Chaque semaine, vous redonnez du pouvoir d'achat. Et aujourd'hui, on va s'occuper de nos enfants ou de nos petits-enfants pendant les vacances, les aides, les activités, les sujets culturels, les centres de loisirs, les stages. On va tout vous dire avec notre invité. Bonjour Catherine Acouboisiz.
4: Bonjour Valère.
3: Vous êtes responsable du service société pour le magazine Parents. Je vous propose pour commencer de répondre à cette première question. C'est Marcel qui m'a écrit sur mon mail, parici-des-economies@radiofrance.com. Je le lis. Vous organisez une émission pour occuper nos vacances pendant l'été, plutôt celle de nos enfants. J'imagine quand on part pas ou trop peu. Est-ce que ce n'est pas toujours pareil, des idées au rabais pour les moins bien lotis? Voilà la question de Marcel. Moi, je l'ai retenue parce que je trouve qu'elle a le mérite d'être... Cache tout de suite. Qu'est-ce que vous lui répondez?
4: On rentre dans le sujet tout de suite. Alors, c'est vrai qu'il y a beaucoup de parents qui culpabilisent de pas pouvoir forcément payer des super vacances à leurs enfants. Toute notre communauté chez Parents voit passer sur Instagram des mamans globetrotteuses qui vont aux quatre coins du monde. En vérité, quand on s'intéresse un peu plus en détail à leurs témoignages, on se rend compte que les enfants, même si on les amène à la muraille de Chine, ils vont fixer sur une colonie de fourmis. Et finalement, le plus simple, c'est parfois le mieux. Donc, pas de culpabilité par rapport à ça. Et non, c'est pas forcément au rabais, c'est simplement des choses peut-être plus simples, mais qui finalement font très très plaisir aux enfants.
3: Ce que vous nous dites, et ça c'est un bon point côté pouvoir d'achat, c'est que finalement, pour nous, adultes, parents, grands-parents, on peut avoir un regard différent sur les vacances idéales. Ce ne sont pas les mêmes vacances, des vacances idéales pour des parents ou des enfants.
4: Exactement, je crois qu'il faut se mettre à hauteur d'enfant sur ce sujet, ça va permettre de décompresser déjà pas mal, et se rendre compte que vraiment, le plus simple, c'est vraiment parfois le mieux, et voilà, pas de culpabilité, on peut aller dans des choses très très simples.
3: Notre experte aujourd'hui, donc Catherine Acouboisiz, responsable du service société pour le magazine Parents. Dans cette émission, on va essayer donc de vous aider, hein, vous qui allez peut-être devoir gérer pas mal de temps à la maison avec vos enfants, travaillant aussi parfois. Bref, on va essayer de tenir pendant ces deux mois de vacances scolaires. C'est quand même assez long. Catherine, beaucoup de parents ont le sentiment qu'il faut donc partir loin pour que les enfants passent de bonnes vacances. Vous nous dites, c'est pas forcément le cas. Mais alors, à contrario, est-ce qu'on peut vraiment passer des super vacances en restant deux mois à la maison?
4: Alors, je pense que c'est vraiment une question d'ambiance là à mettre avec les enfants, et okay, qu'on peut leur faire construire des souvenirs très très beaux tout en restant à la maison, du moment qu'il y a une bonne ambiance.
3: Alors, une ambiance, ça veut dire qu'il faut s'investir.
4: Il faut s'investir. Ouais. Alors le il faut, c'est pas un mot qu'on utilise beaucoup chez parents, et en général ça heurte un petit peu les parents quand ils entendent ça. Mais disons que il faut vraiment, je le redis, j'arrive pas à dire autrement, mais
3: c'est mieux de
4: essayer d'être détendu, essayer de ne pas se stresser avec ça, et de faire simple. Donc il y a des activités à faire près de chez soi facilement. On peut aller à la piscine.
3: Ouais, j'allais dire quoi par exemple?
4: Voilà, ouais, c'est ça. On peut faire très simple. Donc la piscine municipale, si elle est en extérieur, c'est encore mieux, avec des toboggans. Le parc, ça peut être tout simplement faire une balade à vélo. Si fait très très chaud, que c'est la canicule, pourquoi pas aller au cinéma? Voilà, sur deux mois, ça paraît comme ça très court, mais si on construit bien son petit planning, on peut arriver à faire quelque chose de très sympa.
3: Alors, c'est exactement ce qu'on va essayer de faire, c'est de vous donner, à vous qui nous écoutez, des idées, des astuces pour réussir ces vacances, même si vous ne partez pas, ou si vous ne partez pas deux mois, ce qui est quand même le cas de la plupart des gens, on va dire.
4: Et oui, deux mois de vacances, c'est assez rare. Alors, sauf quand on est enseignant, il y a toujours l'exception des enseignants, mais même eux, ils ont du travail et puis ils ont besoin de souffler.
3: Bien sûr.
4: Donc même eux, ils ont besoin de ces conseils-là. Il y a un vrai gap entre les calendriers-là.
3: Vous parliez de planning. Est-ce que vous recommandez, est-ce que vous conseillez d'organiser les choses? C'est-à-dire, si on passe vraiment nos trois semaines de vacances communes avec les enfants à la maison, parce que le budget trop serré, qu'on partira pas cette année, ça concerne du monde, et encore cette année, notamment avec l'augmentation des coûts de la vie, etc. Est-ce que vous conseillez de faire un planning, d'organiser? Parce que ce cadre aussi, ça aide les enfants à se situer.
4: Oui, je crois que c'est important, surtout pour les plus petits, qui n'ont pas forcément une vision du temps encore très structurée. Donc, donc ça peut aussi leur provoquer un peu d'angoisse et ça peut faire monter assez vite la pression à la maison. Donc pourquoi pas faire un planning, l'afficher un peu comme dans un centre de loisirs en fait, hein, et vraiment essayer d'organiser tout ça au mieux en demandant de l'aide. Enfin, je pense qu'on va en parler aussi, mais en trouvant des relais et en organisant au mieux les choses. Oui, je pense que c'est une très bonne idée de faire un planning et de l'afficher, d'en faire quelque chose de ludique en fait.
3: Il y a aussi des solutions de garde, hein, bien sûr. C'est-à-dire, on n'est pas forcément obligé, tenu ou en tout cas en capacité aussi de garder les enfants à la maison pendant ces deux mois. Là, il y a différentes solutions, notamment les centres de loisirs.
4: Oui,
3: il y en a à peu près partout en France.
4: Oui, je crois que c'est crucial qu'on parle des centres de loisirs. Ouais. Il y en a partout en France. Donc, soit c'est la municipalité qui gère, soit ce sont de grandes associations comme Famille Rurale, par exemple. Et c'est vrai que les centres de loisirs, eux, ils ont à cœur de vraiment divertir les enfants. Ça ressemble à des vacances. Souvent, il y a des thématiques sur la semaine, il y a des veillées, il peut y avoir une journée de fête, des sorties un peu plus loin. Donc, je crois qu'il faut pas négliger les centres de loisirs parce qu'on n'y pense pas forcément. On peut aussi s'adresser aux centres de loisirs, par exemple, de la commune des grands-parents. Si on a la chance d'avoir des grands-parents qui se portent volontaires pour garder les enfants, ça peut les changer un peu de centre de loisirs. Je pense aux enfants qui y vont déjà toute l'année.
3: Ah oui, pas mal.
4: Pour leur changer un peu de cadre, en fait, pourquoi pas. Ou si on a la chance de télétravailler à la campagne ou ailleurs, à une autre adresse. Du moment qu'on a une adresse, on peut aller vers ce centre de loisirs. Alors, le tarif va peut-être être un petit peu différent parce qu'on n'est pas résident à l'année, mais ça peut rester intéressant d'aller voir ces centres-là aussi.
3: Centre de loisirs, c'est vraiment une option. Pour le coup, côté budget, en général, c'est accessible. C'est indexé aussi souvent sur les revenus.
4: Oui, c'est indexé sur le quotient familial. Donc là, c'est vraiment la CAF qui vous dira. Mais ça reste le plus avantageux. C'est parfois, en fonction des endroits, il y a vraiment de belles sorties organisées. Je précise aussi, parce qu'on le sait peu, mais que les collégiens peuvent être accueillis en centre de loisirs jusqu'à 12-13 ans. Ça dépend des communes. Là aussi, il faut se renseigner parce que c'est encore un âge entre 10 et 13 ans. On a du mal à les laisser en autonomie. Et même s'ils ne sont plus à l'école primaire, ils peuvent se diriger vers les centres de loisirs.
3: Bon, là, il est encore temps. Enfin, il est déjà un peu tard, mais on peut taper à la porte si on n'y avait pas pensé.
4: Oui, je crois. C'est vraiment à voir en fonction de chaque situation. Mais normalement, on peut encore inscrire les enfants. Il y a aussi des dispositifs de vacances apprenantes dans certains établissements scolaires, donc école, collège, lycée. Là aussi, il faut se renseigner un petit peu sur sa zone.
3: Bon, la commune, le moteur de recherche, appeler à droite, à gauche, à parler à l'école, enfin, il faut y aller à fond.
4: À fond, service jeunesse de la ville, c'est vraiment un bon contact pour trouver tout ce qui peut se faire autour de nous.
3: Là, il est encore temps. On va parler aussi des stages d'été, parce que beaucoup d'associations, des entreprises proposent aussi des stages avec des tarifs plus ou moins accessibles. Avant ça, il existe des aides aussi pour occuper les enfants, pour les faire garder. Vous pouvez faire le point.
4: Alors, en fait, il y a deux aides qui existent. Donc, il y a l'aide aux vacances enfants, l'AVE, et l'aide aux vacances famille, l'AVF. Okay. Et donc, ça, normalement, les parents qui y ont droit sont directement informés via leur espace CAF.
3: Okay.
4: Et ça permet parfois d'aller jusqu'à prendre en charge 70% du coût du séjour. Donc, c'est quand même important pour les parents qui voudraient envoyer leur enfant en colo. Mais ça concerne ceux qui ont un quotient familial inférieur ou égal à 800 euros. Donc c'est une partie des gens. Il y a aussi un autre dispositif qui existe, alors j'ai pas noté la date, mais qui existe depuis quelques années, qui s'appelle le Pass Colo. Donc c'est pour les enfants de 11 ans. Là c'est très précis, donc là il s'agit cette année des enfants qui sont nés en 2015. Et là aussi il y a des critères d'éligibilité en fonction du quotient familial. Et on reçoit normalement une notification dans son espace CAF. Donc vérifiez bien ces infos-là sur vos espaces.
3: Vérifiez bien, et puis c'est des sujets dont j'ai eu l'occasion de parler dans ma chronique Par ici les économies sur ici.fr. Vous avez toutes ces infos, tous les liens. Il faut vraiment pas hésiter parce qu'il y a beaucoup de Français qui passent à côté des aides auxquelles ils ont droit. Au niveau des stages organisés par le privé, associations, entreprises, il y a à peu près toutes les disciplines qui sont concernées, culturelles, artistiques, sportives. Est-ce qu'il y a certains stages qui coûtent moins cher que d'autres? Est-ce qu'il y a des bons plans?
4: C'est difficile de répondre comme ça, mais ce que je vois en faisant des recherches, et ce qu'on a fait sur parents en faisant des recherches sur ces sujets, c'est que en général, les associations sportives ou culturelles de la commune sont quand même moins chères que les structures privées, donc c'est pas une surprise. Donc c'est pas mal d'avoir le réflexe d'aller vers les clubs sportifs que les enfants fréquentent déjà l'année, qui organisent parfois des stages d'été en fait sur un sport ou de découverte d'autres sports, et c'est un bon moyen de tester une activité aussi ludique qui sera peut-être récurrente l'année d'après. Donc je crois qu'on il faut aller taper de ce côté. côté-là. Il y a aussi, je pense, au pass culture qu'on n'a pas évoqué pour les plus grands, parce que les ados aussi ont envie de sortir, même s'ils sont tout seuls. Donc ça, c'est aussi important d'aller revoir ces offres-là. À partir de 15 ans, il y a des offres gratuites de spectacles. Voilà.
3: Et beaucoup de spectacles aussi, en tout cas, de spectacles parfois l'été, des activités culturelles, je pense au théâtre, des concerts de plein air, du cinéma de plein air, des musées aussi.
4: Oui,
3: il y a toute une offre culturelle pour les jeunes.
4: Je crois qu'il faut un peu se transformer en touriste un peu de sa région, de son quartier même, et ne pas hésiter à lire la presse locale et puis aller se renseigner en mairie et aller regarder un petit peu partout tout ce qui se fait. Avec les réseaux sociaux, on trouve les informations aussi facilement. Mais c'est vrai qu'il y a beaucoup de choses, donc on prend le sac à dos, on prend le guide du coin et puis on se lance.
3: Et puis il y a tout ce qu'on peut faire à la maison, notamment quand il fait très chaud, on a envie de rester plutôt à la maison au frais le plus clair de la journée. On n'est pas obligé non plus tout le temps de barouder, parce que c'est aussi fatigant, notamment quand on est chez les grands-parents. Qu'est-ce que vous conseillez ou quelles idées d'activités à la maison vous pouvez nous donner pour nous inspirer là? On est en train de préparer les plannings, ça y est.
4: D'accord. Alors je crois qu'il faut faire assez simple. Encore une fois, on n'a pas tous vocation à se transformer en animateur de centre de loisirs. Donc le mieux, c'est peut-être d'associer les enfants, surtout si on a soi-même encore du travail à faire ou si on est un peu dans une phase entre deux. En tout cas, donc les associer à de la cuisine, les associer à du jardinage, pour ne pas avoir tout le temps à être animateur, mais plus à les associer. Moi, je trouve qu'une bonne idée aussi, c'est d'essayer, comme je disais un petit peu tout à l'heure, de mettre une thématique sur la semaine, de se dire cette semaine, je sais pas, on va travailler entre guillemets, on va parler des oiseaux par exemple, on va faire quelque chose sur les oiseaux, donc on va les observer, on va les dessiner, on va en bricoler un, on va regarder un documentaire sur les oiseaux. Enfin, donner une thématique, ça peut donner quelque chose de sympa. Et puis après, on peut revenir à des choses que nous, on faisait en tant qu'enfants dans les années 80. Faire des gâteaux, les vendre dans le pâté de maison, des petits bouquets de fleurs. Je crois qu'il ne faut pas hésiter, et les enfants sont friands de ces idées-là. Faire des cabanes, être vraiment dans une optique, se mettre à hauteur d'enfant. Donc ça peut être aussi leur suggérer d'organiser un spectacle. Ça peut leur prendre toute une semaine, de faire des costumes, des décos, et de dire le vendredi soir, on viendra tous regarder, par exemple, ou faire une expo avec des dessins, avec du bricolage. Enfin, il faut faire très simple. Souvent, quand les enfants s'ennuient, simplement leur demander qu'est-ce que tu aimerais inventer. C'est juste cette petite phrase-là qui est très bonne, que les psys nous donnent souvent chez parents. Elle déclenche en fait la créativité. Et puis voilà. Et puis pas hésiter non plus à les laisser s'ennuyer, parce que c'est important de s'ennuyer pendant les vacances, de chiller, comme on dit.
3: Absolument. Et puis parmi les bons plans, il y a aussi des associations qui proposent des lieux d'échange, de partage. Bonjour Vanessa Botella.
5: Bonjour.
3: Vous êtes coordinatrice du Café des Familles à Bordeaux, dans le quartier du Bacalan, c'est ça?
5: Oui, tout à fait.
3: Qu'est-ce que c'est un Café des Familles?
5: Alors, nous, on est un café, avant tout, et on est un lieu de vie où les parents peuvent venir avec leurs enfants, boire un café, manger une petite crêpe, et notre espace, il est dédié aux enfants. C'est-à-dire que les espaces sont définis pour que les enfants puissent évoluer en toute liberté, jouer, et voilà.
3: C'est kids friendly, comme on dit, donc c'est-à-dire les enfants sont les bienvenus et c'est pensé autour d'eux. Et d'ailleurs, il y a tout un programme d'activités dans ce café des familles, Vanessa.
5: Oui, tout à fait. On a un programme mensuel où chaque jour, on propose des animations le matin, l'après-midi. Ça peut être de l'éveil artistique, ça peut être de l'éveil pour les tout-petits de 0 à 3 ans, avec des intervenants comme du massage bébé, de la psychomotricité, des choses comme ça.
3: Et est-ce que ça coûte cher de venir boire un café chez vous? Est-ce qu'il faut être adhérent? Comment ça marche?
5: Alors, pour venir juste boire un café, non, c'est gratuit. Donc on est ouvert à tous, sans distinction. Et si les gens veulent participer à un atelier, il faut devenir adhérent. Et pour l'adhésion, c'est 28 euros sur une année entière. Donc non, c'est pas très cher.
3: Voilà, encore une fois, le secteur associatif qui a plein à la fois d'audace, de solidarité et de bon sens. Donc là, un café des familles à Bordeaux. Et vous êtes ouvert pendant l'été?
5: Oui, on est ouvert tout le mois de juillet.
3: Eh ben voilà, on sait donc quoi faire si on est dans le coin. Et puis sinon, on peut chercher. Il y en a d'autres sans doute en France qui proposent ce type d'activité. Ça s'appelle d'ailleurs café des familles ou autrement, mais ça vaut le coup de se renseigner.
5: Exactement.
3: Merci beaucoup Vanessa Botella, vous êtes coordinatrice donc de ce Café des Familles à Bordeaux dans le quartier Bacalan. Et puis dans un instant, on va recevoir Anne Pémira, elle est experte en parentalité. Elle a écrit notamment le livre Wonder Parents. Elle va nous donner quelques conseils pour gérer la place des écrans pendant les vacances.
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3: en version magazine. Le thème aujourd'hui, on voit comment occuper nos enfants, nos petits-enfants pendant les vacances, hein, même si on ne part pas. Je suis avec Catherine Acouboisiz, responsable du service société pour le magazine Parents. Et Anne Pémira vient de nous rejoindre. Bonjour Anne.
6: Bonjour Valère.
3: Bienvenue sur votre radio locale ici. Vous êtes experte en parentalité, autrice notamment de Wonder Parents. C'est sorti chez Payot. Qu'est-ce qu'on fait alors pendant les vacances selon vous? Est-ce qu'on bannit les écrans pour éviter de se faire piéger?
6: Alors les écrans, c'est pas un problème en soi en fait. Le problème, c'est quand ça devient l'activité par défaut de toutes les vacances. Et moi, ce que je constate avec les parents, c'est que finalement, ils ont peur de laisser les enfants s'ennuyer. Et donc, c'est pour ça qu'ils proposent des écrans en général, pour pas qu'ils s'ennuient. Or, moi, ce que j'aime bien rappeler aux parents, c'est que finalement, un enfant n'a pas besoin d'être occupé en permanence. Il peut s'ennuyer et ça ne devient pas un problème qui est un problème à résoudre pour le parent. Au contraire, même ce que j'aime rappeler, c'est que l'ennui, c'est la porte ouverte vers la créativité, vers l'imagination. Et donc, au contraire, c'est plutôt profitable pour les enfants d'avoir ces temps un peu en creux pendant les vacances où justement, il n'y a pas d'écran et on peut faire autre chose.
3: C'est entendu, Anne Pémira. Petite question de parents avisés que je suis avec mes trois têtes blondes. Très bien, c'est noté, mais comment on résiste à la pression de l'ennui? Parce que des enfants qui s'ennuient, ça vous met une pression monstrueuse.
6: Et oui, exactement, parce que finalement, on a l'impression que c'est notre rôle de parents de combler tous ces un peu vides. Et puis les enfants, il faut le dire, ils sont doués aussi hein, pour nous amener vers ce qu'ils ont envie de faire. Ça, c'est vrai. Ils nous mettent beaucoup de pression. Donc déjà, je pense que c'est important que quand même les écrans n'occupent pas toute la journée, parce que ce qu'on aime quand on est en vacances avec nos enfants, c'est aussi d'avoir des moments de discussion avec eux, d'avoir des temps de jeu, etc. Et pour ça, moi, ce que je propose aux parents, c'est de poser un cadre clair sur les moments où il peut y avoir des écrans et le moment où il n'y en a pas.
3: Okay.
6: Et ce qui est important, c'est qu'il y ait justement des moments sans et que ce soit plutôt régulier pour que ce soit plus facile à tenir. Parce que, comme vous l'avez rappelé, les enfants, sinon, vont être très bons pour venir négocier. Donc, par exemple, on peut très bien dire, mais pendant les vacances, l'écran, ça commence pas avant 15 heures. Et toute la matinée, début d'après-midi, ce sera pour autre chose. Et là, on peut prévoir une activité si on veut. Puis le reste du temps, les enfants peuvent aussi trouver leurs propres activités.
3: Et on fixe évidemment une limite de temps, c'est-à-dire il y a des créneaux, des fenêtres de tir, on leur donne la règle, on leur dit, bah voilà, sur cette période-là, c'est tant de temps, comme ça, c'est clair pour eux. Ils ont besoin de cette clarté.
6: Alors, c'est sûr que c'est important d'avoir un cadre qui est à la fois clair et qui est cohérent dans la durée. Après, sur le temps, ça dépend un peu des enfants. C'est-à-dire que si vous avez des enfants qui, globalement, dorment bien, mangent bien, jouent, font les sorties avec vous sans difficulté, là, la limite n'est pas vraiment un problème. L'enfant la trouve finalement un peu par lui-même. Pour les enfants qui auraient tendance, justement, à chercher toujours plus d'écran, dans ce cas, oui, c'est bien, effectivement, de proposer, de mettre ce cadre en disant les écrans, ce sera entre telle heure et telle heure, par exemple, et de ne pas déroger à ça, parce que, non pas que ce soit un problème de déroger ou d'être flexible, mais c'est souvent que pour les enfants, c'est plus facile de retenir une règle qui est à peu près la même tous les jours, plutôt que d'avoir des règles un peu changeantes où finalement, ils vont plus souvent venir vous voir en demandant, en disant « je m'ennuie, je sais pas quoi faire », et là, on aura un peu tendance à craquer. Donc, ma préconisation, c'est effectivement des moments sans écran clair et peut-être même à appliquer à soi-même. C'est pas mal aussi pendant les vacances, si on peut, si on a le courage. Parce que ça crée ces temps où, qu'il y ait des activités prévues ou pas, on n'a pas besoin d'être les gentils organisateurs des vacances de nos enfants. Mais en tout cas, il y a des moments qui seront propices à d'autres jeux, à des temps de lecture, des temps un petit peu en creux pour faire autre chose.
3: Eh bien, merci en tout cas pour ces conseils avisés, Anne Pémira. Vous êtes experte en parentalité et je renvoie notamment à cet ouvrage, mais enfin, il y en a d'autres, Wonder Parents, c'est sorti chez Payot. Merci beaucoup, Anne.
6: Merci à vous.
3: Je suis avec Catherine Acouboisiz. Catherine, c'est l'heure de notre quiz, le vrai faux, pour essayer d'avoir les idées claires sur ce sujet. Donc, du temps partagé avec nos enfants cet été, qu'on parte ou pas, qu'on travaille ou non, quelques questions pour y voir clair si jamais on rattrape l'émission là en cours de route ou si on va avoir les idées claires sur le sujet. Alors d'abord, première question, vrai ou faux, les enfants ont besoin de partir loin pour passer de bonnes vacances?
4: Alors faux, sans hésitation. Je crois que l'important, c'est que les habitudes soient différentes et qu'on casse le rythme du reste de l'année. Comme je le disais tout à l'heure, qu'on fasse vraiment tout pour qu'il y ait une bonne ambiance. Ça peut être tout simple, aller prendre le petit déj dehors. Ça peut être faire une boum dans la chambre le soir. Mais vraiment que ça ressemble pas au reste de l'année. C'est ça les vacances.
3: On casse le rythme. Vrai ou faux, les centres de loisirs peuvent être financés en partie par la CAF?
4: Oui, vrai. En fonction de votre quotient familial, vous aurez une partie qui sera financée par la CAF.
3: Vrai ou faux, les musées nationaux sont gratuits pour tous les enfants de moins de 18 ans?
4: Oui, c'est vrai, on l'a pas dit.
3: Ah, c'est bien, ça.
4: Et ça, c'est vraiment important. C'est des endroits en plus qui sont climatisés en général, donc ça peut être une bonne option aussi pour les occuper.
3: Vrai ou faux, certaines communes organisent des activités gratuites pour les enfants pendant l'été?
4: Vrai, il faut se renseigner dans votre service jeunesse pour connaître tout ce qui se passe autour de vous. Il y a des festivals, il y a des stages. En général, il y a pléthore d'événements et il ne faut vraiment pas hésiter à aller voir de ce côté-là.
3: Vrai ou faux, les échanges de garde, la solidarité entre parents, ça peut permettre de réduire les frais de vacances?
4: Alors oui, c'est une tendance très forte qu'on observe chez parents, mais même toute l'année, hein, il y a de plus en plus d'échanges. Les gens ont compris, je crois, que pour élever un enfant, il faut tout un village. Pendant les vacances encore plus. Et donc, c'est important. On peut partager une babysitter, par exemple, avec plusieurs couples d'amis. On peut louer une maison pendant les vacances avec des copains aussi, même en télétravaillant, et partager vraiment cette charge mentale.
3: Merci beaucoup, Catherine Acouboisise, responsable service société pour le magazine Parents. Merci pour vos éclairages. Cette émission et toutes les autres, vous les retrouvez sur ici.fr. La semaine prochaine, on va prendre un cours non magistral de gestion du budget. Vos questions par ici les économies@radiofrance.com.

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1: Le shérif Robert Palmer s'époumonne dans un mégaphone. Rendez-vous et sortez les mains en l'air. Dans l'embrasure des fenêtres de la ferme délabrée, des petits corps malingres pointent des drillings, de redoutables fusils de chasse en direction des policiers. De toute évidence, la plupart des tireurs embusqués viennent à peine de souffler leur dixième bougie. Cette pathétique histoire commence quand John McQueen s'installe dans le Montana avec Jane, son épouse. Fils d'un riche agent de change de Chicago, homme cultivé mais instable, il a multiplié les faillites et dilapidé son patrimoine en expérience sans lendemain. En 1976, il achète et restaure une ferme avec le peu d'argent qui lui reste et fait un enfant à sa femme tous les 2 ans. Mais le beau rêve du retour à la terre se brise. Un double coup du sort frappe de plein fouet la famille. Une affection cardiaque menace la vie de Jane, tandis que John apprend qu'il est affecté d'une sclérose en plaques. Le couple se trouve bientôt incapable de travailler. Le domaine périclite. Les champs sont en friche. Les ordures s'entassent dans la cour et envahissent le rez-de-chaussée de la maison. L'électricité est coupée et la voiture a disparu depuis longtemps. La famille survit grâce aux dons de la banque alimentaire locale. Le 10 mai 2001, John McQueen décède. Sans attendre, le shérif Palmer se rend à la ferme pour s'entretenir avec sa veuve, mère de 6 enfants. Lâchez prise, Jane, soyez raisonnable. La loi m'oblige à vous retirer les enfants. Des familles d'accueil prendront soin d'eux. Refusant d'en entendre davantage, la femme bondit vers un coffre et en tire un fusil de chasse. Une arme effrayante, au triple canon superposé. Vous ne comprenez donc pas que mes enfants sont le seul bien qui me reste? Je ne m'en séparerai pour rien au monde! Le shérif obtempère. A-t-il d'autres choix? Mais dès le matin, alors que la maisonnée dort encore, Palmer s'introduit par surprise dans la ferme et procède à l'arrestation de la forcenée. Accusée de maltraitance envers ses enfants, elle est placée en détention dans la prison du comté. Reste à régler l'épineuse question des enfants. Contre toute attente, ils se sont retranchés dans la ferme, ont barricadé portes et fenêtres et ont fait main basse sur l'arsenal de leur père, fusil de chasse et armes de poing. Palmer constate rapidement que toute tentative de négociation avec eux est vouée à l'échec. Catherine, la fille aînée, âgée de 16 ans, exige la libération de leur mère, une exigence inacceptable. Et à chacune des sommations du shérif, le canon d'un fusil apparaît à l'encoignure d'une fenêtre. Donner l'assaut? Il ne peut en être question. Qui oserait tirer sur des gosses, transit froid et affamés? Durant la 2e nuit de siège, on entend les enfants crier dans la maison. Une querelle générale est-elle sur le point d'éclater? Peut-elle dégénérer en suicide collectif ou en coup de force désespéré? Enfin, à l'aube du 3e jour, Catherine s'avance en chancelant dans la cour de la ferme. « Je veux passer un accord avec vous, un pacte. Je t'écoute. Nous nous rendrons à 2 conditions. Que vous libériez notre mère et que nous ne soyons pas séparés dans notre famille d'accueil. J'accepte tes conditions. Donnez-moi votre parole. » Parker tend la main vers l'adolescente. « Je te la donne. » Tandis que la jeune fille retourne à l'intérieur de la ferme, le shérif n'ignore pas que les enfants sont à bout de nerfs et de fatigue et que l'un d'eux, dans un excès de désespoir, peut encore ouvrir le feu. Au terme d'une attente qui n'en finit pas, Catherine revient, accompagnée de ses 5 frères et sœurs. Son visage est livide, ses joues mouillées de larmes. « On vous suit, » murmure-t-elle. « J'espère seulement que vous n'avez qu'une parole. Pas une parole de flic. Une parole de père de famille. » Eh bien, durant les années suivantes, Robert Palmer veillera personnellement à ce que les accords passés avec Catherine McQueen soient scrupuleusement respectés, et en dépit des tracasseries administratives auxquelles il se heurtera, il fera en sorte que les enfants ne soient jamais séparés jusqu'à leur majorité.
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1: Bienvenue, c'est donc votre rendez-vous avec l'actualité de la semaine vue par RFI, la radio-télévision suisse, Radio-Canada, ici en France et la RTBF en Belgique. Et pour commencer, l'indignation en Suisse. Une organisation humanitaire en faveur de l'enfance meurtrie aurait contribué à des expérimentations médicales et pharmaceutiques. Et cela, Pierre Anchoffa, sur des très jeunes enfants venus de l'étranger.
2: Des prélèvements invasifs en vue de développer des antibiotiques, mais aussi des opérations à cœur ouvert, Terre des Hommes veut faire la lumière sur ces pratiques datant du siècle dernier.
1: L'épidémie d'Ebola frappe le Congo et l'Ouganda, mais pour la première fois, un cas a été enregistré en France, Nicolas Sûr.
3: Le malade est un médecin de l'ONG Alima qui revenait de République démocratique du Congo, confronté à une épidémie de grande ampleur.
1: Le Parti québécois, le PQ, précise comment il voit l'indépendance du Québec. Nadi Mobarak, il a présenté cette semaine son livre bleu en ce sens.
4: Oui, et pour le PQ, un Québec indépendant aurait une armée et serait membre de l'OTAN.
1: En Belgique, on s'est souvenu cette semaine de l'accord charbon. C'était il y a 80 ans, Sophie Léonard.
5: Et au lendemain de la guerre, la Belgique a besoin de bras. Elle va faire venir 50 000 Italiens pour travailler dans ses mines contre l'envoi de charbon en Italie. Ce sera la principale vague d'immigration italienne en Belgique.
1: Enfin, nous reviendrons cette semaine encore sur la canicule qui frappe l'Europe, avec notamment des incendies plus nombreux en France en particulier. Nous verrons que les travaux mécaniques sont parfois interdits dans les champs parce qu'ils peuvent être à l'origine d'incendies. C'est une organisation humanitaire réputée en Suisse. Terre des Hommes est dans la tourmente. Une enquête journalistique affirme que des enfants recueillis par l'organisation ont servi de cobaye à des expérimentations médicales. Pierron.
2: Fondée par le charismatique Edmond Kaiser, Terre des Hommes recueillait dès les années 60 des enfants malades pour les soigner en Suisse et s'impliquait par ailleurs dans l'adoption internationale. Selon les informations du Béobarter, c'est dans ce contexte que près de 2000 nourrissons originaires d'Inde et de Corée ont été placés en quarantaine de manière abusive entre 1964 et 1979. On leur aurait alors prélevé du sang et du suc gastrique pour des tests d'antibiotiques. Par ailleurs, Edmond Kaiser aurait passé un accord avec le chirurgien cardiaque Charles Hahn, au terme duquel il a pu opérer près de 6000 enfants souffrant de malformations cardiaques. Il les aurait utilisés pour perfectionner ses opérations à cœur ouvert, avec à la clé une mortalité importante, 6 décès rien qu'à l'été 79.
1: Alors Pierron, que répond l'organisation à ces accusations ?
2: Pour Barbara Intermann, l'actuelle directrice, il est trop tôt pour parler d'excuses.
6: On va faire ces recherches et on va être transparent. Une fois on a des résultats et des faits, l'organisation, bien sûr, peut s'excuser. Mais à ce stade, j'ai toute la compassion pour les personnes. Mais il nous manque quelques faits qui sont évidences qui sont importants pour avoir, the whole picture.
2: Disposer donc d'une vision globale avant des excuses et de potentielles réparations, comme l'évoquent déjà des interventions parlementaires. À ce stade, les enfants accueillis par Terre des Hommes sont sous le choc. C'est le cas de Mohamed Hamdaoui, élu à la ville de Bienne. Il a été transféré d'Algérie en Suisse à l'âge de 8 mois pour y être soigné de la poliomyélite.
7: S'il y a une personne pour laquelle j'ai une admiration incroyable, c'est Edmond Kaiser. Mais c'est clair que si l'aventure, on devait apprendre que non seulement il avait fermé les yeux sur ce genre de pratique, mais pire, qu'il les avait cautionnés, voire même encouragés, là je vous dis franchement, c'est un monde qui s'effondrerait. Pour moi, c'est un vrai choc et j'ose vraiment espérer que Edmond Kaiser ne m'a pas trahi.
2: Saisi au niveau cantonal et fédéral, les autorités politiques vont devoir se positionner sur l'ouverture des archives pour clarifier les faits.
1: Un médecin de retour du Congo a donc été testé positif au virus Ebola en France. Ce professionnel de la santé actif dans le domaine humanitaire est actuellement pris en charge. Nicolas, il est isolé dans un centre hospitalier de la région parisienne.
3: Urgentiste réanimateur très expérimenté sur le terrain épidémiologique, ce médecin travaille pour l'ONG Alima. Il était en Ituri, dans l'est du Congo, depuis le 22 mai dernier et intervenait à l'hôpital général de Rouen-Para, à quelques kilomètres de Bounia. C'est l'une des zones les plus touchées par l'épidémie d'Ebola qui sévit en RDC. Le médecin est reparti de Bounia le 22 juin, à la fin de sa rotation, avant de décoller pour Paris sur le vol Air France de lundi soir. Pendant le voyage, il a senti les premiers symptômes, s'est signalé et a été prise en charge à son arrivée.
1: Oui, et l'avion qui assurait la liaison Kinshasa-Paris est lui reparti en rotation sur Montréal au Canada.
3: Oui, et ce n'est que mercredi qu'il a été immobilisé pour une désinfection. 5 cas contacts identifiés sur le vol ont été informés et mis en isolement pour 21 jours. Depuis, les rotations Air France sont suspendues en attente d'un protocole. Les autres compagnies qui desservent Kinshasa, elles, n'ont pas changé leur plan de vol. Ce cas a aussi conduit les autorités congolaises à prendre de nouvelles mesures. Désormais, toute personne en provenance des zones affectées est tenue d'observer une période d'isolement de 3 semaines avant d'effectuer tout autre déplacement, tant sur le territoire national qu'à l'international.
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1: Un livre bleu pour une vision indépendantiste. Le chef du Parti québécois a présenté cette semaine sa vision sur l'indépendance du Québec. Nadi, qu'est-ce qui retient l'attention dans ce document de 500 pages et 22 chapitres ?
4: Eh bien, le parti tente de répondre à toutes les questions d'un Québec indépendant. On parle ici de la monnaie, de frontières, mais aussi de défense. D'ailleurs, le chef de la formation, Paul Saint-Pierre Plamondon, soutient qu'un Québec indépendant aurait sa propre armée.
8: On finance déjà l'armée canadienne. Donc, quand on ramène la part de financement qu'on envoie à l'armée à travers le gouvernement fédéral, mais ça donne le budget pour une armée parfaitement convenable, parfaitement solide. En fait, similaire à celle du Danemark, à celle de la Suède.
4: Environ 20% des forces armées canadiennes sont actuellement en sol québécois. Cela représente 20 000 militaires. Dans un Québec indépendant, ces soldats seraient invités à joindre les forces armées québécoises. Et le gouvernement du Québec tenterait aussi de négocier pour récupérer les actifs militaires d'Ottawa en sol québécois.
1: Et précisément, Nadi, il est aussi question des relations avec le Canada dans ce livre bleu.
4: Tout à fait. Le Parti québécois dit vouloir collaborer avec le reste du Canada. Il y aurait dans un Québec indépendant un traité de libre-échange et de libre circulation des personnes avec les autres provinces. Pensez à quelque chose de similaire à la zone euro. Au sujet de l'avenir des fonctionnaires fédéraux qui habitent au Québec, le plan est de réduire de beaucoup le nombre de fonctionnaires.
1: À noter encore, Nadi, une réaction politique à ce livre bleu.
4: Oui, une réaction écrite du Parti libéral du Québec qui estime que la publication par le Parti québécois de son livre bleu sur l'indépendance confirme que la souveraineté demeure la seule priorité de la formation. Et à l'aube des élections provinciales de cet automne, le chef du Parti québécois reconnaît que le livre bleu pourrait servir de munition à ses adversaires pendant la campagne électorale. Mais Paul Saint-Pierre Plamondon préfère, dit-il, être complètement transparent.
1: L'accord charbon a 80 ans. Cet accord entre la Belgique et l'Italie a été signé le 23 juin 1946. Sophie, au lendemain de la Seconde Guerre mondiale, la Belgique avait besoin de main-d'œuvre.
5: Et elle va alors faire venir 50 000 ouvriers italiens pour travailler dans ses mines. En échange, du charbon sera exporté vers l'Italie. Les Italiens, eux, déchantent. Leurs conditions de travail sont souvent épouvantables, sans compter qu'à leur arrivée, ils seront logés dans des baraquements qui avaient abrité des prisonniers de guerre, comme l'explique cet ancien mineur.
9: C'est dans ces baraquements qu'on a été logés. Ici, en Italie, on avait dit « Vous aurez des logements, vous aurez ici, vous aurez là. Hein. » On partait ici avec un cœur ouvert. On nous a expliqué rien du tout.
1: Voilà, on l'a compris, donc l'accueil n'est donc pas à la hauteur.
5: Pour autant, des amitiés se nouent, des liens secrets. Les Italiens, arrivés après-guerre, s'intègrent et restent bien souvent en Belgique. C'est ce qu'explique le sociologue Marco Martiniello.
10: C'est une histoire migratoire avec toutes ses ambiguïtés, ses complexités, ses difficultés. Je crois que cette génération, si elle est en train de disparaître maintenant, elle a probablement réussi à travers une partie des descendantes et des descendants. Il y a eu beaucoup de difficultés, mais il y a eu, et c'est clair, un ancrage dans la société belge. Aujourd'hui, plus personne en Belgique ne considère que les Italiens pourraient un jour ne plus être là.
5: L'accord charbon de 1946 sera à l'origine de la principale vague d'immigration italienne en Belgique. Aujourd'hui, on estime qu'environ 300 000 Italiens y vivent.
1: On va se quitter comme la semaine dernière avec la canicule qui frappe l'Europe. L'une des conséquences de cette chaleur, c'est évidemment un risque accru d'incendie, notamment dans les cultures. Plus de 100 hectares sont encore partis en fumée cette semaine dans un champ à cheval entre le Cher et l'Indre en France, deux départements où les agriculteurs n'ont d'ailleurs pas le droit de faire des travaux mécaniques dans l'après-midi pendant cette canicule. Dans le Loir-et-Cher voisin, pas d'interdiction, une simple recommandation de la préfecture, mais les céréaliers moissonnent en surveillant leurs champs comme le lait sur le feu. Et vous allez comprendre pourquoi dans ce reportage de Caroline Félix.
11: Un nuage de poussière de blé scintille dans les derniers rayons du soleil. Julien moissonne, il est près de 22h et il fait 35 degrés, un peu moins dans sa cabine climatisée.
12: Une étincelle s'habituer à cette heure-ci, il y a moins de risques. Le vent a baissé, la température baisse.
11: Julien a quand même deux extincteurs à bord et il reste à l'affût de la moindre flamèche qu'il verrait dans ses blés.
12: Il faut être double vigilant, à regarder gauche-droite dans les rétros quand il n'y a pas trop de poussière.
11: La moissonneuse fauche les blés quasi à ras du sol et laisse une terre sèche, pleine de cailloux. Ce sont eux dont Julien se méfie.
12: La pierre, elle est à 40 degrés, avec le frottement de la pièce métallique au sol, avec un petit peu de vent, et ça provoque une étincelle très, très rapide.
11: L'autre danger est derrière la cabine, c'est la batteuse qui sépare les graines de leur épi.
12: Il y a plein de mouvements, de pièces en mouvement qui, avec des roulements, et ça peut être défectueux du jour au lendemain. Donc, il peut provoquer des étincelles.
11: Ces mesures anti-incendie moissonné de 7h du matin à midi, puis à partir de 21h.
13: Vous n'êtes pas trop fatigué ?
12: Oh, bah si, mais on va dire j'arrive à me reposer une heure l'après-midi. Si ma moissonneuse crame, j'aurai plus de matériel et j'ai plus que mes yeux pour pleurer.
11: Le risque est bien là. Julien a frôlé la catastrophe en 2015, 3000 mètres carrés partis en fumée. Même genre d'incident pour Pascal il y a 3 jours.
14: Quand on voit le feu partir, c'est impressionnant.
11: L'agriculteur passait une machine pour retourner la terre qu'il venait de moissonner, mais des tiges d'orge restantes ont pris feu.
14: C'est les disques qu'on frottait sur une pierre et ça a déclenché l'incendie.
11: Il a fait demi-tour pour recouvrir les flammes de terre.
14: Bah, je suis passé sur le feu pour mélanger la terre avec les chaumes pour l'éteindre. Bah, c'est vrai que c'est une peur au quotidien, surtout auprès des habitations.
11: 35 ans qu'il fait ce métier, il n'avait jamais vu ça, dit-il, encore un peu sonné.
1: Un reportage de Caroline Félix pour Ici. Merci d'avoir une nouvelle fois été au rendez-vous de l'accent des autres. On se retrouve, si vous le voulez, dans 8 jours pour le dernier numéro de la saison.

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2: Vous annoncez votre week-end avec nous, merci, nous en sommes ravis. Votre équipe du samedi pour vous accueillir avec plaisir. Julie, à la rédaction en chef, à la technique, Sarah, au standard, c'est Florentin ce matin. Et pour l'actualité de ce 27 juin, Valentine Letès. Bonjour Valentine.
3: Bonjour François-Xavier, bonjour à tous.
2: L'actu chaude pour fêter le sans-faute de l'équipe de France de foot.
3: Retour sur cette démonstration face à la Norvège hier soir dans les infos de 6h. La performance d'Ousmane Dembélé en particulier a encore fait monter la température chez les supporters. Reportage dans la fan zone de Sceaux au sud de Paris dans une demi-heure.
2: Et c'est l'info du jour.
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2: Samedi 27 juin, bonjour et très joli réveil. Ici, il est 6h. Les infos, Valentine à la une, déclenchement en série des plans blancs dans les hôpitaux de France.
3: Le système de soins sous pression à cause de cette canicule a besoin de tous ses soignants pour faire face. La ministre de la Santé a déjà reconnu une très probable surmortalité de la population. Et contrairement à 2003, nous dit Jérôme Cuny, chef de service adjoint du SAMU du Nord, ce ne sont pas les plus âgés les plus touchés.
4: C'est des jeunes entre 30 et 50 ans et surtout qui n'ont aucun antécédent. C'est-à-dire que des gens qui ne sont pas à même d'avoir des problèmes de santé, qui se retrouvent avec beaucoup de température et dans des états graves, qui se retrouvent en réanimation à cause de leur état de santé. Pour des malaises, pour des gens qui sont trouvés inconscients chez eux, donc des gens qui n'avaient aucun contact pendant toute la journée, qui sont restés chez eux, qui sont allés dans le jardin, qui sont allés faire un effort à l'extérieur et qui, le soir, sont retrouvés par les enfants dans un état comateux avec une fièvre qui dépasse les 40-41 degrés. Même si les températures reviennent un peu dans les normes ou diminuent à partir de samedi soir ou dimanche, la répercussion sur le corps risque de durer quelques jours. Donc il faut continuer les messages de prévention, pas d'alcool, de la réhydratation, on boit de l'eau plusieurs fois par jour et on prend contact avec ses proches.
3: Et on ne se rafraîchit pas n'importe où. Hier, un homme est mort noyé à Paris dans le canal Saint-Martin, exceptionnellement ouvert à la baignade. Selon les pompiers, la victime s'est justement rendue en dehors de l'espace autorisé des horaires d'ouverture. Depuis le début de cette canicule, la France compte déjà 55 morts par noyade dans le pays.
2: Nouveau rebondissement dans l'affaire Liana.
3: Un mois après la disparition de la collégienne dans le Gers, on apprend, Pierre de Cossette, qu'une nouvelle plainte vise le principal suspect de son viol et de son meurtre. Une plainte pour viol déposée par sa propre épouse.
5: Depuis le début de l'affaire Liana, elle est invisible. Sur une de ses pages sur les réseaux sociaux, fermée depuis, la femme de Jérôme Barella a rapidement subi quelques commentaires haineux. Que savait-elle des faits aujourd'hui reprochés à son mari? On l'ignore, mais ce que l'on sait désormais, c'est qu'elle aussi dit avoir subi ces violences. En milieu de semaine dernière, elle a été entendue par les gendarmes auprès de qui elle a déposé plainte pour viol et violence conjugale. Une accusation de plus contre le suspect de 41 ans, père de deux petites filles et dont le passé est désormais décortiqué par une cellule nationale d'enquête. Des gendarmes qui très rapidement se sont interrogés sur la possibilité de crimes sexuels commis au sein de la sphère familiale. Jérôme Barella aura l'occasion d'être entendu par les enquêteurs sur ces nouvelles accusations venant de sa propre femme, lui qui est incarcéré depuis bientôt un mois.
3: À la prison de Mont-de-Marsan, à l'isolement. Dans l'Oise, la mort d'un bébé de 2 mois, hospitalisé depuis avant-hier pour d'importantes blessures au visage. Les gardes à vue de ses deux parents sont donc prolongées. Et si la mère âgée de 20 ans conteste toute implication dans les blessures de l'enfant, le père de 25 ans reconnaît des violences. Le couperet est tombé, annonce la CGT. La Fonderie de Bretagne a l'intention de demander son placement en redressement judiciaire 5 mois après l'arrêt forcé de son activité à cause de l'incendie d'un four. Les espoirs des salariés sont balayés en pleine transformation de ce producteur historique de pièces en fonte pour l'automobile pour se lancer dans la fabrication d'obus.
2: 6h03 sur votre radio ici. Valentine, on l'a vécu ensemble hier soir, le dernier match de poule des Bleus dans ce mondial de foot.
3: Du vite fait, bien fait pour résumer cette victoire des Bleus face à la Norvège. 4-1, dont un triplé du Ballon d'Or, Ousmane Dembélé. Très critiqué, Julien Froment, depuis le début de cette Coupe du Monde.
6: Ousmane Dembélé, en homme pressé, a tout expédié
1: dédié hier à Boston. Les buts d'abord, 3 en 32 minutes, c'est le deuxième triplé le plus rapide de l'histoire de la Coupe du Monde. Puis la remise du trophée d'homme du match, pas un sourire, une photo et le voilà déjà reparti. Et enfin la conférence de presse en moins de 3 minutes, questions comprises, à peine le temps de confier une joie contenue.
6: Moi, je suis content, c'est un moment unique et important pour moi, c'est exceptionnel. Mais comme je l'ai dit, le plus important c'est de rester concentré pour la suite de la compétition.
1: Pour apprécier son incroyable performance, digne de son statut de ballon d'or, c'est à ses coéquipiers qu'il faut s'adresser, le défenseur Jules Koundé.
7: Super content, voilà, personne n'était inquiet dans le groupe, lui-même, voilà, comme je l'ai dit, était très tranquille. Et aujourd'hui, il a montré le grand joueur que c'est avec 3 magnifiques buts. Que dire, un triplé en Coupe du Monde, c'est pas tous les jours.
1: Un triplé qui permet à Ousmane Dembélé de rejoindre un cercle très fermé, celui de Juste Fontaine et Kylian Mbappé, les deux autres joueurs de l'équipe de France à avoir réalisé cette performance en Coupe du Monde. De quoi inciter les supporters présents au stade à entonner un air déjà bien connu à Paris.
3: Et avec ce sans faute de l'équipe de France, la France termine première de cette phase de poule et nos Bleus, c'est confirmé, affronteront la Suède en 16e de finale mardi. Et puis ce soir, finale du top 14 de rugby entre Toulouse et Montpellier, c'est à 21h au Stade de France.
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3: La météo, François-Xavier, toujours cette vigilance rouge à la canicule dans des dizaines de départements. On attend maintenant le dernier bulletin de Météo France.
2: Exactement, Valentine. En tout cas, nous avons toujours cette vigilance rouge, effectivement, qui reste en vigueur dans une large partie de nos départements. Vigilance orange également. On attend effectivement la carte réactualisée de la part de Météo France. Toujours cet épisode de très forte chaleur qui reste actif en ce début de week-end, mais dont la fin approche, nous dit-on. En attendant, nous avons une baisse des températures qui reste pour le moment très très progressive. J'y reviens évidemment dans un instant. Côté ciel, ce matin, des pluies résiduelles à prévoir sur le sud de la Bretagne, les pays de la Loire ainsi que les Hauts-de-France. En après-midi, formation de nouvelles cellules orageuses. Elles pourraient éclater sur le pays nantais, la Normandie et l'ouest de la région parisienne jusqu'en début de soirée. Partout ailleurs, du soleil. Vos températures toujours élevées, même si la baisse est amorcée ce matin. Je vous le disais, nous avons un 25 degrés pour Rennes, 28 à Valenciennes, pour Aurillac, Agen et Libourne, 31 degrés, 32 à Calvi, 35 à Colmar. Et puis en après-midi, un respirable 23 degrés pour les côtes bretonnes. Sinon, les valeurs seront plutôt de l'ordre de 31 à 39 degrés, la maximale notamment pour la Bourgogne et la Haute-Marne. Vous retrouvez bien sûr l'ensemble des prévisions météo près de chez vous sur notre site ici.fr.
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2: Inoubliable standard de la chanteuse Rose Laurence. Dans cette chanson est évoquée une femme qui avoue son coup de foudre pour l'Afrique, toujours prête à danser à l'africaine, et ce, non sans quelques clins d'œil sensuels à plusieurs reprises. Africa, c'est une émotion signée ici, et Rose Laurence, évidemment. Bon réveil sur votre radio ici.

0: Rose Laurence, pour votre réveil du samedi, votre radio ici, c'était Africa à 6h10.
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0: Valentine, on oublie souvent de se préoccuper de nos mollets et pourtant, on le rappelle, ils sont essentiels alors pour marcher évidemment, pour courir, pour sauter, mais aussi pour garder l'équilibre.
3: Oui, pour monter les escaliers aussi.
0: Oui.
3: Continuez votre liste si vous voulez.
0: Oui, vous pouvez compléter, effectivement, il y en a d'autres ou pas, on peut s'arrêter là.
3: Non, je crois que c'est tout.
0: Ouais, on est assez exhaustif, hein, c'est vrai. Et puis l'esthétique aussi, parlons-en quand même, c'est important. On va s'intéresser donc ce matin à nos mollets avec notre coach Nordine Ateb qui lui aura peut-être une liste à compléter, sait-on jamais. On le retrouve en tout cas à 6h15 pour ces deux minutes pour être en forme. Et puis ce soir à 21h10 sur TF1, c'est la grande finale de Masked Singer saison 9 et qui a vu cette année défiler des stars telles que les Worlds Apart en poupée russe, eh oui, Bruce Toussaint, ou encore la comédienne Véronique Jeannot, aux manettes, un Camille Combal survolté et qui fait ce matin un petit crochet par vos coulisses télé. On va le retrouver à 6h20 avec Patrice Gascoin. Pour la musique de votre samedi matin, les Rolling Stones sont dans les parages. Les Stones et le vibrant Start Me Up à savourer sur votre radio ici, c'est juste avant vos infos de 6h30. Pour le moment, il est 6h11 et tout de suite, une étude de vos territoires. Merci à nos camarades d'ici Belfort-Montbéliard pour ce petit coin, enfin plutôt coin-coin de fraîcheur, à savoir la 15e édition cette semaine de la Duck Race. Valentine, comprenez la course de canards en plastique, ça s'est passé le long de la Savoureuse qui est, on le rappelle, le principal cours d'eau de la ville de Belfort.
3: Une course de canards en plastique, ouais. Comment ça se passe ça?
0: Alors cette année, Valentine, on a eu une cinquantaine de participants qui ont lâché leur petit canard numéroté depuis un pont. Oui, on jette comme ça, hop, plouf. Depuis un pont en fait qui est situé à 200 mètres du point d'arrivée de la course, avec des canards de tout style et de toute plume, si j'ose dire. Certains canards avec des lunettes, d'autres affublés de moustaches ou bien en forme de cornets de glace. En somme, du pur canard de compète.
3: Une sorte de podium de haute couture sur la Savoureuse.
0: Exactement. Et vogue les canards en région de Montbéliard. Et ils ont l'air contents, c'est super.
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0: C'est la chanson officielle de la Coupe du Monde de football 2026, co-composée notamment par Ed Sheeran et la survoltée Shakira, que l'on retrouve justement notre Colombienne ce matin aux côtés du Nigérian Burna Boy. Vous écoutez Die Die, nouveauté de votre radio ici à 6h13. Bonjour.

0: Ici, vos meilleures nouveautés de cet été 2026. Caliente, s'il vous plaît. La température montait encore d'un cran avec la présence de Shakira et Burna Boy. C'était Die Die. Il est 6h16. Des petits gestes pour une grande forme au quotidien avec notre coach Nordine à table. Bonjour Nordine.
1: Bonjour.
0: Ce matin, Nordine, vous nous aidez à dessiner de jolis mollets. C'est avec quelques exercices simples à faire presque partout.
1: Les mollets, on les oublie souvent. Et pourtant, ils jouent un rôle essentiel dans la marche, la course, les sauts et même l'équilibre. Et puis, on ne va pas se le cacher, c'est quand même agréable visuellement quand ils sont galbés et bien dessinés. On débute debout, les bras le long du corps. À partir de là, vous allez vous mettre en appui sur les pointes de pied. On vient relever les talons. Et à partir de là, vous allez marcher durant 5 mètres, juste en appui sur la pointe des pieds. Allez, on commence. Alors, en même temps, vous allez voir, il y a un petit travail d'équilibre. Mais l'idée, c'est de pouvoir renforcer, tonifier, solliciter l'ensemble des muscles des mollets. Allez, vous y êtes? Je me remets en appui sur la pointe de pied et j'avance en appui sur les orteils. Allez, allez, allez, allez. Et vous pouvez effectuer 4 séries de 5, 10 ou pourquoi pas 15 mètres.
0: Ça paraît simple, mais c'est pas très discret au travail, notamment Nordine.
1: Alors en effet, je vous l'accorde, c'est pas super discret. Ça me donne une idée d'astuce à placer par exemple au travail, durant un temps de réunion par exemple. Au lieu de rester assis, ce que vous allez faire, c'est que vous allez en profiter de ce temps-là pour tonifier vos mollets. Vous vous avancez légèrement sur votre fauteuil et à partir de là, vous allez poser la cheville droite sur le genou gauche. Vous y êtes? Et ensuite, vous allez pousser sur les orteils du pied gauche pour relever le talon, pour monter le genou gauche. Et vous allez sentir que le mollet va se contracter. Vous maintenez une seconde et vous reposez le pied. Et discrètement, sur votre bureau, vous effectuez plusieurs répétitions. Ça peut être par exemple 3 séries de 15 répétitions. Allez, on continue. Je pousse sur le pied gauche, mon talon se relève et je le repose. Et grâce à ça, vous allez solliciter l'ensemble des muscles des mollets. Pour terminer, pensez également au vélo. Par exemple, en prenant appui sur le bout des pédales grâce à l'avant du pied. Ou l'eau, en courant sur place. Ou pourquoi pas monter ou descendre des escaliers qui vous permettront également de tonifier les mollets. Allez, à vous de jouer.
0: Merci beaucoup, coach Nordine à table, avec d'autres pratiques qui vous attendent avec Nordine sur notre site ici.fr pour encore mieux galber vos mollets et puis plus globalement tous nos conseils forme et bien-être en vous abonnant à nos podcasts. Ça, c'est du côté de l'appli Radio France. Vous écoutez ici 6h19, très beau début de journée avec Renaud pour vous rappeler ce matin l'existence de la mère à Titi.

0: était là pour vous tôt ce matin sur votre radio ici pour vous chanter La mer à Titi.
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0: 6h23, bon réveil avec nous et avec celui qui vous permet de savoir avant tout le monde ce qui se trame dans vos coulisses télé. Bonjour Patrice Gascoin.
2: Bonjour François-Xavier, bonjour à tous.
0: Patrice, vous êtes allé dans des coulisses très secrètes de l'émission Masque Singer sur TF1 et vous avez croisé, dites donc, son animateur, Camille Combal.
3: Ce soir sur TF1, vous allez assister à la finale de Masque Singer.
4: Le personnage qui va retirer son masque ce soir...
3: Vous croyez quand même pas que je vais vous spoiler le gagnant de la finale de cette saison 9 de Mask Singer? Eh non, il faudra attendre ce soir et regarder TF1. Et puis si je vous le disais, je suis sûr que vous m'en voudriez. Bref, on a tout eu dans cette saison 9 qui s'achève ce soir. De la star internationale, avec par exemple le chanteur américain Jason Derulo. Mais avec les enquêteurs de l'émission, vous avez découvert, cachés sous leur costume, les Worlds Apart, mais aussi Véronique Jeannot, Pascal Légitimus, ou encore Danny Briand, Bruce Toussaint. Si l'émission a trouvé son rythme, c'est aussi grâce à son présentateur Camille Combal. Eh bien figurez-vous que si on revient au début de l'aventure Mask Singer en France, en 2019, lorsqu'on lui propose d'animer ce nouveau divertissement, Camille Combal avoue qu'il le connaît bien. Il le regarde déjà. Comment ? Bah en se branchant sur la télé américaine.
4: Moi, je connaissais bien la version américaine de Mask Singer. Ils ont mis ED à la fin parce que je regarde souvent la télé américaine. J'aime bien voir ce qui s'y fait. Je connaissais pas la version d'avant, hein, coréenne, Asie. Moi, j'ai vraiment découvert aux États-Unis. Je savais pas du tout que TF1 était intéressé par le projet. Encore moins que j'aurais pu peut-être l'animer. Moi, j'ai juste regardé comme un téléspectateur. J'étais comme un fou à regarder sur Fox. Donc, je me suis régalé à regarder cette émission et toutes les semaines, je me disais mais c'est fou ce truc-là. Et pendant l'aventure, elle doit durer 7-8 semaines aux États-Unis. À ce moment-là, j'ai su que TF1 y allait et qu'il m'avait choisi.
3: Camille Combal, qui regarde aussi les chaînes de télé américaines. Camille, vous êtes là depuis le début. Vous n'avez pas une petite anecdote un peu croustillante en rapport avec l'un des candidats des dernières saisons?
4: On a eu un sujet là, sur un des candidats où il a eu un souci parce que du coup il faut des excuses pour s'absenter parce qu'il y a quand même beaucoup d'heures de répète, beaucoup d'heures d'enregistrement de musique. Et il y en a un qui a eu un souci.

0: supporter des Bleus.
1: Impensable de ne pas fêter cet impeccable 3-3 en phase de poule du jamais vu depuis 98. Ah ouais. Des milliers de supporters se réunissent dans les fan zones malgré la chaleur. Nous sommes à Sceaux, au sud de Paris, d'ici 5 minutes.
0: Exactement, Valentine. Et puis nous serons à 6h48, la une de la presse, en compagnie de Nick Carvalho, journaliste à l'équipe. L'équipe qui titre aujourd'hui les artistes. On y revient tout à l'heure, évidemment. Vous restez bien avec nous ce matin. Dans quelques petites secondes, c'est Catherine Viguet qui sera là pour votre horoscope de ce samedi 27 juin 2026. Les Rolling Stones qui font une petite incursion dans la radio avec Start Me Up sur votre radio ici.

0: Les Rolling Stones, ce matin, sur votre radio ici, et votre week-end qui ouvre ses portes au son de l'excellent Start Me Up. Bonjour Catherine Viguier.
1: Bonjour François-Xavier.
0: Avec vous l'horoscope de notre samedi 27 juin 2026. Catherine, comment se déroule ce samedi pour notre zodiaque?
1: Alors, avec une lune au Sagittaire, ça change. Bélier, la lune vous va bien, vous partez pour de vrai ou vous prenez de la distance avec vos tâches de tous les jours. Taureau, vous espérez en une histoire sentimentale et si vous êtes à la recherche d'un cœur à aimer, il faut voyager. Gémeaux, vous entamez une démarche qui porte ses fruits grâce à une union ou un engagement. Cancer, ça va bien pour vous, mais ne prenez pas tout à la lettre, ne soyez pas trop susceptible. Lion, vous passez une belle journée et vous en avez besoin, la semaine a été difficile. Vierge, plein feu sur votre foyer et vous aurez affaire, on vous sollicite de partout. Balance, c'est une belle journée, vous voyez d'autres paysages et vous parlez avec d'autres gens. Scorpion, vos biens matériels, votre argent sont d'actualité, vous achetez en vue de votre confort. Sagittaire, il se passe de bonnes choses, vous serez mis en valeur d'une manière ou d'une autre. Capricorne, sachez que ce week-end sera bien différent de la semaine, vous allez prendre soin de vous. Verseau, vous aimerez fêter quelque chose, inviter, être invité, et on vous appréciera. Poisson, tout le week-end peut être pesant et c'est lié à votre travail ou à votre famille. Et pour nous tous, on part à la conquête de son existence.
0: Et on fonce tête baissée avec confiance. Merci beaucoup Catherine Viguier, un horoscope que vous retrouvez bien sûr en intégralité sur l'application Ici. On vous salue si vous venez de vous brancher chez nous, vous écoutez Ici. Il est 6h30, toute l'actualité en France et dans le monde. Place aux 90 secondes ce matin, c'est avec vous Valentine Letesse.
2: 37 départements en vigilance rouge, canicule ce matin. La liste se réduit, 48 sont encore en orange, dont une vingtaine du nord au centre pour risque d'orages violents. Le tonnerre, le vent et la grêle s'invitent à partir d'aujourd'hui dans le ciel de France. Une chaleur mortelle, la ministre de la Santé le reconnaît. Une très probable surmortalité de la population française à cause de ces temps.

0: température. Stéphanie Rist donnera des chiffres d'ici la semaine prochaine, le temps d'établir les certificats de décès. 5 fois plus de dons de sang sont nécessaires chaque jour avant l'été, mais la canicule oblige aussi l'établissement français du sang à dissuader certains de ses donneurs et à modifier ses horaires de collecte. La femme de Jérôme Barella porte plainte à son tour pour viol contre son mari, principal suspect dans la mort et le viol de Liana, 11 ans, est disparue il y a maintenant un mois dans le Gers. Un triplé d'Ousmane Dembélé en un peu plus de 30 minutes de jeu et un but de la tête de Désiré Doué pour conclure. L'équipe de France de foot a facilement battu la Norvège hier pour son dernier match de poule de Coupe du Monde. 4-1. Ce soir, on change de ballon. C'est la finale du top 14 de rugby entre le favori, le Stade Toulousain, triple champion de France, et Montpellier. Coup d'envoi au Stade de France à 21h, sans alcool en tribune. La vente de bière est interdite à cause de la chaleur.
1: 16h32, l'info du jour, Valentine, c'est la troisième victoire de l'équipe de France de foot en trois matchs.
0: Les Bleus ont déroulé face à l'équipe bis de la Norvège. Victoire 4-1. De quoi réchauffer encore un peu plus l'ambiance en pleine canicule. Féline Leloir du Haut dans la fan zone de Sceaux au sud de Paris.
2: Un premier but d'Ousmane Dembélé à la 7e minute, puis deux autres juste après. De quoi réjouir Angélique et Delia qui arborent fièrement le maillot de leur joueur préféré.
3: Moi je pense qu'on lui a apporté chance en vrai, c'est grâce à nous.
4: Vraiment très loin qu'il ait mis un triplé, vraiment j'attendais que ça depuis le début de la Coupe du Monde. Il n'était pas très présent dans les premiers matchs, mais là on voit vraiment qu'il s'est bien imposé, donc hyper contente.
2: Eddy, 10 ans, ne cache pas son admiration.
5: Quand il a marqué, j'ai failli tomber de ma chaise, j'étais assez content de voir la France marquer 3 buts en moins d'une demi-heure, c'est assez impressionnant.
2: À la mi-temps, le score 3-1 pour la France, alors ces amateurs de pronostics espèrent bien remporter leur mise.
6: Un but de la Norvège seulement, comme ça on est en 3-2 et moi ma cote elle passe sur le score parfait.
7: Mon pari est passé, je suis content.
3: Ouais, vous avez fait des petits paris du coup là, vous avez déjà parié un peu.
6: Ouais, obligé les paris.
8: Les Ligues MPP c'est obligatoire pendant la Coupe du Monde.
6: Ah bah oui, évidemment. 40 bons matchs prédits et 11 exacts. Je suis imbattable.
2: En tout, plus de 1000 spectateurs réunis dans cette fan zone, beaucoup de supporters évidemment, mais aussi des familles et des amis venus profiter de la fraîcheur avec un pique-nique.
9: Bah, un peu de crudité, des fruits, voilà, des chouquettes, c'est bien aussi, et du chocolat. Ça fait toujours du bien, du chocolat. Après avoir passé la journée en télétravail, c'est vrai que c'est pas mal de pouvoir retrouver un petit peu le frais fin de la semaine, début du week-end. Ça fait un peu la coupure, c'est sympa.
2: Le match se conclut sur un but de Désiré Doué. Une très belle victoire pour Manon et Clara.
10: Ah mais c'était incroyable, enfin, vraiment, elle est au-dessus de mes pronostics, donc je suis super contente. Puis enfin, 4-1 quand même, ça termine bien les matchs de groupe, quoi. Donc à la France là, haut du classement des groupes, c'est trop bien.
11: Et même c'est très encourageant pour la suite, pour les 16e, les 8e, etc. Donc franchement, on a hâte de voir ce que l'équipe de France va donner par la suite, pour les prochains matchs, quels vont être ses futurs adversaires.
2: Mais attention à ne pas se reposer sur ses acquis.
10: Faut pas être trop confiant.
11: Non. Je pense qu'on va rencontrer des adversaires plus ou moins forts. Forcément, l'Argentine qui fait assez peur depuis la Coupe du Monde 2022, la finale. Faut que les supporters et même les joueurs restent sur cette longueur d'onde, cette motivation.
10: J'ai de l'espoir pour eux, je pense qu'on est bien parti.
2: Avec évidemment la finale en ligne de mire.
0: Et la performance des Bleus et surtout de son ballon d'or, Ousmane Dembélé, auteur d'un triplé, c'est évidemment la une de l'équipe ce matin, François.
1: Oui, exactement, on en parle avec l'un de ses journalistes, Nick Carvalho, avec nous dans 15 petites minutes. C'est effectivement à la une de la presse, Valentine. En attendant, il est 16h34, la météo de votre samedi 27 juin 2026. Qu'est-ce que ça donne? Mise à jour, ça y est, nous avons 37 départements qui restent en vigilance rouge canicule pour ce samedi, 48 en orange depuis 6h ce matin, dont 21 d'ailleurs, ces fameux départements en orange qui sont concernés par de forts risques d'orage. Toujours donc cet épisode de très forte chaleur qui reste actif en ce début de week-end, mais dont la fin approche, nous dit Météo France. En attendant, nous avons une baisse des températures qui reste pour le moment très très progressive. J'y reviens d'ailleurs dans un instant. Côté ciel, ce matin des pluies résiduelles à prévoir sur le sud de la Bretagne, les Pays de la Loire ainsi que les Hauts-de-France. En après-midi, formation de nouvelles cellules orageuses. Elles pourraient éclater sur le pays Nantais, la Normandie et l'ouest de la région parisienne jusqu'en début de soirée. Partout ailleurs, du soleil pour cette première partie de week-end. Vos valeurs, même si la baisse est amorcée, ça reste chaud. Évidemment, en matinée, nous avons déjà ce matin 25 degrés au Mans, 28 pour Amiens, pour Millau, Pau et Bordeaux, 31 degrés, 32 à Bastia, 35 à Saint-Dié-des-Vosges, 36 du côté de Tours. En après-midi, un respirable 23 degrés pour les côtes normandes, ou sinon les valeurs qui seront plutôt de l'ordre de 31 à 39 degrés, le maximal notamment pour la Bourgogne et la Haute-Marne. Et vous retrouvez l'ensemble des prévisions météo près de chez vous sur notre site ici.fr.
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1: Et à 6h36, il est temps de donner ton cœur, bébé, ton corps, bébé. Et n'oublie pas, bien sûr, ton rock et ta soul, bébé, Valentine.
0: Bah, je donne tout, d'accord.
1: Donnez tout. Allez, et bah, écoutez, vous cédez aux caprices de Camaro, que voici avec Femme Like You.
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0: Ici, c'est la radio de votre week-end. Je vous le dis, dès le lever du jour, vos chansons préférées chez nous, à l'image de Femme Like You qui fait danser Valentine en studio. C'était Camaro, bien sûr.
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0: Oui, exactement, les deux, mon capitaine. 100 ans, dis donc. Depuis un siècle désormais, ces guides vous chuchotent l'histoire, les traditions, le patrimoine et l'art de vivre, tout ça compilé en un seul ouvrage, 100 ans de guide de voyage Michelin. 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
3: Vous pouvez aussi chanter et danser, on l'entendra pas, mais vous pouvez.
0: Non, mais c'est la vibe en fait qui compte, vous avez raison Valentine, 0810 055 056. On vous attend bien sûr, également d'ici 7h, Phil Collins à vos côtés. A tout compris, il chante et il nous fait danser, donc tout va bien. You can't hurry love, rien ne sert de courir pour écouter Phil Collins, c'est la musique de votre samedi matin sur votre radio ici, 6h40. Un G7 de la vie privée réuni à Paris dans Vie numérique et Vie privée ce matin, Valentine Letesse. On parle avec vous de la coopération mondiale des autorités de protection des données.
3: Comme le célèbre G7, le sommet des plus grandes puissances économiques du monde, les autorités de protection de données personnelles ont aussi leur table ronde. Elle a justement eu lieu cette semaine à Paris. Dans cette assemblée, la CNIL, la Commission nationale de l'informatique et des libertés, représente la France et à ses côtés, ses équivalents pour chaque pays membre du G7, à savoir l'Allemagne, le Canada, les États-Unis, l'Italie, le Japon, le Royaume-Uni et un représentant de l'Union européenne. L'objectif de ces échanges, c'est de trouver des positions communes sur la protection des données personnelles. Okay. Il est plus difficile pour les acteurs du numérique de contourner la loi quand des pays s'associent. L'Union fait la force, comme on dit.
0: C'est certain. Mais au quotidien, Valentine, est-ce que ces autorités, elles travaillent ensemble?
3: Pas celle du G7, mais celle de l'Union européenne, oui, depuis 2018. Et c'est bien la preuve qu'ensemble, les autorités de protection des données ont plus de poids pour imposer leur réglementation, notamment face aux géants de la tech. Avant, chaque CNIL était compétente dans son pays et seulement dans son pays. Désormais, si l'une de ces autorités reçoit une plainte, par exemple contre le site web d'une grande enseigne de magasins en Europe, les autorités de protection de chaque pays de l'Union où la marque a des boutiques seront impliquées. Elles vérifieront si sur leur territoire également le site web est en faute. Okay. Et en cas de sanction, décidée par un vote de l'ensemble des CNIL, la société devra se mettre en conformité dans toute l'Union. Tous les consommateurs européens profitent donc de ce nouveau système. On l'a notamment vu avec Meta, basé en Irlande. Sur son réseau social Instagram, les profils des enfants étaient par défaut créés en mode public et donc accessibles à tous. Depuis la sanction prononcée par la CNIL européenne, les comptes des mineurs sur son réseau social sont désormais privés à leur création dans l'Union.
0: Et pour bien accompagner son enfant sur Internet, justement, nos conseils sur ici.fr, page Vie numérique, Vie privée, votre chronique qui sera de retour demain, dimanche à 6h38. 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
0: 16h43 et sur votre radio ici, vous avez rendez-vous avec l'histoire, figurez-vous. Place au meilleur de voyage dans le temps, proposé par Stéphane Bern ce matin au temps de Louis XV et de l'orientalisme.
7: Quand le café arrive en France au XVIIe siècle, il intrigue et séduit. Mais attention, pas de cafetière, pas de filtre. On le fait bouillir comme une soupe. What else? Sous Louis XV, impossible de débattre des lettres, des arts ou de philosophie sans un café. Le roi était si charmé par cette fève importée du Moyen-Orient qu'il l'impose à la cour de Versailles. Le café devient une boisson d'avenir, et Paris, sa capitale. Une boisson du raffinement qu'on serait bien incapable d'ingurgiter aujourd'hui. À l'époque, on la prépare en jetant la poudre de café dans de l'eau pour faire mijoter le tout. Résultat, il y a littéralement à boire et à manger. Une bouillie noire, amère et pleine de marre. Bref, le café ressemblait davantage à un potage énergisant, un peu cramé, qu'à l'élixir délicat qu'on connaît aujourd'hui. Il faut attendre le 19e siècle pour voir apparaître la cafetière à filtre. En 1802, François Descroisis, un chimiste normand, imagine un récipient à deux étages. À leur jonction, une plaque métallique percée de trous fait office de filtre. On y dispose le café moulu, on verse l'eau chaude dessus et l'infusion se fait lentement. C'est rudimentaire, mais ça a le mérite d'être efficace. La boisson obtenue est plus claire, plus douce et surtout buvable, sans avoir à mâcher. L'invention porte le nom de l'abbé du Bellois. Lui n'a rien inventé, mais il a popularisé l'outil. À défaut d'avoir eu l'idée, il a su la vendre. Un vrai barista du marketing. Un apport suffisant à ses yeux pour baptiser la cafetière du Bellois. Si le café nous réveille aujourd'hui, au XVIIe siècle, il fallait surtout être bien réveillé pour oser y goûter, réussir à l'avaler et survivre à sa première gorgée.
0: Rien que pour ça, on n'est pas mécontent de vivre en 2026. Merci beaucoup Stéphane Bern, Voyage dans le temps. Le best-of, c'est également demain, dimanche à 6h43. Il est 7h moins le quart, Valentine, c'est à la une de l'équipe ce matin, The Artist.
3: Alors on ne parle pas du film, avec non. Jean Dujardin qui ne s'est pas mis en football, vous n'avez rien raté. Ousmane Dembélé, en revanche, a réalisé hier soir face à la Norvège une performance exceptionnelle avec ce triplé réalisé en un peu plus de 30 minutes.
0: Incroyable, les débriefs de ce Norvège-France en compagnie de Nick Carvalho, journaliste à l'équipe. Il sera avec nous dans 3 minutes. Le temps d'écouter ensemble Marine et son cœur maladroit sur votre radio ici. Bon week-end, merci de nous avoir choisis.

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0: 6h49, vie artiste, c'est à la une de l'équipe ce matin, le journal qui revient bien sûr sur l'incroyable performance d'Ousmane Dembélé hier soir à l'occasion du match Norvège-France. Débrief ce matin de ce match qui nous permet de terminer évidemment première de notre groupe à la Coupe du Monde. Bonjour Nick Carvalho.
3: Bonjour.
0: Merci beaucoup d'être avec nous en ce samedi matin, vous êtes journaliste à l'équipe. La nuit n'a pas été trop courte, Nick, ça va ?
3: Oui, effectivement, on n'a pas beaucoup dormi ici, mais bon, on s'est quand même régalé hier soir, donc bon.
0: Donc ça compense, on va dire. Alors, vie artiste, c'est évidemment un très grand même, si j'ose dire, Ousmane Dembélé qui s'est illustré hier soir face à la Norvège. L'homme du match, on peut le dire, hein, Nick, entre nous.
3: Oui, on peut même dire que c'est son match référence avec l'équipe de France, parce que jusque-là, il avait marqué qu'une poignée de buts chez les Bleus. Et là, en l'espace de deux matchs, il en a marqué 4, ce qui porte son total de buts à 11. Et c'est vraiment quelque chose de remarquable par rapport à son vécu avec l'équipe de France, dans la mesure où jusque-là, il passait parfois à côté de ses rencontres, notamment lors des grandes compétitions.
4: Mmh. Il rentre même dans le top des meilleurs buteurs avec Kylian Mbappé.
3: Et effectivement, il a marqué 4 buts comme Kylian Mbappé. Bon, il n'est pas en tête du classement des buteurs de la compétition, puisqu'il y a un certain Lionel Messi qui est encore devant.
0: Ouais, forcément.
3: Mais la compétition est encore longue.
0: On n'oublie pas Désiré Doué, hein, bien évidemment, qui a également inscrit un but hier soir. Quitte finalement à être un peu éclipsé par Dembélé, on est d'accord ?
3: Désiré Doué, effectivement, surtout que il apporte peut-être un profil qui est un peu similaire à ses camarades en attaque. Il y a aussi Olise et Benzema Mbappé, à différence de quelqu'un comme Barcola qui n'était pas titulaire hier soir, mais qui lui peut apporter un peu plus de profondeur à l'attaque française.
0: En un mot, Nick, un match sans Didier Deschamps, on le rappelle, qui est rentré en France suite au décès de sa maman. Est-ce que vous diriez que ça a pu influer peut-être sur le moral des joueurs et donc évidemment sur leur préparation ?
3: Honnêtement, je pense pas, parce qu'on parle là quand même de joueurs assez expérimentés. Alors, ils ont forcément été touchés. Ça, c'est quelque chose qui a été évoqué en conférence de presse et dans nos papiers. Mais ils sont là avant tout pour représenter l'équipe de France. Donc, je pense pas qu'ils aient été habités par un surplus de motivation pour ce match-là.
0: Et c'est quoi le programme pour les Bleus ? Qu'est-ce qui nous attend à partir de maintenant, dites-nous ?
3: Alors la France, justement, la bonne nouvelle de cette nuit, c'est que la France connaît son adversaire pour les 16e de finale.
0: Ouais.
3: Ce sera la Suède, ce mardi à 23h. La Suède, attention, parce qu'ils ont quand même une attaque assez impressionnante, composée de Gyökeres, le buteur d'Arsenal, Isaac, l'attaquant de Liverpool et Elanga qui a marqué dans la nuit du jeudi à vendredi face au Japon. Donc il faudra faire attention à cette attaque qui pourrait poser quelques soucis à la défense de l'équipe de France.
0: On est bien d'accord. Merci beaucoup Nick Carvalho pour cette analyse et d'avoir été avec nous ce matin et on vous souhaite un bon dodo.
3: Merci beaucoup, j'en ai bien besoin, merci.
0: Merci beaucoup Nick, je rappelle que vous êtes journaliste à l'équipe et c'est à la une de la presse évidemment, vie artiste ce matin. Autre artiste de grand talent, c'est Phil Collins, You Can't Hurry Love sur votre radio ici.

0: Vous écoutez ici, bonjour, si vous venez de vous brancher chez nous avec Phil Collins, que vous croisiez ce matin, le collector You Can't Hurry Love. Nous allons faire un petit tour dans le Var où il fait chaud, évidemment, ce samedi, nous y retrouvons Gaëtan qui est à Pierrefeu du Var. Bonjour Gaëtan.
1: Bonjour Gaëtan.
2: Oui, bonjour François-Xavier, bonjour Valentine. Alors actuellement, je suis en vacances en Bourgogne.
0: Ah, un petit peu plus au frais alors, d'une certaine manière.
2: Oui, frais, on a toujours la canicule, alors que dans le Var, on n'avait pas.
0: Ah, vous avez la canicule en Bourgogne alors que non dans le Var d'ailleurs.
1: Oui, mais dans le Var, vous êtes beaucoup plus habitué en Bourgogne à ces chaleurs, Gaëtan.
2: C'est ça, oui, exactement, oui.
1: Ce qui explique cette différence en réalité de vigilance.
0: Exactement, merci Valentine. Gaëtan, quel est votre message? Dites-nous.
2: Oui, c'était juste pour dire que du coup, lundi matin, parce que je suis passionné par la radio, je vais aller voir vos collègues d'ici Bourgogne. Et voilà, du coup, je suis très content d'aller les voir.
1: Ah, mais
2: également. Oui,
0: C'est pas une très bonne idée, c'est les moins sympas du réseau en l'occurrence.
2: Ils ont l'air super sympas.
1: Il est mauvais.
0: Ah là là, le fiel, on sait samedi matin.
2: De leur dire ça.
0: Non, évidemment, on les embrasse d'ailleurs, on leur fait un coucou. Est-ce que vous avez eu l'occasion de visiter beaucoup de locales de notre réseau? Je rappelle qu'il y en a 44, donc ça fait
2: Oui, j'ai fait Provence, Azur, j'ai fait Gare-Lozère également, oui, j'en ai fait quelques-unes, j'ai fait aussi Paris plusieurs fois.
0: Donc vous avez croisé Valentine Letès?
2: Je crois pas qu'on se soit croisé, j'avais vu Johan.
0: Johan Guérin, il va falloir venir nous voir à la maison de la radio, cher Gaëtan.
1: On vous offrira le café.
0: Exactement. Et puis, dans l'intervalle, on vous propose de vous offrir votre guide de voyage Michelin qu'on vous envoie directement. Il faudra juste nous préciser si on l'envoie en Bourgogne ou en le Var, ou dans le Var, du coup.
2: Ce sera dans le Var. Merci beaucoup, en tout cas.
0: Un grand merci à vous, Gaëtan. Merci pour votre bonne humeur.
2: Merci. Bonne journée.
0: Merci. Bonne journée à vous. Beau week-end, Gaëtan, qui nous écoute donc en Bourgogne, mais qui est à Pierrefeu du Var, dans le Var. Et à 6h57, il est arrivé celui qui vous propose sa revue de presse décalée, bien sûr, mais surtout qui nous met les points sur les i. Willy Rovelli, bonjour.
3: Bonjour tout le monde. Et comme aujourd'hui c'est la fête de la musique, voici l'actu musicale avec pour commencer cette bonne nouvelle pour les 30 ans de son album Première Consultation. Le chanteur Doc Gynéco remonte sur scène. Le vrai Doc Gynéco dans la musique française apparemment, c'est Patrick Bruel. Oui, enfin après là 30 ans plus tard, c'est Doc Géronto. Hein. La chanteuse américaine Christina Milian, la femme de Matt Pokora, rate son examen de français pour prolonger son visa en France. Oh, qu'elle se rassure, apparemment son mari aussi l'a raté son examen de français. Je comprends rien. Pour protester contre l'utilisation de l'intelligence artificielle qui pourrait éteindre leur voix, 1000 chanteurs britanniques sortent un album entièrement composé de silence. Pas très original, hein. Etienne Dao, Carla Bruni, ça fait des années qu'ils le font. Allô. Après avoir construit une cabane, Vianney annonce qu'il sera papa très prochainement. On sait donc où il a mis sa dernière bûche. Non mais c'est la folie de la cabane en ce moment. Hein. Vianney en a construit une, Patrick Bruel a failli y aller, franchement. Là, Céline Dion annonce 10 nouvelles date de concert à Paris. Quel courage pour celle qui souffre du syndrome de l'homme raide comme Renaud. Mais lui, c'est juste après l'apéro. Le domicile de Florent Pagny cambriolé dans les Yvelines. Heureusement, en repartant, les voleurs lui ont laissé sa liberté de penser. Nouveau single de Florent Pagny, savoir voler. Voler sans attendre. Voler tout prendre, mais savoir voler. Juste pour le geste, me laisser des restes et s'en aller. Oh, c'était beau, là. Hein.
4: C'est beau.
3: Le chanteur marseillais Jul, flashé à 180 km/h sur autoroute. Il écoutait sa propre musique dans la voiture. Tu m'étonnes qu'il voulait arriver très très vite. La NASA envisage d'envoyer de nouveaux astronautes sur la Lune en 2027. Alors que pour beaucoup moins cher, à tout moment sur Instagram, Madonna peut vous montrer la sienne. 20 ans après leur séparation, les L5 se reforment. C'est les vieilles 5. Enfin, la question du jour. Justement, les L5 se reforment pour chanter la bande originale du film La Patte Patrouille. Mais est-ce que la Patte Patrouille, c'est aussi le surnom des policiers qui enquêtent sur Bruel? La Patte Patrouille. Vous avez deux heures. Allez, passez un bon samedi et à tout à l'heure midi.
0: Ah oui, la Patte Patrouille. J'ai mis un peu de temps à la comprendre, celle-là, pour le coup. Vous l'aviez,
1: Valentine? Toujours le bon jeu de mots, oui. Ouais.
0: Il n'y a que moi qui comprends rien. Merci beaucoup, Willy Rovelli. On vous retrouve à midi, effectivement, et tout de suite. C'est l'équipe d'ici matin qui vous attend de pied ferme, je vous le dis, dans votre région.
5: Merci bien, François-Xavier. Vous n'êtes pas le seul à ne pas comprendre. Rassurez-vous. Moi, le temps que ça monte à mon cerveau, ça prend aussi un petit peu de temps. Bonjour à tous. Hein. J'espère que tout va bien. On commence à respirer un petit peu mieux hein, sur notre département, même s'il va faire encore un petit peu chaud dans le Sud-Manche. Mais à partir de demain, ça va s'arranger. Attention aux orages. Aujourd'hui, on y reviendra, évidemment, hein, sur les prévisions de Météo France après les infos de 7h. Je vous présente l'équipe qui va vous aider à ouvrir un œil. Nous avons David Durand qui réalise cette émission. Salut David. Timélia qui vous accueille au 02 33 23 13 23. Et celui qui va vous informer tout au long de cette matinée et même tout le week-end, c'est Pierre Coquelin. Bonjour Pierre.
4: Bonjour Stéphanie, bonjour à tous.
5: Nous sommes le samedi 27 juin 2026 et il est 7h.
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5: Et je vous souhaite un excellent week-end. Une cinquantaine de personnes mobilisées contre la hausse des prix de la cantine scolaire à Cherbourg-en-Cotentin.
4: Un rassemblement à l'initiative du collectif de gauche La Commune. Ce qui ne passe pas, c'est la refonte des tarifs. Le conseil municipal a voté en début de semaine le passage d'une vingtaine de tranches à 8. Désormais, la nouvelle municipalité invoque une mesure d'équité et de justice sociale. Les manifestants, eux, demandent un gel immédiat de la délibération et un moratoire, comme l'explique Florent Violette. Il est membre du collectif La Commune.
7: Aujourd'hui, on s'attaque très clairement, et c'est assumé hein, en plein conseil municipal, pour tous ceux qui n'ont pas écouté, je vous invite à l'écouter, délibération numéro 16 sur YouTube. C'est vraiment une mesure où on assume très clairement de taper sur les plus pauvres, sur les plus précaires, sur les plus fragiles, ceux qui aujourd'hui ont le plus besoin. Donc les tranches les plus faibles, on est à plus 185 euros d'augmentation, et sur les tranches les plus aisées, tout en haut du barème, on va être à 1,7% à peu près, ce qui correspond à l'inflation. Il y a très clairement une différence qui est ignoble entre les deux, et c'est une mesure qui est clairement antisociale. L'égalité, pour nous en tout cas, c'est surtout un système d'équité où chacun va pouvoir donner à sa mesure pour le bien collectif et pour que, quelle que soit sa famille, quel que soit le lieu dans lequel on est né, on puisse avoir les mêmes chances au niveau de l'éducation, les mêmes chances sur l'alimentation et d'avoir une vraie égalité envers tous les enfants.
4: Florent Violette, et une pétition en ligne demandant le retrait de la mesure a pour le moment recueilli 251 signatures. On reste à l'école avec la direction académique qui a revu sa copie hier dans la Manche lors d'un comité d'ajustement de la carte scolaire pour la rentrée de septembre. Deux classes sont sauvées dans la Hague, à Tonneville et à Vadeville-Hagueville. Hier matin, plusieurs parents d'élèves s'étaient d'ailleurs réunis devant l'école de Tonneville en présence des parlementaires Anna Pic et Sébastien Fagnan. Les assises de la Manche ont rendu leur verdict dans l'affaire de la fusillade du quartier des Provinces à Cherbourg-en-Cotentin. 5 hommes ont été condamnés à des peines de 7 à 15 ans de réclusion criminelle pour tentative d'assassinat. En mars 2021, en pleine journée, des coups de feu avaient été tirés sur fond de trafic de stupéfiants. Les gendarmes de la Manche qui ont démantelé un important trafic de drogue il y a quelques jours, lundi dernier, 7 personnes ont été arrêtés par les militaires de la brigade de Cherbourg-en-Cotentin. Lors des perquisitions, plus de 560 grammes de cannabis, 170 de cocaïne, de l'héroïne et 6 000 euros ont été découverts. Jugés dans le cadre de comparution sur reconnaissance préalable de culpabilité, les prévenus ont écopé de peines allant de 10 mois de prison avec sursis à 4 ans d'emprisonnement assorti de 18 mois de sursis. 3 des prévenus ont été incarcérés dans la foulée.
5: La Manche est en vigilance jaune canicule jusqu'à ce soir, 21h.
4: Vigilance jaune également pour les orages à partir de 10h ce matin. D'ailleurs, la nuit a déjà été parsemée d'éclairs dans le Saint-Lois. Soyez donc vigilants aussi aux rayons de soleil. Et oui, car si le gros des chaleurs est derrière nous, l'indice UV reste élevé. 7 aujourd'hui à Cherbourg-en-Cotentin, Léo Pied-Daniel.
8: 11h30 à Cherbourg, les pharmacies affichent 25 degrés au thermomètre. Pourtant, difficile de trouver des personnes qui se sont protégées. Oran fait office d'exception.
9: J'ai mis de la crème solaire parce que je sais les risques. J'ai une amie en médecine qui m'a dit que la Normandie, c'était là où il y avait le plus haut taux de cancer. Il n'y a pas assez de prévention à ce sujet. Les gens, ils sont pas assez au courant que il y a vraiment un risque, un danger. C'est pas parce qu'il fait plus froid que sur le reste de la France qu'il faut pas justement faire attention et sortir dès maintenant.
8: À côté d'elle, son amie Joy n'est pas aussi exemplaire.
10: J'ai pas mis de crème solaire pour l'instant, mais j'ai pas fini. Après, je vais aller monter à cheval et là, en plein cagnard, je vais quand même aller mettre de la crème solaire.
8: Ronan, lui, prend ça à la légère.
11: La crème solaire, on va dire, on s'en passe. Hein. Ça fait du bien de bronzer, on va dire. Pour moi, c'est bronzage, mais sans crème.
8: Xavier, étudiant en pharmacie, le rappelle, il est urgent de rester prudent.
12: Même si les degrés se calment, les rayons UV, eux, ils se calment pas avec le réchauffement climatique. Ils sont de plus en plus présents, donc faut quand même faire attention. Aujourd'hui, l'UV est à 8, donc même s'il fait pas aussi chaud qu'hier, faut quand même se mettre une bonne crème solaire, de préférence SPF 50, hein, c'est la protection la plus élevée.
8: Et au-delà de la crème, pensez à vous hydrater régulièrement, vous couvrir, notamment en privilégiant des vêtements longs. si vous êtes une personne à risque.
4: Léo Pied-Déniel, la prudence qui est de mise également pour notre consommation d'eau. Le département est en vigilance sécheresse après les températures caniculaires de ces derniers jours. Deux secteurs sont même en alerte dans le centre-Manche, le bassin de la Sienne-Soule et la Vire. La canicule qui a mis le réseau électrique en surchauffe aussi dans plusieurs départements, en particulier les vieux câbles enterrés qui datent des années 70. Alors depuis, les choses ont évolué, indique Enedis, le gestionnaire du réseau, qui est actuellement en train d'enfouir des lignes dans le secteur d'Utah Beach sur la côte est du département. Le but est justement de réduire les risques de coupure de courant, là c'est lors des tempêtes de l'hiver. Mais il y a aussi une dimension esthétique sur ce site très touristique, souligne Yves Moison, le délégué Enedis dans la Manche.
13: Quand on remarque que des réseaux, à partir d'un certain seuil, nécessitent une action, en l'occurrence ici, ça va être de l'enfouissement de réseaux, on réalise ces travaux qui contribuent effectivement, in fine, à améliorer l'aspect esthétique du paysage, qui est lourd de mémoire, et c'est beaucoup plus agréable de contempler ce paysage sans les poteaux électriques à l'horizon.
8: Quel était le risque ici ?
13: On peut avoir des risques liés au bord de mer, l'air salin et un réseau qui est exposé au vent, donc aux intempéries. Notamment, on a vu que lors des tempêtes Ciaran d'Arag, des coups de boutoir exceptionnels étaient venus sur le réseau électrique. Et c'est une façon de faire des travaux pour améliorer la résilience et éviter qu'il y ait des pannes avec des tempêtes exceptionnelles.
4: Et au total, 3 km de câbles seront enfouis courant 2027. Le chantier coûte 500 000 euros à Enedis et va faciliter la fourniture en électricité à 800 clients dans le secteur.
5: Là, il n'y a pas eu de friture sur la ligne.
4: Ah bah oui, c'est net et sans bavure. La France a enchaîné sa troisième victoire en poule face à la Norvège. 4-1 pour le mondial en Amérique. L'attaquant originaire d'Evreux, Ousmane Dembélé, a inscrit un triplé, un succès qui permet aux Bleus de terminer premier de leur groupe. Ils affronteront la Suède mardi en 16e de finale. Ça passe également pour la Belgique, on vient de l'apprendre, après sa victoire face à la Nouvelle-Zélande 5-1, l'Espagne aussi, et puis le surprenant Cap-Vert. En revanche, l'aventure du mondial se termine pour l'Arabie Saoudite et son masseur cherbourgeois Franck Garnier. Les Vikings norvégiens qui n'étaient pas très féroces hier soir, mais pour en voir des vrais, direction le Val-de-Serre cet après-midi. C'est un record, 2500 coureurs vont partir à l'assaut de la 24e édition du semi-marathon des Vikings entre Gadeville et Saint-Vallaougue. 2000 pour le semi, 500 pour la course de l'huître. Le départ, c'est à 16h30. Alors le ciel, c'est encore la vigilance qui est de mise, notamment pour les orages.
5: En effet, puisque la journée est placée sous le signe du risque d'orage qui pourrait se produire à tout moment, nous écrit Météo France. Sinon, alternance d'éclaircies avec quelques nuages pour parsemer le ciel. Voilà ce qui nous attend aujourd'hui avec un vent généralement faible. Les températures ce matin, 16 degrés à Cherbourg-en-Cotentin, 17 degrés à Tolva, 18 à Quétou, 19 à Denville, 20 degrés à Carentan-les-Marais, 21 à Grandville et jusqu'à 22 déjà à Vidiolet-Poil-Rouffigny. Cet après-midi, 27 à 30 degrés, 24 degrés sur l'est Cotentin, Pierre.
4: Qu'est-ce qui se passe côté route ?
5: Tout va bien, pas de difficultés, vous êtes peu nombreux, effectivement, ça se vérifie sur nos écrans. Pas de bouchons, tout est au vert, c'est cool. 02 33 23 13 23, si vous constatez ralentissement, accident ou encore contrôle de vitesse, je vous rappelle que c'est immédiat qui décroche le téléphone. Les horaires du pont tournant maintenant. Alors, il a peut-être tourné, là, il y a quelques minutes, parce que c'était prévu à 7h01, s'il y a ou des navires se présentent, à Cherbourg, vous connaissez le principe. Donc, peut-être une seconde manœuvre, tout à l'heure à 9h01. Ensuite, ce sera ce soir, 19h22 et 21h22.
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5: Une carrière discographique qui a démarré il y a un peu plus de 50 ans maintenant, c'est fou, hein. Le temps passe très très vite. Écoutons cet éternel dandy qu'est Alain Chamfort.

0: matin, c'était Alain Chamfort avec Manu Reva.
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0: Nous sommes le samedi 27 juin, aujourd'hui on fête les Fernand et les Ferdinand, aussi les Fernando et les Fernandes. Ça s'est passé un 27 juin 1905, mutinerie du cuirassé Potemkin en Russie. On en a fait un film en 1964, c'est la création de l'ORTF. Et en 2008, Bill Gates quitte Microsoft pour se consacrer à une fondation humanitaire qu'il a fondée également. C'est leur anniversaire aujourd'hui, l'acteur américain Tobey Maguire, que vous avez peut-être vu en costume de Spider-Man dans la version de Sam Raimi. C'est aussi l'anniversaire de Franck Pithiot, que vous connaissez mieux avec le personnage qu'il incarne en Kaamelott, Perceval. Et c'est aussi l'anniversaire d'Isabelle Adjani.

0: Une chanson écrite dans les années 80 par un certain Serge Gainsbourg, le pull marine d'Isabelle Adjani, qui fête son anniversaire aujourd'hui. Sans transition, pourquoi dit-on une poubelle? Les explications de Jérôme Prodhomme dans une petite minute sur votre radio. 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
0: Eh ben, il est encore chargé de grimoire, notre ami Jérôme Prodhomme, qui nous donne l'origine de nos expressions.
7: Pourquoi on dit une poubelle?
8: Eh voilà, il est là, il va encore nous sortir toute sa science.
7: Bah, c'est un peu le but quand même, non?
8: Et que je te sors du mot en latin, et blablabla. Alors, on dégaine les Romains, du latin poubellus, c'est ça?
7: Mais non, mais pas du tout, le mot poubelle vient de Eugène Poubelle.
8: Hein?
7: Regardez.
8: Oh oui, il est tout barbu, on dirait le Père Noël.
7: C'est Eugène Poubelle, né à Caen en 1831, juriste, diplomate, avant de faire carrière, comme on dit, jusqu'à devenir préfet de la Seine, autrement dit de Paris, de 1883 à 1896. Et en 1883, Monsieur Poubelle ordonne à tous les Parisiens de s'équiper d'une boîte avec un couvercle d'une contenance de 40 ou de 120 litres qui sera déposée devant le domicile pour être ramassée et vidée. Notez d'ailleurs qu'il invente par la même occasion le tri sélectif, puisqu'il demande à l'origine trois boîtes différentes. Une pour les matières imputrescibles, l'autre pour les chiffons et papiers, la troisième pour les faïences et les coquilles d'huîtres. Cette obligation, comme toutes les obligations d'ailleurs, ne plaît pas du tout aux Parisiens. Mais, ronchonnant, ils finissent tout de même par s'y mettre en se moquant de celui qui leur a collé son invention, et l'habitude se prend d'appeler ces réceptacles à ordures des poubelles. Voilà pourquoi on dit une poubelle, alors qu'on ne sait plus vraiment pourquoi. Encore que vous, maintenant, vous savez.
0: Allez, Jérôme Prodhomme, à qui on donne bien sûr rendez-vous demain. Sur cette antenne ici, Cotentin, même heure, évidemment. Tiens, demain, pourquoi on dit que l'argent n'a pas d'odeur? La rando du week-end, c'est à suivre et nous serons à Brie sur le circuit des Carrières. Il s'est fait connaître en postant des contenus sur Instagram et petit à petit, le voilà qui chante dans les plus grandes salles américaines et il est aussi avec nous, Alex Warren, dans la playlist de votre radio ici Cotentin avec Fever Dream.

0: Ici Cotentin, Alex Warren avec Fever Dream à l'instant sur votre radio. Il est 7h20. Comment entretenir son cœur ? Comment prévenir certains risques pour la santé ? Quelle solution pour améliorer son espérance de vie ? Eh bien, tout simplement en marchant. C'est la rando de la semaine sur la radio ici Cotentin et Pierre-Émile nous rejoint. Bonjour.
1: Bonjour Stéphanie.
0: Vous êtes chargée de développement randonnée à l'Office de tourisme du Cotentin. Et quelle est la rando aujourd'hui ? Enfin, c'est la rando. Quelle est la souffrance que vous allez nous imposer aujourd'hui ?
1: Alors aujourd'hui, on va proposer un parcours de trail. On a le droit de le faire en marchant. Le trail, pour rappel, c'est de la course à pied en nature.
0: Ouais.
1: Mais comme je disais, on peut tout à fait randonner sur ces parcours.
0: Alors là, nous sommes dans le bocage cotentinois, hein, autour de Brie, c'est ça ?
1: Voilà, c'est ça, sur le parcours Les Carrières.
0: Quelles sont les particularités ?
1: Alors, on va être sur un parcours qui va avoir un esprit particulièrement bocager et boisé.
0: Ouais.
1: On est sur le territoire de la forêt de Brie, qui était auparavant très étendue sur toutes les communes voisines, entre Cherbourg et Valogne. La commune de Brie est aussi très étendue, c'est une caractéristique particulière, avec beaucoup de hameaux qui sont parfois très isolés. Et il y a beaucoup de sentiers, beaucoup de chemins qui permettent de relier tous ces hameaux pour le plaisir des randonneurs et des trailers.
0: Mmh. Alors comment on le suit ce parcours ?
1: Alors on va pouvoir suivre un balisage avec des petites plaquettes trail ou des autocollants de couleur verte avec le numéro 11. C'est un parcours qui est de difficulté facile, un petit peu vallonné avec 110 mètres de dénivelé positif le long des 7,8 km. C'est un parcours qui va être particulièrement propice à la découverte du trail.
0: Bon, super. Et le point de départ conseillé ?
1: Alors, ça va être au niveau du parking de la mairie de Brie.
0: Le petit plus ?
1: Le petit plus, ça va être, on va pouvoir bénéficier de la découverte de beaucoup d'autres parcours de trail et de randonnées sur le secteur. Il y a beaucoup de parcours qui sont balisés. Au total, il y a 5 parcours de trail sur la commune et dans les communes voisines, il y a tout le temps 2 ou 3 parcours qui sont bien balisés régulièrement sur chaque commune.
0: D'accord. Et puis pour terminer, où est-ce qu'on retrouve toutes les infos ?
1: Toutes les infos, on va pouvoir les retrouver sur le site internet de l'Office de tourisme du Cotentin, donc rando-cotentin.fr, et sur le site et l'application Une Piste aussi, avec tous les parcours partout en France.
0: À bientôt, merci Pierre-Émile.
1: Merci, à bientôt.
0: Et avant de jouer à la fake news avec une carte cadeau d'une valeur tout de même de 30 euros à gagner, on écoute Céline Dion, voilà, avec le ballet. Céline Dion qui rajoute des dates de concert, hein. Ça c'est chouette, hein, sur Paris. C'est chouette quand on est fan et quand on n'a pas eu les places pour les autres concerts, bien sûr.

0: est bientôt terminé.
1: Céline Dion avec le ballet hein, sur la radio ici Cotentin. Dans un petit peu plus de 3 minutes, hein, c'est le retour de l'actualité locale. Ne bougez surtout pas. Mais avant cela, on va jouer, évidemment.
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1: Et nous allons jouer avec Annick qui est à Digoville. Bonjour Annick.
7: Bonjour Stéphanie.
1: Ça va, vous êtes en forme ce matin?
7: Bah écoutez, ça va pas trop mal.
1: Bon, vous avez moins
7: ça
1: chaud?
7: Ça va pas trop mal. Oui. Ah. Vous voyez, j'ai fait des courants d'air en début de semaine. J'ai eu un petit peu de mal à la gorge et voilà.
1: Mais bah bon, oui, j'entends ça.
7: Oui, ça se remarque.
1: Bon, ça va s'arranger, évidemment. Hein. Il n'y en a pas pour longtemps.
7: Bien sûr, on ne va pas s'arrêter sur ce genre de choses.
1: Le jeu de la fake news, je vais vous donner une affirmation. Vous allez me dire si c'est vrai ou pas.
7: Oula,
1: en règle générale, c'est toujours, ne vous inquiétez pas, toujours en rapport avec l'actualité. En règle générale également, on en parle dans les infos. Il y a une carte cadeau d'une valeur de 30 euros à gagner. Écoutez bien ce que j'affirme. J'affirme que l'attaquant originaire d'Évreux, Ousmane Dembélé a inscrit un triplé hier contre la Norvège. Je parle de foot et de Coupe du Monde, bien entendu. Alors, est-ce que c'est vrai ou pas?
7: Moi, je dirais vrai.
1: Mais oui. Voilà. Vous voyez, vous doutez, mais il ne faut jamais douter.
7: Mais oui, j'ai toujours douté de moi.
1: Oh, bah, écoutez, là, on vous récompense, parce que la récompense est très sympa. Petite carte cadeau. Bon, je vous en prie. Valeur de 30 euros, c'est pour vous, et vous l'avez bien mérité, Annick. Soignez-vous, s'il vous plaît, prenez soin de vous, d'accord?
7: Ok, merci beaucoup.
1: Avec plaisir, bonne journée
7: à
1: vous.
7: Bonne journée à vous, merci.
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1: Et dans moins de 30 secondes, on va retrouver Valentine Lottès pour le 90 secondes. Mais après ça, que va-t-il se passer, très cher Pierre?
8: Eh bien, il prend sa retraite après avoir sillonné les mers pendant 33 ans. Le sous-marin nucléaire d'attaque Perle va désormais être démantelé à Cherbourg. Retour sur la dernière cérémonie des couleurs, réalisée cette semaine pour ce navire sauvé des flammes il y a 6 ans et qui a fait 46 fois le tour du monde.
1: Ben juste après le 90 secondes, il est 7h30. La voici, Valentine Lottès.
9: Le sans faute de l'équipe de France de foot au Mondial. Les Bleus concluent la phase de poule avec une troisième victoire en 3 matchs face à la Norvège. 4 buts à 1. Du jamais vu depuis une certaine Coupe du Monde 98. La France affrontera la Suède en 16e de finale mardi. Du rouge écrevisse à l'orange. Météo France table sur une fin des vigilances maximales à la canicule d'ici demain soir. La liste des départements concernés est déjà réduite à 37 ce matin. Une bouffée d'air alimentée par des orages parfois violents et annoncée dès aujourd'hui du nord au centre. Le 56e mort par noyade en France depuis le début de cette canicule. À Paris, cette fois dans le canal Saint-Martin, exceptionnellement ouvert à la baignade. Selon les pompiers, la victime s'est baignée hier en dehors de l'espace autorisé et des horaires d'ouverture. La clim pour les hôpitaux en surchauffe et leurs soignants surmenés par cette vague de chaleur. Le Premier ministre valide une commande de 30 000 climatiseurs pour les hôpitaux publics de France face à des besoins urgents de rafraîchissement. La mort d'un bébé de 2 mois dans l'Oise, hospitalisé avant-hier pour cause de blessures au visage. Son père, âgé de 25 ans, reconnaît des violences sur l'enfant. Sa garde à vue, comme celle de la mère de 20 ans, est prolongée. Pas de bière en tribune, ni de vente d'alcool à l'école.

0: l'extérieur du Stade de France ce soir pour la finale du top 14 de rugby entre le Stade Toulousain, triple champion de France en titre, et Montpellier. Le coup d'envoi, c'est à 21h.
1: Valentine Letez, à tout à l'heure à 8h15 pour Vie numérique, vie privée. Cette semaine, la Marine nationale a fait ses adieux au sous-marin d'attaque nucléaire, le Perle, après 33 ans de service actif. Il a passé 12 ans sous l'eau et depuis lundi, le navire est au sec à Cherbourg, là où il va désormais être démantelé, Pierre Coquelin.
2: À l'intérieur, c'est une vraie fourmilière pour déménager des affaires ou bien encore récupérer du matériel. L'enseigne de vaisseau Théo est l'officier responsable des transmissions à bord de la Perle.
3: Nous, notre mission, ouais, c'est vraiment de vider une bonne partie du bâtiment avant de le donner à la DGA.
2: La DGA, la Direction Générale de l'Armement, c'est elle qui va réaliser le démantèlement et la déconstruction de ce sous-marin nucléaire d'attaque, un navire qui peut accueillir entre 70 et 80 membres d'équipage. Et celui-là, il a une particularité, il est 1,50 m plus long que ses petits frères de la classe rue.
3: Là, je vous parlais du fameux recollement entre la Perle et le Saphir. Bah, là, vous êtes dans ce qui a été rajouté, où il a fallu recoller tous les collecteurs, tous les câbles électriques. Ça fait de la place de stockage pour nous en plus. Ouais.
2: Un sous-marin mis en chantier dans les dernières heures de la guerre froide et qui a su évoluer face aux menaces. Des outils ont été améliorés au fil du temps. Désormais, place à la classe Suffren, explique l'enseigne de vaisseau Théo.
3: Si vous regardez un peu à l'intérieur, là, c'est un peu Star Wars. Mais là, vous êtes encore dans un bateau des années 80, donc tout est bouton, vous avez plein de petits cadrans. Si vous avez pareil sur un Suffren, c'est des écrans partout, un peu tactiles.
2: Pendant ses 33 ans de service actif, le SNA Perle a parcouru l'équivalent de 46 fois le tour de la Terre à l'équateur.
4: La Perle, un sous-marin qui a été sauvé des flammes il y a tout juste 6 ans. Un gros incendie se déclare sur le navire lors de travaux de maintenance à Toulon, son port d'attache. Un chantier colossal avait permis de le remettre sur pied. En gros, coller deux bouts de sous-marin ensemble pour n'en faire qu'un. Le quartier maître Quentin est bluffé par le travail réalisé.
5: C'est un bateau que j'ai vu partir de Cherbourg. J'ai des copains qui étaient dessus quand il a brûlé, donc on en a parlé. C'est impressionnant, la capacité de destruction d'un incendie. C'est quelque chose qu'on redoute à bord. Voir qu'on a pu le ressouder, quelque chose que seul nous arrivons à faire. Les États-Unis ont essayé il y a quelques années, ils n'ont pas réussi. On a réussi à faire de très belles missions avec. Le bateau est très agréable à vivre. C'était un plaisir de naviguer sur ce bateau. Donc le voir partir, ça me fait un petit pincement au cœur, mais il faut faire la place au suivant.
4: Est-ce qu'on avait conscience d'être entre guillemets sur un rescapé ou est-ce que c'était un sous-marin comme un autre?
5: On n'a pas la sensation d'être sur un type rubis particulier. C'est un type rubis comme un autre qui est un peu plus long, un peu plus rapide, mais c'est un type rubis.
4: Les opérations de démantèlement doivent durer plusieurs années et mobiliser environ 80 personnes.
1: À 8h, on va voir que les cours d'eau manchois sont en souffrance avec la canicule.
4: Notamment deux secteurs du centre Manche, celui de la Sienne-Soule dans le Coutançais et celui de la Vire dans le Saint-Lois. Une réunion de crise a eu lieu hier en préfecture. Les autorités appellent les usagers à faire des efforts sur leur consommation d'eau. C'est les orages qui pointent le bout de leur nez.
1: C'est-à-dire que la journée est placée sous le signe du risque d'orage qui pourrait se produire à tout moment. Donc, on n'est pas à l'abri, effectivement, d'une petite averse, voire de quelques coups de tonnerre. Sinon, alternance de nuages et de belles éclaircies avec un vent généralement faible. Les températures ce matin, elles sont douces. 16 degrés à Hérouville, on a 17 degrés à Tolva, 18 degrés à Quétou, 19 degrés à Saint-Lô. On a 20 degrés déjà à Quinéville, 21 à Granville. Cet après-midi, les températures seront voisines de 27 à 30 degrés, 24 degrés sur l'Est Cotentin, Pierre.
4: La route ?
1: Mais bien sûr, on y va sur la route et tout va bien. Bonne nouvelle, vous êtes sur Avranches, Granville, Coutances, Saint-Lô ou à Cherbourg-Cotentin. Et vous constatez de votre côté des ralentissements, accidents, encore des contrôles de vitesse. Vous prenez votre téléphone, voilà, 02 33 23 13 23. Vous nous tenez informés qu'on puisse prévenir tous les autres, tout simplement, on compte sur vous. Les horaires du pont tournant à Cherbourg, 9h01. Et ensuite, ce sera ce soir, 19h22, 21h22, si un ou des navires se présentent.
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1: Surtout pas de boogie-woogie avant la prière du soir. Monsieur Eddy, sur la radio ici Cotentin.

0: Ah, c'est génial ce titre hein, pour démarrer une journée. Pas de boogie-woogie, c'était Eddie Mitchell sur la radio ici Cotentin.
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0: Conduire sans assurance est un délit puni d'une amende et de peine C'est le mot complémentaire qui était compliqué ce matin. Voilà, des peines complémentaires. Ben ça, c'est un sujet qui sera développé dans quelques minutes avec notre spécialiste de l'automobile, Benjamin Cuc. Également au programme, bien sûr, les pronostics épiques d'Hervé Fortin et de la rigolade dans l'humour en tube, hein, juste avant 8h. Et il passera par la Manche parce qu'il aime notre région.

0: tout à l'heure avec le Bagad de l'NBW. Il est 8h20.
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0: Et oui, on parle normand sur la radio ici Cotentin. Et c'est tant mieux. Bonjour François Thiébaud.
2: Bonjour Stéphanie.
0: Vous êtes en forme?
2: Non, ça va, on m'a fait...
0: Bon. J'ai l'impression que vous êtes un peu débordé par tous les codes et les mots de passe qu'on nous demande.
2: Oh,
0: c'est ce que bah, vous allez
2: évoquer. Ne m'en prêchez pas.
0: Je crois que ça vous agace. Allez, on y va.
2: Non, mais là, tu qu'on a, on a rire. Je vous prêche pas d'y a 50 ans, on en a. Seulement une petite dizaine d'années. Nous régler à coup tous nos accords en chèque ou bien en monnaie. Acheteur, grand partie des gens, règle en carte. Hein. Le temps de chat, les banques, à chaque paiement, ben, servent. Mais je ne suis pas du vol, bien sûr, hein, c'est bien. Voilà, quelques années en arrière, et je ne vous parle pas d'il y a 50 ans, non. Hein, seulement une petite dizaine d'années, on réglait tous nos achats avec des chèques ou en monnaie. Aujourd'hui, une grande partie des gens règlent donc avec des cartes. Pendant ce temps-là, les banques, à chaque prélèvement, ben, à chaque paiement, eh ben, ils servent. Mais on sait que ce n'est pas du vol. Hein. Et si, au de fait, je pouvions nous faire voler notre chéquier et notre porte-monnaie, acheteur, bi tranquille, tu peux te faire là, rapper sous un coup de fil tout ce que tu as sur ton compte. Si autrefois on pouvait se faire éventuellement voler notre chéquier ou notre porte-monnaie, aujourd'hui, bien tranquillement chez toi, dans ton fauteuil, sur juste un petit coup de téléphone, tu peux te faire vider ton compte. Hein. Mais quand tu dépays en ligne, il faut oublier les codes et puis des mots de passe, pareil. Si bel et si bien que tu ne te souviens plus des trécards de chez fameux Sésame, tellement il en faut, tellement il y en a. Hein. Mais quand tu dois payer en ligne, on est bien obligé, hein, que ce soit les impôts, etc. Il faut des codes et des mots de passe, si bel et si bien que tu ne te souviens pas des trécards de chez fameux Sésame. Tellement il y en a, tellement il en faut.
0: Oui, c'est pas faux. Hein.
2: Et puis, nous ne pouvons pas les écrire, bien entendu. Oh, si nous les écrivons et que nous volons notre petite fiole, tu qui se passe. Et bien, les gens, ils ont toutes les informations, l'identité, la banque, la santé, le travail, pareil. Et puis, nous, on ne peut pas les écrire, normalement. Hein. Si on nous les vole, les gens ont tout ce qu'il nous faut, notre identité, la banque, la santé, le travail. Ah, nous entend prêcher, hein, bien sûr, de fichiers d'hôpitaux, de gendarmerie, d'entreprises, qui se font pirater. Hein. Mais acheteurs, plus de papier, plus de monnaie. Mais si un jour il y avait un gros d'arrêt, qui se passe, c'est? Eh bien, je crains que ne sait pas bien. On entend bien sûr parler d'hôpitaux, de gendarmerie, d'entreprises qui se font pirater leurs fichiers. Plus de papier, plus de monnaie. Mais si un jour il y avait un gros problème informatique, que se passerait-il? Je crois qu'on serait pas vraiment bien.
0: Vous nous mettez du baume au cœur, un peu.
2: Je jette la réalité en fâche.
0: C'est pas faux. Cher Edby?
2: Ben, m'a fait cher Edby quand même.
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0: Bienvenue sur la radio Ici Cotentin. Rouler sans assurance, amende, risque, sanction. Eh bien, c'est à suivre dans votre chronique Rouler malin, juste après avoir écouté Sia avec Gimme Love.

0: Sia avec Gimme Love sur la radio ici Cotentin. 7h47, tiens, on va jeter un petit coup d'œil sur notre page Facebook. Au niveau de la météo, aujourd'hui, attention au risque d'orage, hein, vigilance jaune. Sinon, alternance de belles éclaircies, le soleil sera là avec quelques nuages également. Le vent sera faible aujourd'hui. Et vous êtes déjà nombreux sur notre page Facebook à nous donner les températures du petit matin. On a même une photo tout à fait extraordinaire de Bruno. Il l'a prise à 5h30 à Collignon, voilà, à Tours-la-Ville. Une petite promenade photographique et je vous assure que sa photo vaut le détour. À Équeandreville, Cécile est déjà réveillée. Elle nous a annonce 16 degrés avec les oiseaux qui gazouillent. Laurent. Alors Laurent, je me souviens plus de sa commune à Laurent. Ben mince alors. Bonjour ma station de radio. Grosse chaleur en perspective, soleil, pas ou peu de vent. Amitié, qui nous à Saint-Germain-des-Vaux. 20 degrés déjà là-bas. David est à Lingreville. Il nous annonce 18 degrés. Lui aussi aime beaucoup la photo, hein. David, il nous a fait une jolie photo du jardin des plantes de Coutances. Il nous dit que le jardin est à voir absolument. Notre mamie Bidouille, qui est à 40 ans, nous annonce un petit peu de pluie, de tonnerre la nuit dernière sur 40 ans. Ça a l'air de s'arranger. En tout cas, mamie Bidouille respire beaucoup mieux ce matin. Et puis, on va terminer avec Martine, qui nous annonce 21 degrés déjà à Gouville-sur-Mer. Chaque semaine, Benjamin Cuc, journaliste spécialiste de l'automobile pour votre radio ici Cotentin, nous aide à rouler malin. Et aujourd'hui, Benjamin, on parle d'un sujet très sérieux, la conduite sans assurance. 800 000 véhicules circuleraient sans assurance en France. Pourquoi c'est devenu un tel problème?
1: Parce que beaucoup d'automobilistes sous-estiment complètement le risque. Avec l'augmentation du coût de la vie, certains décident de supprimer l'assurance pour économiser quelques dizaines d'euros par mois. Pourtant, en France, l'assurance responsabilité civile est obligatoire depuis 1958. Rouler sans assurance, c'est un délit pénal. La sanction peut aller jusqu'à 3750 euros d'amende, une suspension du permis, l'immobilisation du véhicule, voire sa confiscation. Mais honnêtement, ce n'est pas ça qui devrait faire peur. Le vrai danger arrive lorsqu'il y a un accident.
0: Justement, Benjamin, qu'est-ce qui se passe lorsqu'un conducteur non assuré provoque un accident?
1: Et c'est là que beaucoup tombent de très haut. Chaque année, plus de 8000 victimes d'accidents impliquant un conducteur non assuré sont indemnisées en France. Si vous blessez quelqu'un, le fonds de garantie des victimes va indemniser cette personne. Mais ensuite, il va se retourner contre vous pour récupérer chaque euro versé. Et là, on ne parle plus de quelques milliers d'euros. Pour un blessé grave, les indemnisations peuvent atteindre plusieurs millions si la personne reste handicapée à vie. Autrement dit, une erreur de quelques secondes peut créer une dette pour toute une existence.
0: Et pourtant, certains continuent à prendre le risque, hein ?
1: Oui, mais c'est devenu de plus en plus difficile. Depuis quelques années, les forces de l'ordre disposent du fichier des véhicules assurés. En quelques secondes, elles savent si votre véhicule est couvert ou non. Et avec des caméras embarquées, elles obtiennent les informations automatiquement en roulant. Et surtout, en cas d'accident, l'absence d'assurance est découverte immédiatement. Une chose à retenir, on peut remplacer une voiture, on peut réparer une carrosserie, on peut même repasser son permis, mais on ne se relève pas toujours d'une dette de plusieurs centaines de milliers d'euros. L'assurance automobile n'est pas une option, c'est probablement la dépense automobile la plus importante de toutes. Bonne route.
0: À demain. Benjamin, tiens d'ailleurs, demain, vous nous donnerez de précieux conseils pour entreprendre un long voyage en véhicule électrique. Le quintet secours sur l'hippodrome d'Anguin, les pronostics d'Hervé Fortin à suivre, juste après Alain Souchon. La voici Alain Souchon avec le baguette de l'NBA.

0: Alain Souchon avec le Bagade de l'NVUS sur la radio ici Cotentin. Le Quintet Stanguin aujourd'hui dans la deuxième course à 19h15 pour des trotteurs âgés de 8 à 11 ans sur 2875 mètres. Voici la sélection d'Hervé Fortin. Le 14, le 8, le 12, le 5, le 4, le 9 et le 7. 14, 8, 12, 5, 4, 9 et 7. Le coup de cœur d'Hervé, c'est le 8. Yalko Genila dans le quintet. Hélas, Xera va céder dans la quatrième course. Je ne sais pas si vous êtes au courant, mais demain, c'est le retour de la fête du cinéma. Ouais, c'est à partir de demain jusqu'à mercredi inclus. Donc du coup, vous allez pouvoir voir les films de votre choix à un tarif unique de 5 euros seulement. Puis s'il fait encore chaud, l'idéal à ce tarif-là, c'est d'aller se planquer dans une salle de cinéma où elles sont, vous le savez bien, climatisées. J'ai encore un peu de temps pour vous dire que demain, au camp Manérol, le centre de vol à voile de Vauville participe à l'opération Sa Plane pour Elle. C'est organisé par la Fédération Française de Vol en Planeur. C'est une opération qui est réservée exclusivement au public féminin et qui a pour but de faire découvrir à tarif préférentiel les joies du vol en planeur au-dessus du Cotentin. Les vols seront possibles toute la journée en fonction des conditions météo. C'est sans réservation, ce sera donc demain dès 10h30 le matin et jusqu'à 18h. L'humour en tube, à suivre.
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0: Allez, dans moins de 3 minutes, c'est le retour de l'actualité locale. Plus que quelques jours avant le début du mois de juillet, l'enfilage de maillots. Alors pour profiter du week-end sans faire trop d'excès alimentaires, Fred Ballard a convoqué des gourmands drôlement marrons dans l'humour en tube.
7: Moi, ma diététicienne, elle me dit aussi que l'autre ennemi à combattre, c'est la frustration. Et donc, elle dit que pour éviter la frustration, il est conseillé de goûter un tout petit peu.
8: Voilà, donc règle numéro 1 pour rentrer dans son bikini en juillet, tout en profitant du dernier week-end de juin, on oublie la privation, on privilégie, comme dans le pomme, l'alimentation gourmande en pleine conscience.
7: Attention, il faut rester vigilant, parce que le cerveau, lui, il a enregistré l'image du gâteau en entier. Le cerveau, lui, il sait qu'il y a de la chantilly. Bah donc il faut aussi goûter la chantilly. Pour ne pas être frustré, on va en prendre un tout petit peu. Voilà. Voilà, ça c'est rien du tout. Pas vraiment.
8: Ah bah oui, là du coup, il n'y a aucune frustration possible. Le cerveau se régale autant que l'estomac, c'est tout le problème avec les desserts. Au resto, les garçons en commandent toujours un, mais nous les filles, jamais. On résiste à l'appel du sucre.
9: À partir du moment où le gâteau y est là, ça se passe en 3 étapes. Première étape. T'as pris quoi? J'ai pris un gâteau au chocolat, chérie, t'as entendu? J'ai dit au serveur, j'ai dit gâteau au chocolat. C'est bon? Écoute, c'est un gâteau avec un goût de chocolat. Franchement, c'est pas mal. Je peux goûter. Et tu bouffes ton gâteau.
8: Alors oui, c'est vrai, ça se passe souvent comme ça, mais c'est une stratégie qui a fait ses preuves. Manger le dessert des autres, ça compte pas dans le calcul des calories et ça permet à Kev Adams de se fendre la poire entre le fromage et ce qui aurait dû être son dessert.
0: Fred Ballard et ses humoristes, également sur ici.fr et notre application. 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
0: Un excellent week-end à l'écoute d'ici Cotentin, il est 8h. Les infos, Pierre Coquelin et Météo France prévoient la fin des vigilances rouges canicule demain soir.
10: Mais pour le moment, 37 départements d'un gros quart nord-est du pays restent en rouge. La Manche, elle, est en jaune désormais pour canicule jusqu'à 21h et orage à partir de 10h ce matin. On a déjà eu des éclairs d'ailleurs cette nuit dans le Saint-Lois. Les températures de ces derniers jours ont mis les cours d'eau manchois à rude épreuve, Antoine Van Hendrich.
11: La situation des cours d'eau de la Manche se dégrade rapidement, écrit la préfecture dans un communiqué. Mais parmi eux, deux territoires se dégradent encore plus vite. Les secteurs de Sienne-Soul et de la Vire passent en alerte sécheresse, un échelon au-dessus de la vigilance. À la sortie d'une réunion de crise hier après-midi, un élu de Saint-Lô-Aglo était formel. Sur le secteur de la Vire, ça arrive un mois plus tôt que prévu. Il prend en référence 2022, l'année durant laquelle le cours d'eau avait connu une forte sécheresse, mais là, l'alerte n'était arrivée qu'en début août. L'agglomération saint-loise compte ainsi sur le barrage de Semilly 200 000 mètres cubes pour garantir l'approvisionnement en eau dans la durée. Mais pour que la sécheresse ne s'aggrave pas, il n'y a pas de mystère, nous glisse l'élu, il faudra un retour de la pluie.
10: Et d'ailleurs, la préfecture demande des efforts à tous les usagers du département, particuliers, collectivités, entreprises et exploitants agricoles, pour préserver la ressource en eau sur l'ensemble de la Manche. Des peines allant de 7 à 15 ans de réclusion criminelle après une fusillade à Cherbourg-en-Cotentin. Les assises de la Manche ont jugé 5 accusés hier à Coutances. Ils sont coupables de tentative d'assassinat, une expédition punitive sur fond de trafic de stupéfiants dans le quartier des Provinces à Cherbourg-en-Cotentin. Les faits remontent à mars 2021. C'est une belle prise qui fait suite à un travail d'enquête de plusieurs mois. Les gendarmes de la brigade de Cherbourg ont démantelé un important trafic de drogue. 7 personnes ont été interpellées lundi dernier. Elles ont été jugées à l'issue de leur garde à vue. Les prévenus écopent de peine allant de 10 mois avec sursis à 4 ans de prison, dont 18 mois avec sursis. 3 d'entre eux ont été conduits en prison dès la fin de l'audience. Des plaisanciers secourus hier en fin d'après-midi au large d'Anneauville dans le Coutançais vers 17h30. Leur bateau s'est retourné à 150 mètres du rivage. Un homme de 73 ans a été récupéré par les sauveteurs en mer. Un autre, âgé de 70 ans, a pu regagner le littoral à la nage. Il n'y a pas de blessés.
0: La carte scolaire de la prochaine rentrée dans la Manche a été réajustée hier.
10: Et dans la Hague, les écoles de Tonneville et de Vatteville-Hagueville conservent finalement leurs classes qui étaient menacées. À Cherbourg, l'école Montessori Les Petits Bateaux, elle, n'accueillera pas d'élèves. En septembre, elle a définitivement fermé ses portes hier soir. Depuis 8 ans, cet établissement proposait un parcours d'apprentissage individualisé pour 40 enfants. L'école souhaitait passer sous contrat avec l'éducation nationale, mais les inspections ont mal tourné. La directrice Séverine Chenel-Baudry ne cache pas son amertume.
12: Nous avons apporté lors des dernières inspections toutes les preuves que les élèves de notre école maîtrisaient évidemment le socle commun de connaissances et de compétences. Nous avons fourni tous les bulletins de nos anciens élèves qui sont partis au collège et qui ont très bien réussi d'ailleurs. Ils se sont parfaitement adaptés. Le résultat est le même en termes d'acquisition vraiment, mais peut-être que effectivement nous notre chemin n'est pas exactement le même et c'est pas contre le système, mais on n'est pas d'accord effectivement quand le rectorat nous dit que nous ne respectons pas le socle commun de compétences. Là, on n'est pas d'accord parce que on le respecte et peut-être que notre chemin est différent, mais ne veut pas dire que notre chemin n'est pas bon pour autant. À partir du moment où nous, on a donné toutes les preuves que ça fonctionne et qu'on respecte tout bien, on n'a pas envie de s'abîmer et de rentrer dans l'aigreur et on n'a pas envie de modifier notre projet. On ne va pas faire une école classique bis pour se mettre dans une norme qu'on ne valide pas. C'est de la liberté pédagogique et on se dit que ben non, on préfère changer et puis fermer notre école que de se plier à ça.
10: Et contacté, le rectorat n'a pas souhaité donner de détails des inspections. L'inspection académique qui affirme que le contrôle des écoles privées hors contrat a pour but de s'assurer que le droit à l'éducation des enfants est respecté, que l'enseignement dispensé permet l'acquisition du socle commun de connaissances et de compétences et que les conditions de sécurité sont garanties. Pour eux, c'est tout sauf une mesure de justice sociale. Une cinquantaine de manifestants s'est rassemblés hier soir devant la mairie de Cherbourg pour protester contre la refonte des tarifs de la cantine scolaire. Une action à l'appel du collectif de gauche La Commune. Mardi dernier, le conseil municipal de Cherbourg-en-Cotentin a voté le passage d'une vingtaine à 8 tranches tarifaires pour la cantine. Comme vous pouvez le lire sur le site ici.fr, le collectif dénonce une explosion des tarifs pour 90% des foyers concernés. Sur la côte est du département, ce sont les pylônes électriques qui ne sont plus trop dans leur assiette au gré des tempêtes et des coups de vent. Depuis un an, 3 km de lignes électriques haute tension sont en train d'être démontées pour être enfouies dans le sol. Un chantier mené par Enedis pour réduire les risques de coupure de courant, Paul Floroquin.
13: Dans un champ à quelques mètres de la plage, Yves Moisan, délégué Enedis dans la Manche, pointe du doigt une quinzaine de pylônes.
14: Ce sont des poteaux béton avec dessus des fils électriques, hein, pour parler basiquement, qui sont de la haute tension, 20 000 volts. Tout ceci va être déposé au bénéfice d'un réseau souterrain. Vous ne verrez plus cette grande alignée de poteaux passer à travers les champs.
13: La raison de ce chantier, les risques très importants d'accidents, notamment lors des tempêtes, selon Francis Lelièvre, en charge des travaux.
15: Le vent qui souffle peut soit casser une armature ou même un poteau. Ça peut être aussi des armes qui tombent sur la ligne directement.
13: Ça a d'ailleurs été le cas cet hiver lors du passage de la tempête Goretti. Catherine Maillet, élue à Saint-Germain-de-Varville.
16: Certains de nos usagers ont été privés d'électricité pendant 36 heures, voire 5 jours, alors qu'il y a des professionnels, des éleveurs de chevaux, des agriculteurs. Bon, voilà, pas seulement des particuliers.
13: Et puis des poteaux sur une plage du débarquement, c'est impensable et ça gâche la vue, selon Jean-Yves et Fernand, deux touristes qui garent leur caravane.
17: Bah oui, je les vois, moi, d'autant plus que j'ai travaillé un peu là-dedans, alors donc j'ai l'œil vers le haut, hein, en général. Mais c'est vrai que c'est bien d'enfuir les poteaux, enfin les lignes, c'est pas donc, terrible.
18: Bon, il restera quand même quelques locaux. Voilà.
13: Au total, les 3 km de câbles seront enfouis courant 2027. Le chantier coûte 500 000 euros à Enedis.
10: Des travaux qui concernent au total 800 foyers dans le secteur. Ils ont été remontés à la surface. Hein. La collection d'objets du Titanic exposés à la Cité de la Mer de Cherbourg vient d'évoluer à la demande de la société propriétaire. Un arrosoir en porcelaine et un bracelet viennent d'être remplacés par un vase et une épingle à foulard. Deux objets retrouvés lors d'une campagne de collecte menée en 1994. Quant à l'équipe de France de foot, elle vise les sommets au Mondial. Les Bleus ont fait carton plein lors de la phase de poule. Ils terminent premier de leur groupe après une victoire 4-1 hier face à la Norvège. C'était à Boston. Prochain match mardi contre la Suède en 16e de finale. Et avant de faire la météo, je voudrais quand même souligner, parce qu'on dit souvent les mauvais gestes dans le football, mais il y a eu un très très beau geste hier.
0: Ah, nickel.
10: Le sélectionneur de la Norvège qui est venu donner des fleurs aux Français en hommage à la mère de Didier Deschamps. Vous savez, Didier Deschamps qui a dû partir précipitamment en France pour assister aux obsèques de sa mère qui est disparue. Voilà.
0: Ouais, c'est un beau geste, en effet.
10: Bon, côté ciel aujourd'hui, bon, c'est des éclaircies, des nuages, un peu de tout.
0: Oui, mais ça devrait être pas mal. Alors attention, on vous le rappelle que nous sommes placés en vigilance jaune pour orages. Des orages qui pourraient se produire à tout moment sur notre département. Le vent est généralement faible et température ce matin, 16 degrés à Cherbourg en Cotentin, 17 à Tolva, 18 à Bricbec en Cotentin, 19 à Saint-Lô, à Margézieux. Oh!
10: Dans le centre-manche.
0: Oui, merci, j'arrive pas à le dire. Je suis désolée pour tous ceux qui habitent cette commune. 20 degrés à 40 ans les marées. On est à la même température à Goncourt-Ville. On pousse jusqu'à 22 degrés à Villedieu-les-Poils-Rouffigny cet après-midi. 27 à 30 degrés, 24 degrés sur l'Est Cotentin. Et les températures vont vraiment redescendre à partir de demain.
10: Alors, est-ce que ça roule bien aujourd'hui?
0: Oui, c'est le week-end, vous êtes moins nombreux sur les routes. Et ça se vérifie sur nos écrans. Pas de difficulté à vous annoncer. 02 33 23 13 23 si jamais il y a des problèmes. Les horaires du pont tournant, je vous les donne immédiatement, 9h01 et après ce sera ce soir 19h22 et 21h22 si un ou des navires se présentent.
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0: Alors ce soir c'est la finale du top 14.
10: Oui.
0: Bah, oui. Vous pourrez voir le match de rugby sur France 2.
10: Hein, Montpellier-Stade Toulouse.
0: Exactement. Qui opposera donc ces deux équipes. A priori, Toulouse est encore favori.
10: Oui, on peut mettre son petit billet. Hein. Oui, oui, oui.
0: Et est-ce que vous saviez que il va y avoir une belle cérémonie au Stade de France ce soir?
10: Ah, je savais pas.
0: Il y a une chorégraphie, voilà.
10: Ouais.
0: Et que cette chorégraphie, elle a été créée par une Saint-Loise. Voilà.
10: Vous m'apprenez quelque chose.
0: Elle s'appelle Marion Motin et elle a créé de toute pièce cette choré d'ouverture du match. Bon, elle a travaillé avec Madonna, avec M Pokora, avec Stromae, donc elle sait de quoi elle parle, évidemment, cette chorégraphe. Donc voilà, il y aura une Saint-Loise qui aura tout fait, tout chorégraphié pour ce soir. Je vous invite à regarder ça.
10: Ben, c'est sympa, ouais.
0: Eh ben, Joe Dassin, on y va. Bah oui, dans les yeux d'Émilie, c'est aussi pour ça qu'on vous parle de rugby, c'est parce que c'est un hymne.
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0: Alors ça, quand vous allez faire la toilette ce matin, vous allez penser à cette chanson. Vous savez, c'est le truc qui reste, voilà, dans la tête, là, une bonne partie de la journée. Vous brossez les dents, vous avez du Jodassin. Là, vous allez sous la douche, vous avez du Jodassin. Prenez le petit déj, vous avez encore du Jodassin. Merci la radio ici Cotentin.
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0: La CNIL, la Commission nationale de l'informatique et des libertés, elle représente la France, et dans le cadre de la protection de nos données, évidemment. Mais comment fonctionnent les autres pays et comment ces entités travaillent ensemble contre la fraude numérique ? Valentine Lattès, dans Vie numérique, vie privée, nous explique tout ça dans une petite minute. Et après Joe Dassin, qui est-ce qui arrive ?
2: Peu importe.
0: Ça, c'est le dernier single de Zazie, peu importe, sur votre radio ici Cotentin. Est-ce que votre téléphone est à côté de vous ? Oui, c'est bon, ou je peux vous laisser quelques instants pour aller le chercher, évidemment. 02 33 23 13 23, pourquoi je vous demande de prendre votre téléphone ? C'est tout simplement pour vous inscrire tout à l'heure là au jeu de la fake news. On jouera, comme d'habitude, un petit peu avant 8h30. Le jeu de la fake news, je vais vous affirmer quelque chose, il faudra me dire si c'est vrai ou pas, il n'y a rien de plus simple hein, comme jeu. Et on a le plaisir de vous offrir, cette fois-ci, notre sac à dos, le sac à dos ici Cotentin, très moderne. Donc n'hésitez pas à nous contacter, un sac à dos, ça sert... toujours. Puis vous allez peut-être recevoir vos petits-enfants là pendant les vacances. Hein. Vous pourrez leur offrir le sac à dos ici Cotentin, ils seront ravis de le porter. 02 33 23 13 23. C'est maintenant qu'il faut appeler Timélia, on compte sur vous bien sûr.
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0: Un G7 de la vie privée réuni à Paris. Dans Vie numérique, vie privée ce matin, Valentine Lattès, on parle de la coopération mondiale des autorités de protection des données.
5: Comme le célèbre G7, le sommet des plus grandes puissances économiques du monde, les autorités de protection de données personnelles aussi ont leur table ronde. Elle a justement eu lieu cette semaine à Paris. Dans cette assemblée, la CNIL, la Commission nationale de l'informatique et des libertés, représente la France. Et à ses côtés, ses équivalents pour chaque pays membre du G7, à savoir l'Allemagne, le Canada, les États-Unis, l'Italie, le Japon, le Royaume-Uni et un représentant de l'Union européenne. L'objectif de ces échanges, c'est de trouver des positions communes sur la protection des données personnelles. Il est plus difficile pour les acteurs du numérique de contourner la loi quand des pays s'associent. L'union fait la force, comme on dit.
0: Mais au quotidien, Valentine, est-ce que ces autorités travaillent vraiment ensemble ?
5: Pas celles du G7, mais celles de l'Union européenne, oui, depuis 2018. Et c'est bien la preuve qu'ensemble, les autorités de protection des données ont plus de poids pour imposer leur réglementation, notamment face aux géants de la tech. Avant, chaque CNIL était compétente dans son pays et seulement dans son pays. Désormais, si l'une de ces autorités reçoit une plainte, par exemple contre le site web d'une grande enseigne de magasins en Europe, les autorités de protection de chaque pays de l'Union où la marque a des boutiques seront impliquées. Elles vérifieront si sur leur territoire également, le site web est en faute. Et en cas de sanction, décidée par un vote de l'ensemble des CNIL, la société devra se mettre en conformité dans toute l'Union. Tous les consommateurs européens profitent donc de ce nouveau système. On l'a notamment vu avec Meta, basé en Irlande. Sur son réseau social Instagram, les profils des enfants étaient par défaut créés en mode public et donc accessibles à tous. Depuis la sanction prononcée par les CNIL européennes, les comptes des enfants sur son réseau social sont désormais privés à leur création dans l'Union.
0: Et ça, c'est une très bonne chose. Et pour bien accompagner son enfant sur Internet, justement, nos conseils sur ici.fr, page Vie numérique, vie privé. Les prochaines ventes aux enchères avec notre commissaire-priseur Fanny Dariel, c'est dans 3 minutes, juste après avoir écouté Zazie.

0: Ici Cotentin, c'était Zazie avec Peu importe. Elle vient de s'installer, ça y est, dans ses studios. C'est Fanny Dariel qui vient d'arriver. Bonjour Fanny.
1: Bonjour Stéphanie.
0: Ça va la pêche ?
1: Ça va, super.
0: Bon, on commence à respirer un tout petit peu mieux.
1: Oui, c'est ça, on commence
0: à. Il devait y avoir chaud à l'étude, à mon avis.
1: Il faisait bien chaud, mais non, en salle, il fait frais. Bon. Faut toujours venir en salle si vous avez trop chaud, n'hésitez pas.
0: Si vous ne connaissez pas la voix de Fanny, eh ben, je vais vous la représenter, bien entendu, ou je vais vous la présenter. Eh bien, c'est notre commissaire priseur. Voilà, elle nous annonce les ventes aux enchères et parfois on a droit à son petit plus. Voilà.
1: C'est ça. Alors, parfois, j'ai des petites trouvailles.
0: Que va-t-il se passer prochainement ?
1: Alors, prochainement, on a un programme chargé. On va commencer par les confrères, notamment Maître Éric Bourreau à Coutances, puisqu'il a une importante vente de matériel. Donc, c'est des machines-outils et des stocks de bois et métaux. Elle se déroule sur 2 jours, donc c'est plutôt pour les professionnels. Là, les amateurs d'art, il faut patienter un peu, mais c'est pour les professionnels, machines-outils, bois et métaux. Elle a lieu sur 2 jours, le lundi et le mardi. Donc, les professionnels, pensez à vous connecter sur Interenchères pour regarder. Il peut y avoir des bonnes affaires à faire sur ce type de vente en règle générale.
0: Carrément.
1: À Saint-Lô, rien de prévu pour l'instant, mais on continue à regarder toujours Interenchères pour se tenir informé des actualités, www.interenchères.com. Et à Cherbourg, par contre, ça bouge, il y a beaucoup de choses de prévues. Et lundi prochain, on a la vente qu'on m'a beaucoup réclamée. Et je la fais enfin, la vente sans live. La vente à l'ancienne, on va se retrouver comme avant Interenchères, avant les caméras, voilà.
0: Avant Internet.
1: Voilà, on va être entre nous, dans la salle, avec les objets. Donc venez, venez nombreux, parce que si vous venez pas, on va un peu s'ennuyer. Donc on compte sur vous, on compte sur votre présence lundi après-midi, pour adjuger de nombreux objets que vous pouvez venir voir le lundi matin, à la salle. Je serai là à partir de 10h, vous pouvez observer les objets jusqu'à midi, et puis après vous pouvez venir enchérir. Ensuite, on aura une vente de brocante, donc cette fois-ci cataloguée avec des photos sur Interenchères que vous pouvez déjà consulter sur notre site, c'est en ligne. Et le 20 juillet, on aura une vente judiciaire. Donc ce sera il y aura différentes choses, matériel, machines,
0: électroportatifs. Quand on évoque ces ventes dites judiciaires, ça signifie quoi ?
1: Alors, ce sont des ventes qui sont faites après liquidation judiciaire des entreprises. Donc pour récupérer des fonds, en fait, on vend le matériel, l'actif des entreprises, parce que ce sont souvent des entreprises qui avaient des dettes. Donc on a mis en place une procédure pour récupérer des fonds, payer les dettes et protéger, bien sûr, les gérants si jamais il y avait des dettes qui restaient impayées.
0: D'accord, ok. Est-ce qu'on a fait le tour ?
1: Je pense, oui. Et après, il y aura belle vente d'août quand même.
0: Préparez-vous. Parce que là, c'est la dernière de cette saison, figurez-vous.
1: Voilà, c'est la dernière. Ouais. Avant les vacances, 2-3 août, on a des très, très beaux objets.
0: Eh ben, c'est noté. Et on se tient au courant sur le site, évidemment, à chaque fois.
1: Voilà, c'est ça. Toujours interenchères/50002.
0: Eh bien, bonne pause en ce qui concerne la radio, évidemment.
1: C'est ça.
0: Et puis, on se retrouvera fin août pour de nouvelles aventures.
1: Avec plaisir.
0: Voici Michael Jackson, Beat It, sur votre radio, ici Cotentin.
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0: grosse guitare, Michael Jackson avec Beat It sur la radio ici Cotentin. Un petit peu plus de 8h27, donc dans moins de 3 minutes, c'est le retour de l'actualité.
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0: Le jeu de la fake news avec Louise maintenant. Bonjour Louise.
5: Oui, bonjour. C'est tonique la musique de ce matin, c'est bien.
0: Vous avez vu un peu, hein?
5: Ah ouais, super.
0: Ça vous donne la pêche après tout ça, j'espère en tout cas.
5: Bien sûr.
0: Ah bah c'est chouette. Tout va bien à Valogne?
5: Oh oui, il fait beau, le soleil ne tape pas trop fort encore. Je regarde les petits oiseaux dans ma pelouse qui viennent grignoter les graines que j'aurais mis, mais c'est super, une belle journée.
0: Ah, c'est top. Allez, voilà. On va jouer parce qu'il y a le sac à dos de la radio à gagner, hein.
5: Oui, oui.
0: Donc, écoutez. Oui, mais il n'y a pas de raison. En plus, Pierre en a parlé, hein, dans les infos tout à l'heure. J'affirme que deux nouveaux objets provenant du Titanic sont visibles à la Cité de la Mer.
5: Oui,
0: c'est vrai.
5: Oui. Il y a une théière, je crois, ou.
0: Alors, il y a. Alors, ça a été remplacé. Ces deux objets-là ont été remplacés par un vase et une épingle à foulard.
5: Oui, alors là, complètement faux.
0: Oui, non, mais c'est pas grave, vous avez quand même gagné. C'est pas un souci, ça.
5: Je sais pas où j'étais chercher ça.
0: C'est pas grave, vous inquiétez pas.
5: C'est pas grave.
0: Je vous souhaite une belle journée. On va vous repasser Timélia pour la suite. D'accord, Louise?
5: Eh bien, à vous de même. Bonne journée à tout le monde.
0: Merci. Très gentil. Au revoir.
5: Au revoir.
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0: Et dans le journal des sports.
6: Programme notamment retour sur la victoire écrasante des Bleus hier soir au Mondial contre la Norvège. Un Normand qui performe au championnat de France de cyclisme et une participation record au semi des Vikings dans le Val de Serre cet après-midi.
0: On voit ça tout ça après le 90 secondes. Il est 8h30 et voici Valentine Lottès.
7: De l'air et un peu de répit. Météo France prévoit la fin des vigilances rouges à la canicule d'ici demain soir. Encore 37 départements concernés ce matin. Et de nouveaux records de température ont été battus hier, à Strasbourg notamment, où les 40 degrés ont été atteints pour la première fois de l'histoire. Le déclenchement en série des plans blancs dans les hôpitaux de France. Sous pression pendant cette canicule, ce plan de crise permet de rappeler tous les soignants à leur poste pour faire face. Encore une victime par noyade, la 56e depuis le début de cette canicule. Cette fois à Paris, dans le canal Saint-Martin, où cet homme s'est baigné en dehors de l'espace autorisé et des horaires d'ouverture. Nouveau rebondissement dans l'affaire Liana. Jérôme Barella, principal suspect du meurtre et du viol de la collégienne dans le Gers, est désormais visé par une plainte de son épouse. Sa femme l'accuse de viol et de violence conjugale. Sur une large victoire face à la Norvège, la France termine première de son groupe à la Coupe du Monde de foot. Victoire 4-1 hier soir contre les Vikings, grâce notamment au Ballon d'Or, Ousmane Dembélé, auteur d'un triplé. Les Bleus affronteront la Suède en 16e de finale mardi. Et ce soir, on change de ballon. C'est la finale du top 14 de rugby entre le favori, le Stade Toulousain, triple champion de France, et Montpellier. Coup d'envoi au Stade de France à 21h, sans alcool en tribune, puisque la vente de bière et donc d'alcool est interdite à cause de la chaleur à l'intérieur et à l'extérieur du stade.
0: Et à 8h30, c'est le moment de faire le point sur l'actualité sportive du week-end, Pierre, avec la France reçue 3-3 au Mondial.
6: Et 1, et 2, et 3 victoires pour les Bleus, on vient d'en parler. Carton plein pour les Français qui terminent premier de leur groupe, vous l'avez vécu avec ici Cotentin. Les footballeurs tricolores se sont imposés en patron hier soir 4-1 face à la Norvège, un triple.

0: triplé du ballon d'or originaire d'Evreux, Ousmane Dembélé, et un but de Désiré Doué. Première étape remplie donc selon le défenseur des Bleus, Jules Koundé.
1: Un bilan positif forcément, on finit premier du groupe, 3 victoires, pas beaucoup de buts encaissés, mais on n'est jamais content d'en encaisser, surtout de cette manière-là, je pense notamment à aujourd'hui. Je pense que on a fait des performances assez solides. C'est des ajustements, mais globalement, je trouve que c'est une phase de groupe plutôt positive.
0: Un perfectionniste, Jules Koundé, cap désormais sur les 16e de finale pour les Bleus, et c'est désormais officiel, ce sera mardi face à la Suède. Notez que le sélectionneur Didier Deschamps, qui a dû revenir en France pour les obsèques de sa mère, sera de retour auprès des Bleus aujourd'hui pour l'entraînement. Nouveau record de participants pour une course à pied emblématique du Cotentin. En comptant la course de l'huître, on arrive à plus de 2500 inscrits au total pour la 24e édition du semi-marathon des Vikings entre le phare de Gadeville et Saint-Val-la-Hougue. Une course à guichet fermé, si on peut dire, car il ne sera pas possible de s'inscrire sur place compte tenu d'influence. Départ à 16h30 au pied du phare de Gadeville pour 21 km de bonheur. Record de l'épreuve, 1h, 6 minutes et 7 secondes. C'était le Kenyan Geoffrey Kipyego en 2024. Pas de raid sportif par Vire et Chemin aujourd'hui. Décision de Saint-Lô Agglo en raison des conditions météo et des vigilances jaunes, orage et canicule. La pratique du canoë-kayak étant interdite en cas d'orage. La collectivité explique qu'elle veut préserver la santé des personnes et ne pas mettre de risque d'accentuer la pression sur le système de santé déjà sollicité par la canicule les derniers jours.
2: Les championnats de France de cyclisme se poursuivent en Isère.
0: Avec la course en ligne femmes cet après-midi, c'est à partir de 13h à la Tour du Pin. Et hier, chez les amateurs, c'est un Normand qui s'est imposé au sprint, le coureur du VC Rouen, Lucas Le Sueur, 22 ans, le champion de France de cyclocross de 2020 à Flamanville, endosse donc un nouveau maillot bleu-blanc-rouge. Le Brion Guillaume Adam se classe 10e de la course. Le tour voile a démarré tambour battant hier à Cherbourg en Cotentin. Ça a bataillé dans la rade. Et à ce petit jeu, c'est l'équipe Région Bretagne qui a pris les commandes hier du classement général avec une courte avance sur le bateau de Dunkerque. L'équipage normand avec le cherbourgeois Pierrick Letouzé est actuellement 5e. Nouvelle journée de régate aujourd'hui avant le départ de la première étape vers Saint-Malo demain. Le rugby club Saint-Lois fête ses 60 ans ce week-end. Ça commence dès ce matin, 10h avec les jeunes au stade de l'Aurore. Notez également que le club retransmet la finale du top 14 entre Toulouse et Montpellier sur écran géant, c'est à partir de 21h. On termine avec du motocross. Après l'Italie la semaine dernière, le pilote de Vic-sur-Mer, Tom Brunet, est au Portugal ce week-end. Le Rétoville, 19 ans, participe à une nouvelle manche du championnat d'Europe. Il occupe la 9e place au général. À 9h, on va revenir sur cette manifestation hier soir à Cherbourg, avec une 50aine de personnes réunies à l'appel du collectif de la gauche, la commune, pour protester contre les nouveaux tarifs de la cantine à Cherbourg en Cotentin. Mais en attendant, c'est la météo du littoral. Et c'est pareil, entre éclaircies et nuages.
2: Oui, c'est ça, puis petit risque d'orage, effectivement, lors du rivage de la BDV au Cap de la Hague. Un vent de secteur est inférieur à 10 nœuds, s'orientant en seconde partie de journée au nord à nord-est, avec rafale, une mer belle. Température maximale 23 degrés sur l'est Cotentin, jusqu'à 29 sur le nord Cotentin. Température de la mer entre 17 et 18 degrés. Du rivage du Cap de la Hague à la baie du Mont-Saint-Michel, des orages également. Du Mont-Saint-Michel à Barneville-Cartré, un vent de secteur nord-est. 5 à 10 nœuds s'orientant l'après-midi au secteur nord-ouest avec rafale. Sur l'ouest Cotentin, vent d'ouest à nord-ouest de 5 à 10 nœuds. Avec rafale, une mer belle, température maximale de 25 à 26 degrés, température de la mer 18 à 20 degrés. Les coefficients de marée, tiens, ce matin 54, ce soir 56. À Barfleur, une pleine mer à 9h07 et une basse mer à 15h35. À Cherbourg, la mer est pleine depuis 35 minutes. Maintenant, elle sera basse à 14h41. À Cartret, une pleine mer à 19h, une basse mer à 13h16. Et on va finir par Granville avec une pleine mer à 18h40 et une basse mer à 13h03. Pierre,
0: tu connais de la route, ça donne quoi?
2: Pas de difficultés, pas de bouchons dans nos villes. Ça roule bien sur l'ensemble du département. Et si jamais il y a des soucis, un petit coup de fil à Timélia au 02 33 23 13 23. Je termine avec les horaires du pont tournant, 9h01 à Cherbourg. Et après, ce sera le soir, 19h22 et 21h22. Voilà, je crois que vous êtes particulièrement informés, vous savez tout. Eh bien, on est là pour ça en même temps. Ouais, c'est chouette.
0: Je vous ai coupé la chic tout à l'heure, excusez-moi.
2: Je vous en prie, il n'y a pas de souci. Allez,
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2: Avant de parler d'une manifestation qui se déroulera demain dimanche au hangar à dirigeable à Écosseville. Merci, merci, c'est pour Pierre, ça, il adore ça.

0: Zaz avec Je veux sur votre radio ici Cotentin. Ça vous tente d'avoir de beaux mollets galbés? Ben si c'est le cas, le petit cours de sport, c'est dans moins de 10 minutes avec notre coach Nordine à table. Et puis amour, travail, santé, argent. Que vous réservent les astres hein, pour ce samedi 27 juin 2026? Nous poserons la question tout à l'heure, juste avant 9h, à Catherine Viguier.
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0: Et ça se passe ici et notamment demain au hangar à dirigeable des Causses-Villes. Une journée rencontre avec l'AVF de Cherbourg en Cotentin. Pour nous en parler, il est avec nous au téléphone Michel Auvray. Bonjour.
2: Oui, bonjour Stéphanie. C'est avec plaisir que nous allons organiser, grâce à Monsieur Philippe Robiot, le nouveau président des AVF, une journée donc au hangar à dirigeable des Causses-Villes. Tout à chacun.
0: Je suis censé vous poser des questions, Michel.
2: Oui, je vous en prie, allez-y.
0: Alors, je me lance, hein, j'y vais, je vous pose des questions.
2: Hein. Osez.
0: Alors, j'ose. Vous êtes l'ancien président de l'association AVF, signifie donc Accueil des Villes Françaises. Temps en temps, vous donnez un petit coup de main pour la communication, et c'est ce que vous faites ce matin. La première question, quelle est la mission d'AVF?
2: Alors, la mission d'AVF, c'est la création de liens sociaux avec nos concitoyens et de faire en sorte à ces concitoyens de faire découvrir aux nouveaux venus les richesses de notre région. Au quotidien, donc, AVF propose des animations, des ateliers, des événements ponctuels comme celui d'aujourd'hui, en fait.
0: Voilà. Comme celui de demain, vous voulez dire?
2: Pour celui de demain, dimanche.
0: Voilà. On va y arriver, Michel, vous inquiétez pas.
2: Hein. Bien sûr. Non, je suis pas stressé.
0: Je vous adore. Le programme débute demain à 9h30 par une marche au départ de Fréville, c'est ça?
2: Alors, ça, c'était le programme initial. Sauf que la marche a été, pour des raisons sanitaires, annulée. On n'a pas voulu prendre de risque, donc on attendrait.
0: D'accord.
2: On va attendre les gens à partir de 11h30 au fameux hangar. Ou tout au moins le local qui est juste le hangar.
0: Ok.
2: Et là, on organisera la manifestation par rapport à divers événements.
0: Alors justement, c'est quoi le programme?
2: Alors le programme, donc, c'est forcément, comme toute bonne association, il y aura le repas du midi.
0: Ah oui.
2: Hein, forcément, l'après-midi, vous aurez diverses animations avec des jeux d'extérieur et d'intérieur. Alors, que sais-je, moi, boules, bolki, autre chose pour ces jeux physiques. Ou alors, pour les gens moins physiques, on va dire, des jeux de société, si vous voulez. Mmh. Ensuite, les invités seront donc invités, du coup, à faire la découverte du musée des Causses-Villes, de l'hangar, et à visiter le hangar.
0: Alors du coup, le tarif inclut l'entrée au musée et au hangar à dirigeable.
2: Alors, le tarif de 27€ pour les adultes et 10€ pour les enfants inclut le repas et les animations, plus les visites.
0: Oh ben impeccable. Donc c'est un repas champêtre qui est prévu, hein, un petit saucisson brioché, une petite salade.
2: Alors, saucisson brioché, vous avez également... Alors, il y aura des grillades, des salades, puis un petit dessert, et le tout arrosé avec modération de petits vins locaux. Oui, bon, ça, c'est autre chose. Et donc, la seule contrainte qu'on peut avoir sur ce repas, c'est qu'on invite les gens à porter leur assiette et leur couvert, parce qu'on ne fera pas la vaisselle.
0: D'accord, je comprends. je crois qu'on a fait le tour. Donc, une journée rencontre avec la FF de Cherbourg en Cotentin. Donc, ce sera demain, en fin de matinée, jusqu'à 18h30, au hangar à dirigeable des Causses-Villes. Merci beaucoup, Michel Auvray.
2: C'est moi qui vous remercie. Il reste une dizaine de places à peu près à remplir. Donc, si vous voulez, vous pouvez nous contacter à notre adresse AVF 41 rue Aublé ou par téléphone au 0233 94 97 12 ce matin.
0: C'est parfait.
2: Ou sur place demain.
0: Ou sur place demain, carrément. Bon, c'est chouette. Allez, bonne fête, Michel. À bientôt. Au revoir.
2: Bon week-end à vous. Merci. Au revoir à tous.
0: Retour de la musique avec Jean-Louis Aubert dans quelques secondes.
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0: Jean-Louis Aubert avec cette chanson magique, Les plages. Allez, on est parti pour une petite séance de sport. Dans deux minutes pour être en forme, Nordi Natam, notre coach, va nous aider à dessiner de jolis mollets avec quelques exercices simples à faire presque partout.
1: Les mollets, on les oublie souvent. Et pourtant, ils jouent un rôle essentiel dans la marche, la course, les sauts et même l'équilibre. Et puis, on ne va pas se le cacher, c'est quand même agréable visuellement quand ils sont galbés et bien dessinés. On débute debout, les bras le long du corps. À partir de là, vous allez vous mettre en appui sur les pointes de pied. On vient relever les talons. Et à partir de là, vous allez marcher durant 5 mètres, juste en appui sur la pointe des pieds. Allez, on commence. Alors, en même temps, vous allez voir, il y a un petit travail d'équilibre. Mais l'idée, c'est de pouvoir renforcer, tonifier, solliciter l'ensemble des muscles des mollets. Allez, vous y êtes? Je me remets en appui sur la pointe de pied et j'avance en appui sur les orteils. Allez, allez, allez, allez. Et vous pouvez effectuer 4 séries de 5, 10 ou pourquoi pas 15 mètres.
0: Ouais, alors ça paraît simple, mais pas très discret, au travail notamment.
1: Alors en effet, je vous l'accorde, c'est pas super discret. Ça me donne une idée d'astuce à placer par exemple au travail, durant un temps de réunion par exemple. Au lieu de rester assis, ce que vous allez faire, c'est que vous allez en profiter de ce temps-là pour tonifier vos mollets. Vous vous avancez légèrement sur votre fauteuil. Et à partir de là, vous allez poser la cheville droite sur le genou gauche. Vous y êtes. Et ensuite, vous allez pousser sur les orteils du pied gauche pour relever le talon, pour monter le genou gauche. Et vous allez sentir que le mollet va se contracter. Vous maintenez une seconde et vous reposez le pied. Et discrètement, sur votre bureau, vous effectuez plusieurs répétitions. Ça peut être par exemple 3 séries de 15 répétitions. Allez, on continue. Je pousse sur le pied gauche, mon talon se relève et je le repose. Et grâce à ça, vous allez solliciter l'ensemble des muscles des mollets. Pour terminer, pensez également au vélo. Par exemple, en prenant appui sur le bout des pédales grâce à l'avant du pied. Ou l'eau, en courant sur place. Ou pourquoi pas monter ou descendre des escaliers qui vous permettront également de tonifier les mollets. Allez, à vous de jouer.
0: Voilà, et demain, on va faire de la gym avec notre serviette de bain. Il y a vraiment des idées incroyables, ce coach sportif à demain. Très cher Nordine, voici Pink.
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0: All Out of Fight, c'était Pink sur la radio ici Cotentin dans 3 minutes. Hein. C'est le retour de l'actualité locale. J'ai un tout petit peu de temps pour vous dire qu'aujourd'hui, l'antenne de Brinkbeck du Secours Populaire organise une grande braderie solidaire. Donc aujourd'hui et demain, de 10h à 17h dans la salle Jean Héliard. L'horoscope à suivre.
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0: Et c'est parti pour l'horoscope avec Catherine Viguier. Comment se déroule notre samedi pour notre zodiaque, Catherine ?
11: Alors, avec une lune au Sagittaire, ça change. Bélier, la lune vous va bien, vous partez pour de vrai ou vous prenez de la distance avec vos tâches de tous les jours.
12: Taureau, vous espérez en une histoire sentimentale et si vous êtes à la recherche d'un cœur à aimer, il faut voyager.
13: Gémeaux, vous entamez une démarche qui porte ses fruits grâce à une union ou un engagement.
14: Cancer, ça va bien pour vous, mais ne prenez pas tout à la lettre, ne soyez pas trop susceptible.
15: Lion, vous passez une belle journée et vous en avez besoin, la semaine a été difficile.
16: Vierge, plein feu sur votre foyer et vous aurez affaire, on vous sollicite de partout.
17: Balance, c'est une belle journée, vous voyez d'autres paysages et vous parlez avec d'autres gens.
18: Scorpion, vos biens matériels, votre argent sont d'actualité, vous achetez en vue de votre confort.
19: Sagittaire, il se passe de bonnes choses, vous serez mis en valeur d'une manière ou d'une autre.
7: Capricorne, sachez que ce week-end sera bien différent de la semaine, vous allez prendre soin de vous.
5: Verseau, vous aimerez fêter quelque chose, inviter, être invité, et on vous appréciera.
3: Poisson, tout le week-end peut être pesant et c'est lié à votre travail ou à votre famille.
2: Et pour nous tous, on part à la conquête de son existence.
0: Merci beaucoup Catherine Viguier, il est 9h.
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0: Et je vous souhaite un excellent week-end. À 9h, les infos, Pierre Coquelin et cette réforme, ils ont du mal à la digérer.
4: Hier, à l'appel du collectif de gauche La Commune, une cinquantaine de personnes s'est rassemblée devant la mairie pour dénoncer les nouveaux tarifs de la cantine scolaire à Cherbourg en Cotentin. Aujourd'hui, 3000 enfants y sont inscrits. Lors du dernier conseil municipal, mardi, les élus ont voté pour la refonte du système, passant d'une vingtaine de tranches tarifaires à 8 désormais. La municipalité évoque une mesure d'équité, mais ce n'est pas du tout du goût de ces parents d'élèves mobilisés hier soir.
1: C'est le principe de solidarité qui est remis en cause et même si c'est 50 centimes, 60 centimes, et bien évidemment pour certains budgets, ça rentre pas.
11: C'est un moment d'échange entre les enfants, c'est un lieu commun, ça permet à tous les enfants d'avoir un plat chaud. C'est profondément injuste. Moi je suis évidemment pour une proportionnalité, voire une gratuité quand c'est nécessaire.
6: La cantine c'est un moment important dans la journée d'un enfant. C'est un moment où il va retrouver ses copains, copines, ils vont pouvoir se détendre ensemble et là en fait peut-être que certains enfants être privé de ce plaisir-là. C'est ridicule de mettre en place des mesures pareilles et je trouve que c'est encore plus honteux de les mettre en place dès le départ en fait, du mandat, comme si c'était des urgences. Il y a ici un truc qui est complètement absurde.
1: C'est enfin un élément qui nous permet de voir le vrai visage de droite de cette municipalité, puisque jusqu'à présent, on avait des communications qui semblaient satisfaire le plus grand nombre. Là, enfin, il se révèle. On a un élément sur lequel on peut batailler et construire ensemble une contre-proposition.
4: Et une pétition en ligne vient d'être lancée. Elle a recueilli 252 signatures pour le moment. Les assises de la Manche ont rendu leur verdict dans l'affaire de la fusillade du quartier des Provinces à Cherbourg-en-Cotentin. 5 hommes ont été condamnés à des peines de 7 à 15 ans de réclusion criminelle pour tentative d'assassinat. En mars 2021, en pleine journée, des coups de feu avaient été tirés sur fond de trafic de stupéfiants. Les gendarmes de la Manche qui ont démantelé un important trafic de drogue il y a quelques jours. Lundi dernier, 7 personnes ont été interpellées par les militaires de la brigade de Cherbourg-en-Cotentin lors des perquisitions. Les enquêteurs ont fait main basse sur du cannabis, de la cocaïne, de l'héroïne, de la kétamine et plus de 6000 euros. Jugés dans le cadre d'une comparution sur reconnaissance préalable de culpabilité, les prévenus ont écopé de peines allant de 10 mois de prison avec sursis à 4 ans d'emprisonnement assorti de 18 mois avec sursis. 3 des prévenus ont été incarcérés dans la foulée du jugement.
0: La Manche est en vigilance jaune canicule jusqu'à ce soir 21h.
4: Vigilance jaune également pour les orages à partir de 10h. D'ailleurs, la nuit a été parsemée d'éclairs dans le Saint-Lois. Soyez donc vigilants. Prudence aussi aux rayons de soleil hier. Car il y a eu de grosses chaleurs ces derniers jours. Mais l'indice UV reste élevé. 7 aujourd'hui à Cherbourg en Cotentin. Léo Piedaignel.
20: 11h30 à Cherbourg, les pharmacies affichent 25 degrés au thermomètre. Pourtant, difficile de trouver des personnes qui se sont protégées. Oran fait office d'exception.
21: J'ai mis de la crème solaire parce que je sais les risques. J'ai une amie en médecine qui m'a dit que la Normandie, c'était là où il y avait le plus haut taux de cancer. Il n'y a pas assez de prévention à ce sujet. Les gens, ils sont pas assez au courant que il y a vraiment un risque. Un danger, c'est pas parce qu'il fait plus froid que sur le reste de la France qu'il faut pas justement faire attention et sortir dès maintenant.
20: À côté d'elle, son amie Joy n'est pas aussi exemplaire.
22: J'ai pas mis de crème solaire pour l'instant, mais j'ai pas fini. Après, je vais aller monter à cheval et là, en plein cagnard, je vais quand même aller mettre de la crème solaire.
20: Ronan, lui, prend ça à la légère.
23: La crème solaire, on va dire, on s'en passe. Hein. Ça fait du bien de bronzer, on va dire. Pour moi, c'est bronzage, mais sans crème.
20: Xavier, étudiant en pharmacie, le rappelle, il est urgent de rester prudent.
24: Même si les degrés se calment, les rayons UV, eux, ils se calment pas avec le réchauffement climatique. Ils sont de plus en plus présents, donc faut quand même faire attention. Aujourd'hui, l'UV est à 8, donc même s'il fait pas aussi chaud qu'hier, faut quand même se mettre une bonne crème solaire. De préférence SPF 50, hein, c'est la protection la plus élevée.
20: Et au-delà de la crème, pensez à vous hydrater régulièrement, vous couvrir, notamment en privilégiant des vêtements longs si vous êtes une personne à risque.
4: Et la prudence qui est de mise également pour notre consommation d'eau. Le département est en vigilance sécheresse après les températures caniculaires de ces derniers jours. Deux secteurs sont même en alerte dans le centre-Manche, le bassin de la Sienne-Soule dans le Coutançais et la Vire dans le Saint-Lois. Sur la côte est, c'est l'épilogue des pylônes. Le gestionnaire du réseau électrique est en train d'enfouir 3 km de câbles dans le secteur d'Utah Beach. L'idée, c'est d'éviter les coupures de courant lors des tempêtes de l'hiver. Le chantier doit se terminer l'an prochain. Il représente un investissement de 500 000 euros pour Enedis. Hier, c'est les Norvégiens qui ont pris un sacré coup de jus face aux footballeurs français au Mondial en Amérique. Victoire 4-1 des Bleus avec notamment un triplé d'Ousmane Dembélé. Les Français terminent premiers de leur groupe. Ils affrontent la Suède mardi à New York. Et puis les Vikings qui débarquent cet après-midi dans le Val-de-Serre. C'est un record. 2500 coureurs vont partir à l'assaut de la 24e édition du semi-marathon des Vikings entre Gadeville et Saint-Vallaougue. 2000 participants pour le semi, 500 pour la course de l'huître. Les deux courses partent à 16h30 du phare de Gadeville pour le semi-marathon et de Réville pour la course de l'huître.
0: Donc je sais où vous serez à 16h30.
4: Oui, à Gadeville.
0: À Gadeville pour le semi.
4: Le premier pour ma part.
0: Mais non, ça va être chouette, vous allez voir. Donc je ne sais pas s'il sera là demain, hein, par contre.
4: Voilà, si je ne suis pas là, vous savez ce qui s'est passé. Bon. Hein, en attendant, la météo. Hein.
0: Oui, la météo, parlons-en. En effet, une journée placée sous le signe du risque d'orage qui pourrait se produire à tout moment. Sinon, c'est plutôt du beau temps, évidemment, entre les coups de tonnerre. Un vent généralement faible, des températures ce matin très agréables. 16 degrés à Cherbourg-en-Cotentin. Même température à Hérouville, 17 à Tolva, 18 à Quétou, 19 à Saint-Lô, 20 degrés à Quinéville et à Goncourt-Tinville, 21 à Grandville, déjà 22 à Villedieu-les-Poêles-Rouffigny. Cet après-midi, 27 à 30 degrés jusqu'à 24 degrés sur l'Est Cotentin, Pierre.
4: Du côté de la route, est-ce qu'il y a des bouchons?
0: Non, ça va, ça roule bien dans nos villes, ça roule bien ailleurs également. Pas de difficulté à vous signaler. Si jamais il y a un problème, un petit coup de fil s'il vous plaît à Timélia au 02 33 23 13 23. Les horaires du pont tournant, ce sera ce soir maintenant, 19h22 et 21h22. Quant à vous, vous revenez à 10h.
4: Exactement.
0: À tout à l'heure.
4: À tout à l'heure.
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0: Daniel Balavoine, allons-y. Aimer est plus fort que d'être aimé. Ensuite, on parle jardin avec Caroline Sinclair de la ferme des Roches à Martinvard.

0: plus fort que d'être aimé, c'était Daniel Balavoine.
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0: Et c'est le jardin, c'est la dernière de la saison d'ailleurs, avec Caroline Sinclair de la ferme des Roches à Martinva. Bonjour Caroline.
3: Bonjour et bonjour tout le monde.
0: Tout va bien?
3: Oui, tout va bien.
0: Bon.
3: Il est un peu plus frais. Et ça me plaît énormément.
0: Oui, on respire un peu mieux.
3: Je vis avec mes plantes et quand je les vois brûler, cramer, en détresse, il fait les petits signaux. Aide-moi, aide-moi. Et je ne sais pas quoi faire parce qu'il y a trop.
0: Ah, il y a tout. Oui, oui.
3: Je marche entre eux, je parle, je dis, ça va, arrêtez, n'inquiète pas, mais on ne sait pas quand. Faut tenir.
0: Parce qu'il faut
3: tenir.
0: Faire attention à l'eau également, hein, voilà.
3: Oui.
0: Hein,
3: c'est pas le moment. Oui, on peut pas arroser.
0: Ouais.
3: Tout le monde.
0: Ah, c'est compliqué, c'est sûr.
3: J'arrose que les plantes qui sont nouveaux. Je connais quelles plantes qui sont récentes, qui n'ont pas déjà fait des racines. Donc, évidemment, eux, ils ont besoin d'un peu d'aide. Mais avec deux arrosoirs, j'ai pas de tuyaux, en fait. C'est très difficile, les tuyaux, pour arroser des plantes. Quand tu tires dessus, crac, crac, tu casses les plantes. Sauf si c'est intelligemment fait avec des petits plots pour guider le tuyau. Donc, arrosoir, c'est la meilleure façon. Et c'est la meilleure façon d'être très économe avec l'eau aussi.
0: D'accord. Oui. Ça, c'est vrai que c'est une bonne idée, mais ça demande du temps et beaucoup d'énergie, ça, c'est sûr.
3: Temps et les longs bras. Moi, j'ai mesuré mes bras et en fait, ils ont poussé par 5 cm. Oui, c'est vrai. Ils étaient plus courts et maintenant, je suis comme un chimpanzé. Ça n'a pas marqué quand j'arrive.
0: Je sens que ça va être beau, cette émission-là. Ça fait que commencer, hein. Oh purée. Vous aviez, je crois, alors pas forcément un coup de gueule, mais vous souhaiteriez évoquer le fait que on coupe beaucoup d'arbres, voilà,
3: oui.
0: Et que ben on s'aperçoit que quand il fait très très chaud, ben, les bêtes elles ont besoin d'arbres pour se reposer à l'ombre.
3: Les bêtes et les êtres humains,
0: ah, ça, parce bien que sûr, bien sûr.
3: Les villes, ils ont annoncé qu'ils ouvrent les parcs plus longtemps, et ça c'est un constat sans dire le mot que les arbres sont super importants.
0: Bien sûr,
3: et,
0: ils sont importants.
3: Tu vois, sans rien dire, un arbre, si vous allez en plein cagnard sous un arbre, la température, la différence, c'est affolant. C'est comme marcher dans une vieille maison en pierre. C'est vraiment les degrés de différence et l'ombre est tellement confortable. Et comment les gens peuvent imaginer que même dans une ville, même sur les côtés des routes, c'est plus confortable quand il y a des arbres, toujours.
0: Ouais, alors, pour les routes, quand on se tape un platane, lors d'un accident, c'est moins rigolo quand même. Hein.
3: Oui, mais il faut être vigilant et pas boire quand on conduit,
0: oui,
3: par exemple.
0: C'est un problème. Mais c'est vrai qu'il faut absolument revitaliser les grandes agglomérations, les moyennes et les petites agglomérations également, parce qu'on a tout coupé pendant des années, puis on se rend bien compte que c'est plus possible là maintenant. Donc on replante, il faut replanter, hein. Alors évidemment au début c'est tout petit, il faut du temps évidemment, mais l'idée c'est il est là l'arbre, hein. On va lui laisser le temps de pousser et d'ici quelques années il fera de l'ombre à nos enfants, à nos petits-enfants.
3: Exactement. Donc, c'est ça, penser à l'avenir. On dit en Angleterre, le meilleur moment de planter un arbre c'est il y a 100 ans. Mais si vous n'avez pas 100 ans de recul, vous pouvez planter tout de suite.
0: D'accord.
3: Allez, va dehors, plantez un arbre. Pas tout de suite parce qu'il est trop sec, mais attendre l'automne et il commence à planter.
0: Non, mais c'est vrai que c'est un constat que vous avez fait même en vous promenant dans la campagne manchoise où il y avait certaines bêtes qui n'avaient pas du tout de quoi
3: se protéger. On voyait les vaches qui étaient tous regroupés sous des fois des pauvres petits arbres qui restaient dans les haies. C'est tellement important. Dans le temps, les vieux châtaigniers, les marronniers, en plein milieu d'un champ, c'était précieux pour les bêtes. Oui, faut réfléchir.
0: Très bien, madame. On va écouter Barry White, ça vous va?
3: Barry White, oh yes, great idea.
0: Yes,
3: Barry White.
0: Oh, very great. 02 33 23 13 23, si vous souhaitez poser des questions à Caroline, surtout qui concernent les fleurs, voilà, certaines plantes également, parce que le potager, c'est un peu moins votre truc, on est d'accord.
3: Oui, c'est moins mon truc, mais j'ai un potager, je dois dire. J'ai 3 ou 4 laitues et même des blettes.
0: Ok, Barry White.
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0: Barry White, il est assez extraordinaire, d'abord parce qu'il chantait de façon admirable, hein, c'était vraiment des tubes à chaque fois, mais il ne savait pas faire des titres de chansons courts.
1: Oui, une petite phrase, pourquoi pas.
0: Oui, mais alors, moi c'est un problème, vous le savez
1: oui,
0: bien.
1: C'est difficile pour vous. C'est vrai, il doit faire un alternatif, oui. Avec juste un mot qui fait le sommaire de la alors, écoutez, contenu de chanson.
0: S'il nous écoute depuis là-haut, voilà, peut-être qu'il compose. Hein. Oui. Barry White avec Can't Get Enough of Your Love, Babe.
1: Can't Get Enough of Your Love, Babe.
0: Merci Caroline.
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0: C'est le jardin jusqu'à 10h avec Caroline Sinclair de la ferme des Roches à Martinvat. Vous nous avez souvent signalé, Caroline, le fait de bien lire les étiquettes quand on allait chercher des plantes. Parce qu'il y a beaucoup d'informations sur ces étiquettes.
1: Exactement.
0: Qui peuvent nous aider à faire en sorte que notre plante se sente bien sur notre terrain ou à la maison.
1: Oui.
0: Mais vous avez constaté autre chose également.
1: Oui, oui, peut-être. C'est une nouvelle pensée.
0: Ah, allons-y.
1: Mais je ne sais pas. Toutes les plantes étiquetées, il dit la hauteur maximum, la largeur maximum, s'il aime bien le soleil ou l'ombre ou le mi-ombre, il dit des fois s'il aime bien le calcaire ou l'acide, ça c'est important aussi, il faut savoir quel sol vous avez. Mais il dit aussi moins 12, moins 15, moins 30. Il donne les possibilités de la plante à supporter le froid.
0: D'accord.
1: Mais on est où maintenant ? On est dans les extrêmes de chaleur.
0: C'est chaud, oui.
1: Et il n'y a aucune indication sur une plante. J'ai 90 différentes hydrangeas. Et il y a beaucoup des familles d'hydrangeas. Il y a des familles qui se portent mieux. Mmh. Il y a des serrata, il y a des... Involucrata, c'est les longs noms latins. Mais en fait, dans la famille des macrophylla, qui, ça veut dire qu'ils ont des grandes feuilles, il y a celles qui supportent la chaleur, je vois, et celles qui sont brûlées, cramées, comme si vous avez passé avec un chalumeau.
0: Ah ouais.
1: Et ça, c'est en fait l'observation de jardiniers qui a créé dans tous ces siècles les étiquettes de plantes. En fait, c'est nous les jardiniers qui dit oh celui-là il marche, oh on a eu moins 15, il est toujours en vie celui-là, mais celui-là à côté il est mort. Donc c'est comme ça, c'est l'observation des jardiniers de chaque plante dans chaque variété, en fait, chaque espèce. Parce qu'il y a les hortensias, on peut pas dire les hortensias supportent pas la chaleur. Il y a des hortensias ou les hydrangeas, comme les paniculata, par exemple, qui sont une grande famille très jolie. Les quercifolia, c'est des grandes familles et qui supportent beaucoup mieux la chaleur. Donc, faut pas se priver d'un joli arbuste parce qu'il est digne de ne pas supporter, mais il faut choisir lequel. Et en fait, c'est cette expérience, je pense, que petit à petit, on va écrire les plantes qui peuvent supporter la chaleur.
0: Je vais vous dire, au train où on va, il n'y aura plus que des cactus sur la planète.
1: Oui, on va finir avec le désert d'Arizona.
0: Oh non, attends, j'espère pas quand même. Vous avez des questions jardin à poser à Caroline Sinclair, c'est la dernière de l'année. Profitez-en, voilà, oui. Tout simplement. 0233.
1: Ou juste un témoignage.
0: Oui,
1: vous pouvez téléphoner pour dire quel point vous avez aimé ces petits moments de jardinage.
0: Allez, pourquoi pas. Venez nous rejoindre, 0233 23 13 23. On va écouter Julien Doré avec Mickey Green. 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
1: Julien Doré avec Mickey Green. C'était Chou Wasabi sur la radio ici Cotentin, on parle jardin. Jusqu'à 10h et vos questions, vos témoignages au 02 33 23 13 23. On va écouter Manon Lisa avec Le Petit Pêcheur. C'est tout nouveau, c'est tout neuf, c'est charmant d'ailleurs. C'est très charmant.
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1: Manon Lisa avec le petit pêcheur sur la radio Ici Cotentin.
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1: Et sachez que la Biennale de photographie International à Coutances se déroule jusqu'au 30 août à l'espace Saint-Nicolas avec l'association Les Regardeurs ou Regardeuses. La manifestation Regard présente cette expo de photographie de deux artistes. En fait, ils se répondent. L'un est normand et l'autre de la nationalité du pays invité. Et cette année, la Biennale Regard se tourne vers l'Iran et le mouvement féminin Femmes, Vie, Liberté. L'expo fera place à deux artistes photographes qui traiteront du sujet des femmes, leur force et parfois leur invisibilité. Et puis ce dimanche, à partir de 13h30, nouvelle réunion sur la piste de l'hippodrome de Longueville-Bréville. Au programme de cette réunion pluridisciplinaire, il y a deux courses réservées aux trotteurs, deux aux galopeurs, deux épreuves de steeplechase et deux autres de cross-country. Restauration champêtre, buvette sur place en bord de piste demain, donc à partir de midi.
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1: Et de retour avec Caroline Sinclair, la ferme des Roches à Martinvard. Et vos questions, vos témoignages au 02 33 23 13 23. On parle de plantes, on parle de jardin pour cette dernière de l'année. Justement, avec cette chaleur, vous avez recensé quelques plantes, Caroline, qui résistent aux fortes chaleurs.
4: Mais oui, je pense que si vous regardez les plantes qui ont une tendance d'être appelées méditerranéens, ça peut aller bien ici maintenant. La lavande, on voit en Provence, c'est une grande classique. Et la lavande, en fait, elle attire énormément des insectes. C'est vraiment une plante intéressante côté biodiversité.

0: côté beauté pour les yeux,
1: et
0: côté
1: odeur.
0: Parfum.
1: Oh oui.
0: Oui, tout le monde connaît qu'on peut le récolter, mettre ça dans les petits sacs et être comme la grand-mère. Et ça, c'est pas mal, je trouve, être comme la grand-mère. Donc, lavande, on n'est pas obligé de faire des rangs et des rangs, mais c'est une très jolie plante. Il y a beaucoup de variétés, en fait, si on regarde bien.
1: Mais il y a la lavande, il y a le lavandin, il y a, enfin, il y a le,
0: oui,
1: il y a,
0: oui.
1: Après.
0: Et tous, ils ont cette odeur et tous, ils sont très mellifères. Donc, c'est une bonne plante. Et puis, il y a tous les plantes aromatiques. Lavande, c'est aromatique, mais le thym, l'origano, le menthe, le romarin, par exemple, ça résiste complètement à la.
1: L'origano.
0: L'origano.
1: Vous avez dit
0: l'origan.
1: Ah oui.
0: Oh, excusez-moi, it was English.
1: Ah oui.
0: Oregano. But, you know. Et ces plantes, ils résistent bien et ils sont jolies, tapissantes. Ils font des petites fleurs, les boutineurs viennent. C'est vraiment des plantes petites qui peuvent vous sauver. Il y a aussi un nepeta qui est une forme de. On appelle ça le manteau chat. Je ne sais pas si tu as ça dans ton jardin, mais les chats, ils sont folle pour cette plante. Donc, si tu veux faire plaisir à votre chat, achète un nepeta.
1: Un nepeta?
0: Oui, ça s'appelle nepeta. Il y a un qui est très bien connu qui s'appelle Six Hills Giant, qui devient 80, peut-être 80 centimètres de haut. Mais il est bleu, il fleurit bleu, tout l'été, sans arrêt. Et quand tu es ennuyé par cette plante, vous pouvez le couper, il va refleurir et refaire le joie. C'est vraiment une plante, mais c'est un, qu'est-ce qu'on peut dire, un odorant, une plante qu'on peut manger aussi. Et c'est le mantacha. Et je plante ça sous mes roses parce qu'en fait, ça fait une jolie forme de désordre, fouillis, ordonné, je ne sais pas quoi, mais très joli au pied des roses et qui couvre le sol, qui est très important. Couvrir le sol quand c'est canicule et quand c'est. Si le sol brûle, tout brûle. Donc, ça, c'est une petite astuce.
1: Bien, merci, madame.
2: Et puis, quoi d'autre?
0: Il y a aussi des plantes sauvages, les marguerites. Il y a toutes sortes de marguerites ou plantes comme des marguerites. S'ils ont une fleur comme une marguerite, ça peut être jaune. On les voit dans les plates-bandes de la ville, par exemple. Les marguerites jaunes, les marguerites blanches, tout ce qui pousse dans les haies qu'on voit, qu'on fauche assez tardivement. Toutes ces fleurs, c'est joli dans un jardin. Je pense que sur le pelouse, si vous laissez le pelouse pousser tout de suite, vous avez le mot m'a échappé tout de suite. Trèfle.
1: Ah, du trèfle.
0: Le trèfle qui fait des petites fleurs roses ou blancs. Et je les observe, c'est absolument plein de débordants et des abeilles. Donc c'est mieux quand il fait chaud de ne pas couper trop courte votre pelouse si vous voulez un peu de vert.
1: Et puis de la biodiversité, voilà.
0: Et puis la biodiversité, bien sûr.
1: Mylène Farmer, vous connaissez?
0: Oh yes.
1: Oh yes.
0: Absolument. Mylène Farmer.
1: On va écouter l'un de ses premiers titres. Voilà.
0: Okay.
1: C'est Maman à tort.
0: C'est une bonne idée.
1: C'est un peu avec ce titre-là qu'elle s'est fait connaître, Mylène Farmer. Et depuis, on ne compte plus les albums et le 13e est attendu cet automne.
0: 13e, imagine. Oh my God.
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0: Oh, Mylène. Mylène Farmer, maman à tort, sur la radio ici Cotentin. On continue d'évoquer les plantes, nos amis les plantes, avec Caroline Sinclair, la ferme des Roches à Martinvaz. C'est la dernière aujourd'hui. Émue.
1: Oui.
0: Oh, faut pas pleurer.
1: Oui. Non, mais non. C'est une tragédie, en fait.
0: C'est une tragédie.
1: Yes.
0: Eh bien, dites donc.
1: It's very, very sad.
0: Dites-moi, on a évoqué les plantes qui résistent aux fortes chaleurs. On va prendre des plantes peut-être qui poussent un peu plus en hauteur et qui résistent également à la chaleur. Qu'est-ce que vous pouvez nous proposer?
1: Well, à part d'une grande chaîne de 100 ans.
0: Ah oui, ans, d'accord. Oui,
1: il y a les graminées. Les graminées sont très, très bien. Ils résistent bien à la chaleur. Il faut juste aller dans une jardinerie et voir la sélection énorme. Il y a les miscanthus qui peut atteindre 1,20 m de hauteur. Il fait une grande forme de clump, une grande forme de masse. Qui peut être, je ne sais pas, 1,20 m. Ça commence petit et ça finit grande. Et je viens d'enlever une dans le jardin, en fait, au début de la saison, et c'était pas impossible. Donc, c'est pas une plante qui va vous embêter pour le reste de votre vie si vous décidez que, en fait, le miscanthus est mal placé. Et ça, c'est une autre chose importante, en fait. Est-ce qu'une plante est possible de bouger? Il y a des plantes que, une fois que vous avez planté, vous avez pour le reste de votre vie. Par exemple, les acanthes, ça c'est une plante qui vous plante une fois et vous avez ça partout dans le jardin. Et c'est inenlevable. Il y a bambou.
0: Mais j'allais vous le dire, il y a les bambous aussi. Alors ça fait joli au début, puis quand on veut s'en débarrasser, c'est compliqué.
1: Oui. Moi j'ai pas un bambou dans le jardin. Juste parce que ça me fait peur. Mais il y a des gens qui maîtrisent bien et c'est très très beau. Marcher dans, je pense, au plein soleil peut-être, si vous faites une bambouserie,
0: Une bambouserie, oui.
1: C'est peut-être une bonne idée si vous voulez pas d'autre chose, mais faire attention à vos voisins. Parce qu'il ne veut pas une bambouserie aussi.
0: Ben non, ben évidemment. Tiens, j'en profite pour rebondir. Si jamais vous partez en vacances, et notamment dans le sud de la France et dans le Gard, à Anduze, il y a la bambouserie d'Anduze. Oh, c'est un lieu qui est magique.
1: Ah oui?
0: Oh là là, c'est des hectares.
1: Des hectares de bambou.
0: Ouais, des hectares de bambou de toutes sortes. Et alors, il fait toujours très chaud hein, dans le sud de la France, surtout en été. Ouais. Là, vous êtes dans un espèce de microclimat.
1: Wow. C'est comme une forêt amazonienne, mais en bambou.
0: Ah ouais, c'est incroyable. Ouais. Et alors, en plus, il vous montre tout ce qui est possible de faire avec du bambou. C'est-à-dire qu'on peut le manger, ce qu'on appelle les cœurs de palmier, des choses comme ça.
1: Okay.
0: Ouais, voilà. Oui. Et en ce qui concerne les bambous, c'est toutes les constructions des maisons qu'on peut voir en Asie, par exemple. Donc, ils ont reconstruit des maisons asiatiques, ils ont même mis des cochons asiatiques autour. Ah mais non, mais il faut aller voir ça, hein. C'est merveilleux, je vous assure, la bambouserie d'Anduze, voilà. Si vous avez la chance de partir...
1: L'autre avantage d'un bambou, c'est qu'on peut faire des structures autour de nos plantes, on peut faire des jolies petites structures, je trouve très jolies avec du bambou. Et on a maintenant des vêtements faits de bambou.
0: Ah oui, oui, non,
1: oui,
0: mais...
1: C'est vraiment une plante intéressante.
0: C'est incroyable. Ouais, c'est vraiment intéressant.
1: Même quand si
0: on
1: j'ai sait, pas chez moi.
0: Mais non, mais quand on sait vraiment la valoriser, c'est fou ce qu'on peut faire avec ça. Nous, elle nous enquiquine, mais c'est autre chose.
1: Oui.
0: On va marquer une pause, on va écouter Elton John, Sorry Seems to Be the Hardest Word.
1: Ça va, very well said. Yes,
0: bah, dis donc, pour une fois, il aura fallu un an. Hein. Et ensuite, on revient pour une dernière partie. À tout de suite.
1: OK.
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0: Elton John sur la radio ici Cotentin.
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0: Allez, dernière partie de cette émission consacrée aux plantes avec Caroline Sinclair de la ferme des Roches à Martinvaux.
2: Donc, ce que je veux dire, c'est que si c'est la dernière fois que je vous parle pour quelques mois, plantez un jardin, faites du jardinage, c'est bon pour vous, c'est la chose le meilleur que vous pouvez faire pour votre santé spirituelle, mentale. Franchement, il n'y a rien mieux que, et même c'est prouvé scientifiquement, mettre les mains dans la terre, ça vous fait du bien. Être entouré par les végétaux, ça vous fait du bien. Le vert, c'est la couleur la plus apaisante, tout le monde sait ça. Alors pourquoi pas créer un endroit végétal vert autour de vous. C'est pas gratuit, bien oui, bien les plantes sont chères, mais il y a toujours des amis, il y a toujours une façon à jardiner, même si vous n'avez pas un rond, vous pouvez toujours trouver des plantes chez quelqu'un ou c'est possible de jardiner sur une petite échelle sur votre balcon, sur une grande échelle si vous êtes. Je peux pas dire à quel point c'est important, vital pour la planète. Quand on voit cette sécheresse, c'est parce qu'on a détruit la nature. Alors maintenant, c'est à vous de créer du nature et de respecter et de aimer et de regarder, observer, et petit à petit vous allez apprendre attraper le virus de aimer le jardinage. Et c'est pas nécessairement un truc de bosser dur tous les jours et une chose que tu peux jamais laisser. C'est toujours une échelle à soi-même. Vous pouvez créer votre monde, mais c'est, pour moi, il n'y a rien de plus important que ça. On est tous les êtres humains sur la planète et la meilleure chose à faire, c'est sauver la nature. La nature, elle peut vivre sans nous, mais on ne peut pas vivre sans la nature. Et ça, c'est la leçon à apprendre. N'est-ce pas, Stéphanie?
0: Oh yes, Caroline, bien entendu.
2: It's so important.
0: C'est vital. Mais je sais bien, mais j'arrive à faire crever un cactus. Hein. Qu'est-ce que vous voulez dire? Moi, je laisse ça aux gens qui... Voilà, qui
2: sont un peu plus experts.
0: Un peu plus
2: en fait, un cactus, faut pas trop aimer un cactus. Il a des pics pour une raison. Il dit, laisse-moi tranquille, pas d'eau. Voilà. Pas d'amour. Rien.
0: Alors, de l'amour, je peux en donner. Et alors, l'eau, je pense que c'est ça qui l'a fait. Oui. On a toujours peur que la plante manque d'eau et puis on fait pas ce qu'il faut. Mais c'est comme ça qu'on apprend aussi en même temps.
2: Exactement.
0: Et on ne refait plus l'erreur après. Donc, voilà. C'est chouette. On va s'arrêter là pour aujourd'hui. Merci pour cette saison. Alors, on va expliquer à nos auditeurs que l'année prochaine, vous reviendrez, mais de façon plus ponctuelle. Voilà.
2: Oui, c'est ça.
0: Avec André Le Flamand, de temps en temps, parce qu'on
2: aime beaucoup. Avec Michel et Françoise.
0: Avec Michel et Françoise, des jardins familiaux de Tours-la-Ville, évidemment. Mais vous serez toujours, toujours la bienvenue ici.
2: Oui, je sens très bienvenue. Et je dois dire que tout le monde était toujours sympa avec moi et j'ai adoré passer ce temps et j'apprécie énormément l'importance qu'ils ont donné ici Cotentin à le jardinage, tu vois, une fois par semaine on a parlé jardinage,
0: ouais,
2: pour une
0: chouette.
2: Heure, et ça c'est un vrai cadeau.
0: On va continuer, mais de façon plus ponctuelle, évidemment. Merci, bonnes vacances.
2: Merci et bonnes vacances à tout le monde.
0: Voici Jean-Jacques Goldman.

0: musique est bonne. C'était Jean-Jacques Goldman sur la radio ici, Cotentin. Dans moins de 5 minutes, c'est le retour de l'actualité locale. Avant cela, on va écouter un duo. Pascal Obispo, Francis Cabrel, Il faudrait que pleuve l'amour.
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0: Il faudrait que pleuve l'amour, Pascal Obispo et Francis Cabrel.
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0: Et je vous souhaite un excellent week-end, une belle matinée, il est 10h. Et à 10h, bien sûr, on fait un point sur l'actualité avec Pierre Coquelin.
2: Deux cours d'eau du Centre-Manche en alerte sécheresse. Il s'agit des secteurs de la Vire dans le Saint-Lois et de la Sienne-Soule dans le Coutançais. Après la chaleur de ces derniers jours et le manque de pluie depuis le début du printemps, la situation des cours d'eau se dégrade rapidement dans le département. Les habitants sont invités à la sobriété concernant leur consommation en eau. La Manche, qui est actuellement en vigilance jaune, canicule et orage. 64 noyades recensées dans le pays en un peu moins d'une semaine. Hier soir, un homme a été retrouvé dans le canal Saint-Martin à Paris, un canal où seules certaines zones sont autorisées à la baignade. Le maire de Paris indique que la victime se trouvait en dehors de l'espace surveillé et des horaires d'ouverture de la baignade. Des plaisanciers secourus hier en fin d'après-midi au large d'Anneville sur le littoral coutançais. Vers 17h30, leur bateau s'est retourné à 150 mètres du littoral. Un homme de 73 ans a été récupéré par les sauveteurs en mer. Un autre, âgé de 70 ans, a pu regagner le rivage à la nage. Des peines allant de 7 à 15 ans de réclusion criminelle après une fusillade à Cherbourg en Cotentin. Les assises de la Manche ont jugé 5 accusés hier à Coutances. Ils sont coupables de tentatives d'assassinat après une expédition punitive sur fond de trafic de stupéfiants. C'était dans le quartier des Provinces en mars 2021. Les gendarmes de la Manche ont démantelé un vaste trafic de drogue dans le Cotentin. 7 personnes ont été interpellées lundi à Cherbourg et ses alentours. Les enquêteurs ont saisi notamment de la cocaïne, de l'héroïne, de la kétamine et plus de 6 000 euros. Les prévenus ont été présentés à la justice. Ils ont écopé de peines allant de 10 mois avec sursis à 4 ans de prison ferme avec 18 mois de sursis. Une cinquantaine de personnes s'est rassemblée hier soir devant la mairie de Cherbourg-Octeville. Une action pour protester contre une augmentation des tarifs de la cantine scolaire. 3 000 enfants sont inscrits au réfectoire. Le collectif de gauche La Commune dénonce une attaque contre les plus précaires. Pour l'équipe de France de foot, ce sera la Suède au menu mardi des 16e de finale du Mondial en Amérique. Hier soir, les Bleus se sont imposés 4-1 contre la Norvège. Ils terminent premier de leur groupe. Et puis, on termine avec un record. 2500 participants au total pour la 24e édition du semi-marathon des Vikings et la course de l'huître dans le Val-de-Serre. Départ à 16h30 cet après-midi de la course principale depuis le phare de Gadeville. Le ciel aujourd'hui, des éclaircies.
0: Oui, le nouveau bulletin de Météo France est arrivé à 9h30. Il y a un risque d'orage toute la journée avec des éclaircies qui, au fil des heures, vont rester timides. Ça ne nous empêchera pas d'avoir cette impression de beau temps, quoi qu'il en soit. Le vent généralement faible, les températures maximales autour de 27 à 30 degrés. 24 degrés sur l'Est Cotentin. Demain, les nuages seront fréquents en matinée, ils se feront progressivement de plus en plus discrets. La journée finira sous un franc soleil. On aura un petit vent d'ouest à nord-ouest assez faible, des températures minimales de 16 à 19 degrés et des températures maximales de 23 à 26. Vous y allez, hein, ça redescend, hein, ça y est, hein, là ça, on va respirer enfin. Et 22 degrés sur le nord Cotentin.
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Vous écoutez ici Cotentin et c'était Renan Luce avec La Lettre. La suite de la musique, c'est Rien que du bon avec l'excellent Billy Paul, mais aussi Mécano. Et dans un instant, les Spandau Ballet. Puis vous avez rendez-vous avec une nouvelle femme de science, présentée par Capucine Henriot, médiatrice scientifique au Planétarium Ludiver, dans La Hague.

0: Bélier. Bienvenue chez vous.
1: Et c'est parti pour votre chronique Vue du ciel avec Capucine Henriot, qui est médiatrice scientifique au planétarium Ludiver dans la Hague. Bonjour Capucine.
2: Bonjour Stéphanie. Aujourd'hui, nous allons en France au XVIIIe siècle.
1: Ah, d'accord.
2: Nous allons rencontrer une femme qui parlait plusieurs langues, jouait du clavecin, faisait des mathématiques, traduisait des textes antiques et débattait de philosophie avec les plus grands esprits de son temps.
1: Ça fait beaucoup hein, pour une seule personne.
2: Aujourd'hui, nous partons à la rencontre d'Émilie du Châtelet.
1: Ah, la célèbre compagne de Voltaire.
2: Ouais, et c'est précisément le problème.
1: Comment ça ?
2: Pendant longtemps, on l'a surtout présentée comme la maîtresse de Voltaire. C'est un peu comme si, dans 300 ans, on décrivait Sophie Adnot comme la collègue de Thomas Pesquet.
1: Ouais, effectivement, c'est un peu réducteur, ouais.
2: Émilie du Châtelet, c'est avant tout l'une des femmes les plus brillantes de son siècle. Née à Paris en 1706 dans une famille noble, elle bénéficie d'une éducation exceptionnelle. Pendant que la plupart des jeunes filles apprennent les arts d'agrément, Émilie s'intéresse aux langues, aux mathématiques et à la philosophie.
1: Ouais, j'imagine que ça plaît pas à tout le monde, hein.
2: Alors en effet, si beaucoup admirent son intelligence, d'autres la trouvent beaucoup trop brillante et indépendante pour être convenable. Par exemple, lorsqu'elle souhaite participer au débat intellectuel du célèbre Café Grado, interdit aux femmes, elle n'hésite pas à se déguiser en homme pour y entrer.
1: Ouais, pas vraiment une femme de cour, hein, donc. Hein.
2: Et pourtant si. Émilie est extrêmement connue à la cour pour son goût de la mode, des fêtes et du jeu. Parfois même un peu trop. Elle fréquente Versailles, se marie, fonde une famille et maîtrise parfaitement les codes de la haute société.
1: Ouais, une véritable femme du XVIIIe siècle finalement.
2: Exactement. Une femme de cour le jour, scientifique dès qu'elle le peut. Et c'est au début des années 1730 qu'elle rencontre Voltaire.
1: Ah, le fameux Voltaire.
2: Lui-même. Les deux tombent amoureux et décident de s'installer dans la seconde plus belle région du monde après la Normandie, la Haute-Marne, au château de Ciré.
1: Oui, une retraite romantique.
2: Une retraite scientifique surtout. Ils transforment le château en véritable laboratoire intellectuel. On y trouve des milliers de livres, des instruments scientifiques et des discussions sans fin sur la physique, les mathématiques et la philosophie.
1: C'est le genre de soirée qui fait rêver. Hein.
2: Oh, personnellement, une soirée à débattre de physique jusqu'à 2h du matin, c'est pas vraiment mon idée du divertissement.
1: Et pourtant, bah, elle, ça lui semble convenir. Hein.
2: Oh que oui, car à Ciré, Émilie ne se contente pas d'étudier les sciences. Elle commence à produire ses propres travaux.
1: Ouais, c'est là que commence véritablement sa carrière scientifique.
2: Exactement. Et vous allez voir que derrière la compagne de Voltaire se cache en réalité l'une des plus grandes scientifiques françaises du XVIIIe siècle.
1: Alors, rendez-vous demain.
2: Rendez-vous demain.
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2: Eh ben, j'espère que tout se passe bien. Je vous souhaite un bon week-end à l'écoute de votre radio ici Cotentin et je suis ravie de vous annoncer l'arrivée de nos jeunes avec l'hebdo des classes, l'actualité des collégiens et lycéens de la Manche et nous sommes avec...
3: Bonjour à tous, je suis Agathe.
4: Je suis Aliénor.
5: Et je suis Timothée. Nous sommes des élèves du collège Guillaume Foisse de Saint-Val-la-Hougue. Et nous avons quelque chose à vous dire.
4: Je rectifie, plusieurs choses à vous dire.
5: Avez-vous envie de tout savoir?
6: Ah oui!
5: Nous allons tout expliquer. Le 8 juin, c'était la journée mondiale des océans. Le 5, c'était la journée de protection de l'environnement. Et pourtant, la planète va de plus en plus mal.
4: Je suis d'accord. Il existe maintenant un 8e continent. Ce sont tous les déchets accumulés dans l'océan Pacifique.
5: Quand il était petit, mon père pouvait passer sur un beau passage à vélo près de la mer. Mais malheureusement, il ne peut pas me le montrer car la mer l'a effacé.
4: Et en plus, les sports nautiques à moteur effraient tous les animaux de la mer. Le sport n'est pas très écolo parfois. Le matériel est souvent fabriqué trop loin et peut polluer la mer.
5: Là, je suis pas d'accord. Il existe des activités peu polluantes et même si ça pollue un peu, c'est bien de faire du sport. Moi, j'aime le badminton.
4: Oui, mais le badminton, ce n'est pas parfait partout.
5: J'ai jamais dit ça.
4: D'où viennent les plumes des volants, doigts et de canards élevés et tués en Chine? Et c'est un très long voyage pour les faire venir en France.
5: Pour le sport, nous ne pouvons pas faire autrement.
4: Oui, c'est compliqué, mais il faut savoir ce qu'on veut.
5: On ne peut pas faire tout bien. Les habits de sport et le matériel sont toujours fabriqués en Asie, les planches de surf aussi.
4: Mais non, tu peux trouver des habits et du matériel fabriqués en France. Ils sont de grande qualité. Tu peux aussi utiliser des matériaux recyclés.
5: Mais c'est un peu plus cher, il faut sortir les gros billets.
4: C'est vrai, mais il faut déjà en parler et il faut essayer de pratiquer des sports plus proches de la nature.
7: D'ailleurs, en ce qui concerne le sport, le plus polluant, c'est le transport. Si on limitait les voyages, ce serait déjà pas mal. Il faudrait faire encore mieux. L'année prochaine, nous nous engagerons encore plus.
5: Au collège, nous faisons partie des éco-délégués.
4: C'est vrai, Timothée, et nous participons à l'option Air Marine Éducative. Dans ce cours, nous essayons de mieux protéger la mer.
7: Merci de nous avoir écoutés.
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0: Elle est extraordinaire cette chanson, hein. Me and Mrs. Jones, c'était Billy Paul, hein, sur la radio ici Cotentin. J'ai un petit peu de temps pour vous dire que l'antenne de Bricbec du Secours Populaire organise une grande braderie solidaire aujourd'hui et demain de 10h à 17h dans la salle Jean Héliard. Du coup, si vous êtes dans le coin, n'hésitez pas à aller y faire un petit tour.
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0: parfaite pour moi.
1: À l'imparfaite, c'était Amir. Ici Cotentin, tous les jours à vos côtés, et sachez que la ville de Bréal lance un appel à bénévoles pour participer à l'organisation des événements de l'été. De nombreux temps forts sont organisés pour faire rayonner la commune et ils ont besoin de vous. Donc, il y aura différentes missions. Installation et démontage pour les concerts du mardi à la vieille église, installation et démontage du gradin les vendredis soirs pour le concert de la Cale, organisation des festivités le dimanche 9 août sur le festival à fond la Cale. Alors, si vous êtes disponible et si vous avez envie de contribuer à l'organisation de ces événements, nous avons les contacts et vous pouvez évidemment trouver plus d'infos sur breal.fr. Et puis, la fête du cinéma est de retour dans toutes les salles de ciné pendant 4 jours à partir de demain et jusqu'à mercredi. Vous allez pouvoir profiter d'un tarif unique de 5€ la séance pour tous et pour tous les films. En gros, c'est une bonne raison pour aller assouvir votre soif de partager des émotions ensemble dans les salles à moindre coût. Connaissez-vous la légende de la levrette blanche? Si c'est pas le cas, je vous invite à rester avec nous. Histoire d'ici, c'est dans moins de 5 minutes, juste après Bernard Lavillier.
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2: Boris Bonin est avec nous pour votre chronique Histoire d'ici. Bonjour Boris.
3: Bonjour Stéphanie.
2: Aujourd'hui, vous nous invitez à découvrir un nouveau conte issu de nos traditions folkloriques. On va prendre la direction du Mortainais.
3: Retour dans le Sud-Manche, Stéphanie, avec ce conte triste qui nous emmène à peu de distance de la fosse Artour, lieu dont nous avons déjà parlé cette année.
2: Et oui, c'est le théâtre final des amours du roi Arthur et de la reine Guenièvre. Et où avez-vous découvert ce nouveau conte ?
3: Dans un ouvrage devenu une référence dans ce domaine, Légende recueillie dans l'arrondissement de Mortain, signé Hippolyte Sauvage, est paru en 1858.
2: Et comme à l'accoutumée, nous vous écoutons, Boris.
3: À Saint-Georges de Rouellet, on peut rencontrer les ruines d'un château. Là vécut une famille que la maladie avait décimée. L'unique rejeton, Raymond, se trouva libre de sa fortune. L'ambition et le récit des guerres de ses pères enthousiasma son imagination. Il se fit donc soldat et partit dans une expédition que préparait la France. Mais Raymond ouvrit l'oreille aux mauvais sentiments. L'oubli de ses devoirs le conduisit à séduire une jeune fille, enfant de l'un de ses compagnons. Mais sans dot, si ce n'est son nom, sa beauté et sa jeunesse, elle ne satisfit pas les ambitieux projets de Raymond, qui la délaissa et se retira dans son château. Une année entière passa. La malheureuse jeune fille n'avait pu cacher longtemps son déshonneur à son père. Le chagrin conduisit celui-ci à la tombe. Désormais seule au monde, elle attendait l'instant où Dieu lui donnerait un fils. Raymond, de son côté, ne songeait qu'au plaisir au milieu de ses amis. Si parfois ses pensées le renvoyaient vers ses anciens devoirs, ce n'était que pour lui rappeler sa honte. Un jour, par une belle soirée d'été, Raymond était accoudé sur l'appui d'une fenêtre. Soudain, une levrette blanche s'approcha de lui en sautillant. Sa marche était légère, ses sauts gracieux, ses formes pures, son œil intelligent. Elle s'arrêta au-dessous de la fenêtre, agita sa tête avec expression et par plusieurs bonds se précipita vers le jeune homme étonné qui finit par se retirer. La levrette poussa alors des sons plaintifs auxquels succédèrent des aboiements tumultueux qui attirèrent à elle une meute nombreuse. Le lendemain, les soirs suivants, à la même heure, le mystérieux animal apparut encore et ses efforts inutiles, ses élans et ses plaintes furent suivis du même vacarme. Un soir hors de lui, Raymond prit son arc et laissa partir un trait. Le fer glissa sur la tête de la levrette qui, loin de s'effrayer, redoubla d'efforts. Puis ses gémissements se firent plus animés et une meute plus nombreuse que les autres soirs accourus. D'autres flèches furent tirées par la main de Raymond, mais tous s'émoussèrent sur le pelage de la levrette. Le jour suivant, Raymond déposa dans son carquois une flèche bénite, puis attendit. L'heure ordinaire arriva et la levrette accourut plus légère que jamais. Elle allait sauter encore pour arriver jusqu'à Raymond et essayer de l'attendrir, mais un sifflement aigu se fit entendre et une flèche vint la frapper en pleine poitrine. Atteinte au cœur, elle s'enfuit aussitôt. Raymond la suivit du regard. Mais ce n'est plus alors une levrette blanche qu'il aperçut, mais une belle jeune fille qui se roulait dans l'herbe, se débattant dans les convulsions de l'agonie. Il se précipita après d'elle. Une vapeur s'éleva vers les nuages, redescendit, s'éleva encore, et une voix aérienne adressa ses paroles au jeune meurtrier. « Cruel, tu me donnes deux fois la mort. Mes mânes te poursuivront toujours. Va, parcours le monde. Nulle part tu ne trouveras le repos. » Et comme poussé par une main invisible, Raymond s'enfuit aussitôt. Nul ne sut ce qu'il est devenu.
2: Une bien triste histoire, en effet, que vous nous avez racontée là. En tout cas, merci de nous l'avoir fait découvrir et de l'avoir fait revivre. Et à très bientôt.
3: À très bientôt, Stéphanie.
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0: Gilles Caplon sur la radio ici Cotentin avec tout ce qui nous sépare. Sauf celle arrive avec son indémodable Tainted Love. Et ensuite, c'est la série du moment avec un coup de projecteur sur Smallville dont les 10 saisons sont disponibles sur Netflix et M6+. Très très bonne matinée.
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1: Aujourd'hui, dans la série du moment, sur la radio ici Cotentin, je vous amène dans une petite ville du Kansas, mais avec un destin hors du commun. Ouais, retour sur Smallville, la série culte des années 2000 qui revisite les débuts de Superman. À partir de 2001, Smallville prend un pari audacieux. Raconter non pas les exploits du super-héros, mais la vie de l'adolescent qu'il a été. Clark Kent n'est ici qu'un lycéen, adopté par les Kent après la pluie de météorites qui s'est abattue sur la ville.
2: C'est encore meilleur à la bouteille.
3: Où est-ce que tu as appris ce genre de manière ?
2: Dans une ferme ?
1: Très vite, il découvre qu'il n'est pas tout à fait comme les autres. Force surhumaine, vitesse incroyable, mais aussi des faiblesses et surtout énormément de doutes.
4: Tu as quelque chose à me montrer, mon grand ?
2: J'ai besoin d'une autorisation pour jouer au football. Il y a des postes à prendre. Cet après-midi, ils font des sélections. Tu peux signer, papa. Toi aussi, tu as joué dans l'équipe de foot.
4: C'était différent.
2: Pourquoi ?
4: Tu sais pourquoi.
1: Ce qui fait le succès de la série, c'est ce mélange entre série ado, drame et science-fiction. On suit Clark dans ses premiers émois, ses amitiés, ses secrets et sa difficulté à accepter son destin. Car devenir Superman, c'est pas seulement une question de pouvoir, mais c'est aussi une question de choix. Impossible de parler de Smallville sans évoquer ses personnages emblématiques. Lana Lang, l'amour compliqué, souvent impossible. Chloé Sullivan, la meilleure amie brillante et déterminée.
5: Il faut excuser notre intrépide reporter. Son détecteur de bizarrerie est en alerte maxi.
6: Parce que tout le monde refuse de voir les choses étranges qui se passent dans nos vertes campagnes, qu'on peut dire qu'elles n'existent pas.
5: Bon, on serait ravis d'aller avec toi et Scooby-Doo dans ta machine mystérieuse pour de nouvelles aventures, mais on a une autorisation à déposer en salle des profs.
2: Mais attends Pete, j'ai réfléchi à tout ça et je crois qu'entrer dans l'équipe, c'est pas une idée géniale.
5: Clark, écoute, c'est la seule solution.
6: Qu'est-ce que j'entends ? Vous voulez tous les deux entrer dans l'équipe de football ? Vous avez fait un pacte de suicide, peut-être ? Quoi ?
1: Et bien sûr, et j'ai gardé le meilleur pour la fin, puisqu'il a presque volé la vedette à l'acteur principal, Lex Luthor, sans doute l'un des personnages les plus fascinants de la série.
2: Hé, maman, c'est à qui cette camionnette ?
7: À toi. C'est un cadeau de la part de Lex Luthor.
2: Cher Clark, conduis prudemment. J'ai une dette envers toi, le malade du volant. J'ai du mal à y croire.
1: D'abord allié, presque ami de Clark, avant de devenir peu à peu son pire ennemi. Une relation complexe, pleine de nuances, qui apporte une vraie profondeur au récit. Sur 10 saisons, Smallville a construit un univers riche avec des intrigues qui évoluent d'épisode en épisode et une montée en puissance progressive. On commence avec des histoires plutôt simples, presque indépendantes, pour arriver à quelque chose de plus abouti, de plus épique. Alors oui, les effets spéciaux ont un peu vieilli, il faut quand même le reconnaître. Et certaines intrigues peuvent sembler datées aujourd'hui. Mais la série conserve une vraie force, c'est son cœur. Et puis les souvenirs, évidemment, parce que Smallville, avant tout, c'est une histoire d'apprentissage, d'identité et de responsabilité. C'est la naissance d'un héros, mais aussi le portrait d'un jeune homme qui cherche sa place dans le monde. Et puis finalement, c'est peut-être pour ça qu'on s'y attache encore aujourd'hui, tout compte fait. L'intégralité des 10 saisons sont disponibles sur Netflix et M6+.
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0: Ici, sur la radio ici Cotentin, avec Je partirai. Dans un petit quart d'heure, nous allons jouer à Cap sur la Manche. Vous allez vous envoler avec le moyen de transport que je vais vous proposer. Alors, on sera évidemment dans les airs, comme d'habitude. Et une fois posé, eh ben, vous allez découvrir votre cadeau. Cadeau qui est parfois associé à un défi. Comme d'habitude, je vous donne les règles en détail après les infos de 11h. Très bonne matinée.
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1: Et je vous souhaite un excellent week-end à l'écoute de votre radio ici Cotentin. Il est 11h, on fait tout de suite un point sur l'actualité.
2: Quasiment 200 millions d'Européens seront écrasés ce samedi par des températures supérieures à 35 degrés minimum. La vague de chaleur s'étend vers le nord-est du continent. Pour nous en France, c'est la promesse d'un peu de répit d'ici 24 heures, puisque Météo France se prépare à lever demain soir l'ensemble des vigilances rouges à la canicule sur le territoire. 37 départements sont encore concernés ce matin. 48 sont en orange, dont une vingtaine du nord au centre pour risque d'orages violents. De la grêle, de fortes pluies et des rafales à plus de 100 km/h sont possibles, précise Météo France. D'ici la bouffée d'air, c'est toujours la surchauffe dans les hôpitaux. Un adjoint à la mairie de Paris parle d'une saturation exceptionnelle dans la capitale, d'une situation jamais vue. Pour faire face, des hôpitaux de toute la France déclenchent leur plan blanc les uns après les autres. Ce dispositif de crise leur permet de rappeler tous les soignants à leur poste. Et parmi les patients, certains ont frôlé la noyade. En un peu moins d'une semaine, on en dénombre 64 mortels dans tout le pays, selon Jean-Didier Berger, ministre délégué auprès du ministre de l'Intérieur. Les deux tiers dans des endroits dits non baignables, comme hier à Paris, où un homme est mort dans le canal Saint-Martin, dans une zone pourtant interdite à la baignade. La mort d'un bébé de 2 mois dans l'Oise, hospitalisé avant-hier pour cause de blessures au visage. Son père, âgé de 25 ans, reconnaît des violences sur l'enfant. Sa garde à vue, comme celle de la mère de 20 ans, est prolongée. Pas de bière en tribune, ni de vente d'alcool à l'extérieur du Stade de France ce soir pour la grande finale du top 14 de rugby entre le Stade Toulousain, triple champion de France en titre et favori, et Montpellier. Le coup d'envoi du match, c'est à 21h. Le sans faute de l'équipe de France de foot au Mondial. Les Bleus concluent la phase de poule avec une 3e victoire en 3 matchs face à la Norvège. 4-1. Du jamais vu depuis une certaine Coupe du Monde 98. La France affrontera la Suède en 16e de finale mardi.
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1: Le temps pour aujourd'hui, avec un risque d'orage et ça tout au long de la journée, des éclaircies qui au fil des heures vont devenir un petit peu plus timides. Le vent est généralement faible, les températures maximales autour de 27 à 30 degrés, 24 degrés sur l'est cotentin. La nuit prochaine sera belle et étoilée avec quelques passages nuageux plutôt en fin de nuit. Et du coup, demain matin, vous allez vous réveiller avec des nuages qui seront fréquents en matinée. Bon, ils feront progressivement, ils se feront progressivement de plus en plus discrets. Et la journée terminera sous un franc soleil. On aura du vent demain assez faible d'ouest à nord-ouest. Demain matin, 16 à 19 degrés. 23-26 degrés pour les maximales. 22 degrés sur le nord cotentin. La route, bon écoutez, tout va bien, c'est chouette hein. On aime bien hein, quand c'est les bonnes nouvelles comme ça, quand il n'y a pas de bouchons. C'est quand même agréable de circuler. 02-33-23-13-23, vous constatez ralentissement, accident, encore contrôle de vitesse. Merci de passer un petit coup de fil à notre ami Timélia. Les horaires du pont tournant à Cherbourg, si un navire se présente, 19h22 et 21h22.
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1: Et maintenant, écoutons le rêve tout doux d'Eurythmics.

0: Bonza du groupe Eurythmics.
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0: Eh ben c'est parti pour une heure, cap sur la Manche. Vous répondez à une question de sélection. Ensuite, je vais vous proposer différents moyens de transport. L'avion, le paramoteur, le parapente ou bien une montgolfière. Et suivant votre choix, une fois qu'on se sera baladé dans les airs, et à un moment, il faut quand même qu'on atterrisse. Et c'est là que vous allez découvrir votre cadeau. Et le cadeau peut être associé parfois, c'est pas systématique, un défi. Et s'il y a défi, bah, il faut le réussir. Et là, vous repartez évidemment avec votre cadeau. Voici la première question de sélection. Lorsque vous visitez la Cité de la Mer à Cherbourg, vous pouvez voir des objets. Du Titanic ou bien du cuirassé Potemkin. Elle est dure, celle-là. Lorsque vous visitez la Cité de la Mer à Cherbourg, vous pouvez voir des objets du Titanic ou bien du cuirassé Potemkin. 02 33 23 13 23 pour jouer avec nous. Il vous suffit tout simplement d'appeler Timélia. Voici Gauvin Serce maintenant, avec 4 enfants plus loin.

0: Alors ce garçon, il est comme Renan Luce, sauf qu'on l'entend un peu plus que Renan Luce, Gauvin Serre, ça, il sait vraiment écrire des histoires, notamment lorsqu'il écrit ses chansons, c'est de véritables histoires qu'il nous raconte. Cap sur la Manche, bonjour Isabelle.
1: Bonjour, Aurore.
0: Ah, non. Mauvaise pioche.
1: Ouais, non, c'est pas Aurore le samedi.
0: Eh ben non, parce que Aurore, c'est dans la semaine. Alors,
1: mais voilà, donc
0: c'est le samedi.
1: Je ne sais plus, je ne l'ai pas loin, mais je ne sais plus.
0: C'est Stéphanie. Coucou.
1: Stéphanie. Eh ben, Stéphanie.
0: Comment ça va, Isabelle?
1: Eh ben, ça va très bien.
0: Bon, vous êtes Tours-la-Ville. Ben, moi, ça va.
1: Voilà.
0: Ça, on a un peu mieux respiré cette nuit, parce que je vous garantis que là, j'en avais un petit peu marre. Là.
1: Ben, et dites-moi, demain, on rôtit. Hein, croyez-moi qu'on va avoir chaud, hein, je crois. Là, on est en train de faire nos
0: petites. Ah bah d'accord.
1: Hein. Donc
0: et,
1: voilà.
0: Et ben oui. Mais vous savez que les températures vont redescendre à un moment ou un autre.
1: Et sachez que dans une semaine, elles remontent pour 15 jours. On va être de nouveau en canicule.
0: Mais comment vous savez tout ça, vous?
1: Ah, parce que je sais plein de choses. Je fais un petit couteau suisse.
0: Bah disons, incroyable.
1: Hein.
0: Alors, en même temps...
1: C'est la météo sur ici, Cotentin.
0: Ah ben voilà. En même temps, je vais vous dire, quand on peut avoir des vacances et être pas très loin de l'eau...
1: Avec un beau chez nous, comme
0: et ben
1: ça.
0: Voilà, on est quand même pas mal, hein, faut quand même le reconnaître.
1: Moi, je dis qu'on est même très bien. Ouais,
0: exactement. Puis en plus, on n'est pas envahi. Donc ça,
1: exactement,
0: c'est,
1: mais
0: ça,
1: faut
0: c'est
1: pas trop cool. Le dire, parce que ça va
0: mais
1: pas
0: je
1: tarder.
0: Sais, mais je sais, mais là, on est entre nous. Donc,
1: On le dit tout bas.
0: On le dit tout bas, voilà, exactement.
1: Voilà, hein.
0: Alors, la question de sélection était la suivante. Lorsque vous visitez la Cité de la Mer à Cherbourg, vous pouvez voir des objets du Titanic ou du cuirassé Potemkin?
1: Du Titanic, bien sûr.
0: Mais évidemment, c'est une excellente réponse.
1: Et aussi, le redoutable, et je voudrais faire un petit clin d'œil à mon tonton Joël, si toutefois il m'entend, il a navigué sur le redoutable.
0: Eh ben, dis donc, chapeau.
1: Il est sous-marinier.
0: Ah ouais, bah moi,
1: et
0: je suis
1: ma fille, elle est maître au cross où je bourre, donc elle, voilà.
0: Alors vous avez fait, enfin la famille a fait de l'océan sa vie en quelque
1: notre
0: sorte.
1: Notre territoire.
0: Exactement.
1: Mon père était pêcheur.
0: Ouais.
1: Donc voilà, je suis une fille de la mer.
0: Oh, bah c'est une belle histoire que vous nous racontez là, ça fait plaisir.
1: Oui,
0: ouais, ouais, carrément.
1: Oui. Et ça me touche beaucoup, les cendres à papa. Et papa, ça fait 6 ans qu'il est parti le 12 juin.
0: Ouais.
1: Et c'est point cardinaux en mer. Et
0: ah.
1: Voilà.
0: Ah oui, en effet, oui, c'est émouvant, ouais. Ouais, ouais. Ah, voilà. Ça fait un petit quelque chose hein, de savoir ça.
1: Oui, hein. Oui, oui, moi aussi, là, j'en ai des frissons. Là.
0: Oh, allez, on va jouer. Pas question d'attraper froid avec nos frissons. Lorsque vous visitez la Cité de la Mer à Cherbourg, donc vous pouvez voir des objets du Titanic, ça, on est d'accord. Alors maintenant, quelle sorte de, comment dire, de transport souhaitez-vous emprunter? Le paramoteur, la montgolfière, le parapente ou l'avion?
1: L'avion.
0: Allez, on y va pour l'avion.
1: Décollage.
0: Effectivement. Oh ben, on va atterrir du côté de Saint-Lô, ça va. On a fait quelques kilomètres, hein, évidemment.
1: D'accord.
0: À chaque fois, on reste chez nous,
1: d'accord,
0: bien évidemment. Eh ben, il n'y a pas de défi pour vous, Isabelle.
1: C'est vrai?
0: Ouais.
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0: La case du Saint-Lô, il n'y a pas de défi. Donc.
1: Bah c'est parfait, ça.
0: Bah déjà, ça.
1: Merci,
0: mais alors moi, je n'y suis pour rien. Hein. Si ça tenait qu'à moi, vous auriez des défis à chaque fois.
1: Ah bah oui, bah j'adore.
0: Non, je rigole. Et on vous offre la choupinette. Vous l'avez ou pas, la choupinette?
1: La choupinette, c'est quoi la choupinette?
0: Non, vous n'avez pas la choupinette.
1: C'est une petite voiture sans permis.
0: Non, on n'offre pas ça.
1: Non, c'est chouchounette.
0: Non, la choupinette, là, cette fois-ci.
1: C'est pas choupinette.
0: La choupinette.
1: Je ne sais pas ce que c'est que la choupinette.
0: C'est notre mascotte, c'est notre peluche.
1: Ah oui.
0: Ah, bah voilà, donc elle est adorable, vous allez voir.
1: Et j'ai deux petites filles, alors c'est ballot, comment je fais? Je la coupe en deux.
0: Ah, certainement pas, va falloir rejouer pour en gagner une autre.
1: Eh ben, je rejoue tout à l'heure.
0: Eh ben, oui, alors attendez, parce qu'il faut un peu de temps avant de rejouer quand même. Mais Timélia va vous expliquer
1: d'accord,
0: tout ça.
1: D'accord, mais c'est vers quelle heure alors?
0: Non, Timélia va tout vous dire. Vous inquiétez pas, Isabelle, vous êtes
1: d'accord.
0: Au taquet, j'adore ça.
1: Ok, Stéphanie. Ah ouais, grave. Je suis en pleine forme.
0: Je vois ça, purée.
1: Allez, je vous embrasse.
0: Eh ben, moi aussi.
1: À tout à l'heure,
0: ça marche, on vous repasse Timélia. Elle est exceptionnelle, Isabelle. Deuxième question de sélection. Quel genre de structure trouve-t-on à Fermanville? Un viaduc ou un parc de loisirs. Quel genre de structure trouve-t-on à Fermanville, un viaduc ou bien un parc de loisirs? C'est à vous de jouer.
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0: Et voici Alain Souchon, l'amour à la machine. Allez hop là, un petit tour de tambour.

0: Alain Souchon avec l'amour à la machine hein, sur la radio ici à Cotentin. Il est 11h20, on va jouer avec Armel hein, qui est à Anneville-en-Serre dans quelques instants.
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0: Cap sur la Manche avec Armel à Anneville-en-Serre. Bonjour Armel.
5: Bonjour.
0: Bon, alors moins chaud ou pas?
5: Ah oui, c'est mieux. Ah. Respire. Respire.
0: Et ce sera encore mieux demain, mais comme le disait Isabelle tout à l'heure, il paraît que d'ici une semaine, que, c'est ça, ça.
5: J'ai entendu aussi, la canicule revenait.
0: Ah ouais, hein? Bah, dis donc, partir la semaine prochaine pendant 15 jours, à nous voilà bien.
5: Ouais. Bon, c'est pas grave, après. On en était, c'est bien.
0: Oui. Oh ben moi, je me souviens d'été dans le Cotentin, pas forcément terrible. Alors, si on pouvait avoir du soleil et un peu de chaleur, ce serait pas mal non plus, hein, quand même.
5: C'est vrai.
0: Ouais, je suis assez d'accord. Bon. Tiens, quel genre de structure trouve-t-on à Fermanville, dites-moi, Armel ?
5: Un viaduc.
0: Ben oui, vous savez combien il y a d'arches ?
5: Ah, pas du tout.
0: Oh, ben alors. Comment on va faire?
5: Je n'y suis jamais allée.
0: Non. Vous êtes à Anneville-en-Serre, vous n'êtes pas si loin quand même.
5: Ben non, je ne suis pas loin, non, non, je ne suis jamais allée.
0: Oh, alors écoutez, vous allez dans la vallée des Moulins. Ça s'appelle comme ça. Il y a 20 arches, hein, en fait. Hein. Vous allez dans la vallée des Moulins, il y a un énorme parking. Vous garez la voiture.
5: Ah, mais je connais, je passe devant de temps en temps.
0: Et ben voilà. Et ben vous posez la voiture et ensuite vous faites quelques centaines de mètres dans un petit chemin voilà, qui serpente, très très sympa, et vous arrivez vers ce viaduc et vous faites. Ah oh, ouais, d'accord, quand même quoi.
5: C'est vrai.
0: Ouais. Ah non, je vous assure. Hein. C'est. Ah oui. Puis vous pouvez continuer la balade après. Enfin, franchement. Non, faut aller voir.
5: J'irai
0: ça.
5: Pas.
0: Bah oui, parce que depuis la route, on le voit pas en fait. Hein. Si on s'arrête pas et si on fait pas ces quelques centaines de mètres, on le voit pas. Mais c'est vraiment très chouette. Hein. Qu'est-ce qui nous reste? Oh, bah, si, il nous reste la montgolfière, le parapente et le paramoteur. Qu'est-ce qui vous ferait plaisir?
5: La montgolfière.
0: Allez, la montgolfière, on y va. Oh, la montgolfière nous amène pas bien loin. C'est cool. On va aller sur Valogne. On va se poser tranquillement, mais sûrement. Et là, j'ai comme l'impression qu'il y a un défi.
4: Prêt à relever le défi ?
0: Eh oui, la montgolfière, le vallonnier, Valogne. Un défi pour tenter de remporter une carte cadeau d'une valeur de 30 euros.
5: Bon, allez, alors je vous écoute, dites-moi.
0: On va chanter, d'accord ?
5: Oh là là.
0: Oh non.
5: Ah bah là, s'il y a de la pluie, j'ai pas rien.
0: Eh ben justement, il faut que ça pleuve un peu, alors allons-y. Hein. On a besoin de vous. Donc je peux vous proposer soit de chanter les deux premières phrases de la série Dallas, ça donne ça.

0: plus fort.
1: Voilà, Dallas, ton univers impitoyable, Dallas glorifie la loi du plus fort. Ou alors, vous pouvez chanter sur Chantal Goya. Voilà, qu'est-ce que vous préférez?
2: Aller des cassines.
1: Vous me faites ça bien, hein, d'accord?
2: Ah là là, mais je chante comme une casserole.
1: Mais
2: ah
1: c'est
2: là
1: pas
2: là,
1: grave, c'est
2: désolé
1: pas grave.
2: Désolée à ceux qui écoutent, hein. Ils vont avoir mal aux oreilles, hein. Désolée.
1: Allez, on y va.
2: Bon, des cassines, c'est ma cousine. Des cassines, on est voisines.
1: C'est bien. On va refaire une petite deuxième parce que. Ah. Oui, non, mais faut que ça soit plus naturel. Voilà, ça se mérite une carte cadeau
2: naturel.
1: Quand même. Oui, oui.
2: Il n'y a rien de plus naturel, là, je vous assure. Je vous assure. Oh non. Bon, une dernière fois, mais bon, je suis encore désolée. Bécassine, c'est ma cousine. Bécassine, on est voisine.
1: Allez, on le remet.
3: Bécassine, ouais, c'est ma cousine. Bécassine.
1: Vous avez été parfaite, félicitations. Vous voulez pas essayer avec Dallas, hein? Non, ça vous tente pas.
2: Ah non, non.
1: Pas de problème. Je réserverai ça plus tard à quelqu'un d'autre. Faites-moi confiance. Bon, bah, c'est gagné la carte cadeau, 30 euros, c'est chouette.
2: Ah, bah, c'est bien, mes filles, vous allez faire les soldes cet après-midi. Donc
1: bah, c'est parfait. Et bah, voilà. Allez. On vous repasse Timélia pour la suite. Et puis, bah, merci d'avoir joué avec nous, Armel, et à très bientôt.
2: Merci à vous aussi, au revoir.
1: Au revoir. Troisième question de sélection. Qu'est-ce qu'un bourdelot? Est-ce que c'est une pâtisserie ou un oiseau? Ah! Qu'est-ce qu'un bourdelot? Une pâtisserie ou bien un oiseau? C'est à vous de jouer.
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1: Eros Ramazzotti, una storia importante sur votre radio ici, Cotentin. Alors, le bourdelot. Elle peut pas me dire que vous connaissez pas le bourdelot ici dans la Manche, quand même, parce que là, c'est une hérésie. Hein. Une pâtisserie ou un oiseau? C'est à vous de jouer. Allez, allez.

0: Ambroise Ramazzotti avec Una Storia Importante sur votre radio Ici Cotentin.
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0: Et demain, peut-être participerez-vous. En tout cas, on aura notre reporter sur place, Jacqueline Fardel, à la montée du Roule à Cherbourg pour hisser les couleurs américaines au mât du fort. Ce sont les membres de l'association Cherbourg 44 qui organisent pour la 11e année sa traditionnelle montée à pied du Roule. Alors vous êtes invités à les rejoindre, et ceux qui le souhaitent, en tenue des armées alliées ou en civil des années 40, ou tout simplement en tenue de maintenant, il n'y a pas de problème. Le rendez-vous est programmé à 9h30 au bas de la rue des Résistants pour l'ensemble des participants, et le départ des marcheurs sera donné à 10h. Et puis notez sur vos agendas que le dimanche 5 juillet, vous pourrez sortir les paillettes en quelque sorte et encourager les majorettes pour le grand gala des Miss Pirouaises. Ça se passera au gymnase de l'Allée du Puy. L'ouverture des portes se fera dès 13h30 et le spectacle débutera à 14h30. Alors au programme, des solos, des duos, il y aura des trios, des grands ensembles pleins de grâce et d'énergie. Et sur place, vous retrouverez une buvette avec des crêpes et des gâteaux. L'entrée est à 5€ pour les adultes et seulement 2,50€ pour les enfants jusqu'à 10 ans.
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0: Et avant de jouer avec Colette, qui est à Coutances, on va écouter ce titre de Serge Gainsbourg aux enfants de la chance.

0: aux enfants de la chance. C'était Serge Gainsbourg.
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0: Bonjour Colette.
2: Bonjour.
0: Alors Colette, vous avez écouté les petites chansons en attendant ?
2: Oui.
0: Très bien, vous êtes à la maison là ?
2: Non, on revient de Coutainville.
0: Ah très bien. Et ça se passe bien sur la route ? Vous n'avez pas trop chaud ?
2: Non, mais il commence à pleuvoir là.
0: Ah, ça y est, ça arrive ?
2: Ah oui, nous, il commence un tout petit peu. Là, on repart de Coutainville et ça commence.
0: Bon, ok, soyez prudents sur la route parce qu'il n'a pas plu depuis un petit... Enfin, je dis ça, mais il y a eu des orages quand même. Vous savez, quand il n'a pas plu depuis longtemps, ça fait une espèce de graisse sur l'asphalte. Et alors, je pense surtout aux motards parce que les pauvres, alors là, ils dégomment. Mais il faut faire attention aussi en voiture. Bon, bah dites donc, qu'est-ce que c'est qu'un bourdelot ? Dites-moi, Colette.
2: Alors, souvent, il y a poire ou pomme, mais c'est souvent pour la poire qui est entourée d'une pâte à pain avec de la cannelle dedans et on cuit ça au four, c'est excellent.
0: Ah, c'est très très bon.
2: Avec des poires de la conférence et...
0: D'accord. Alors, je croyais que c'était le douillon, moi, quand il y avait cette... on mettait la poire dedans. Non ?
2: Ah ben, je sais pas, moi.
0: Ah ben, je peux me tromper, hein, monsieur... Attendez, je regarde.
2: Quand on en trouve sur les marchés, non.
0: Alors, le douillon. Oui, le douillon, du terrain. Alors, ouais, mais ils mettent que c'est la Suisse normande. Qu'est-ce que c'est que cette affaire, là ? Ah non, Normandie. Suisse normande, oui, bah oui. Et il s'agit d'une pâtisserie placée. Ah ouais, poire ou pomme. En fait, on peut faire les deux. Douillon et puis bourdelot, a priori. Ben écoutez, on peut mettre les deux. Je pensais que c'était bien spécifique, bourdelot, pomme et puis douillon, poire, mais bon, apparemment. En tout cas, c'est bon.
2: Hein?
0: En tout cas, c'est bon. C'est ça qui compte. Il nous reste comme moyen de transport le paramoteur et le parapente.
2: Alors, le parapente.
0: Le parapente. Oh, bah, vous allez remonter, dites donc. Vous remontez jusqu'à Cherbourg.
2: Bon.
0: Bah oui, hein, ça, qu'est-ce que... Oh là, à chaque fois, l'atterrissage est un petit peu rude. Il n'y a pas de défi pour vous, Colette. Pas de défi.
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2: C'est dommage que la dame d'avant, c'est dommage qu'elle n'ait pas pris d'Alas.
0: Parce que
2: Parce que c'est notre génération d'Alas.
0: Ah, oui, oui. Moi, quand j'étais petite, je regardais le feuilleton à la maison. On était devant religieusement. C'était samedi soir, il me semble, sur TF1.
2: Oui, c'était ça.
0: Ouais. Ouais. Vous connaissez les personnages de Dallas ?
2: Il y avait JR, la famille Will.
0: Et il y avait.
2: Je ne sais plus trop, mais.
0: Alors, il y avait le gentil Bobby.
2: Ah oui,
0: il y avait le gentil Bobby, il y avait le vilain JR et puis il y avait Sue Hélène. Mais enfin, oui. Sue Hélène, vous êtes ivre. Elle avait toujours un verre à la main, Sue Hélène. Hein. Faut dire qu'avec le mari qui est tapé, qui était JR, autant vous dire qu'il fallait boire un coup pour s'en sortir. Hein, et c'était compliqué.
2: Voilà.
0: Bon, on vous offre le mug ici, Cotentin. J'espère que vous êtes heureuse, contente et que vous sautez au plafond de la voiture.
2: Oui, je conduis, alors ça va.
0: Oui, bah alors, allez-y, mollo, alors, faites pas la folle. Le mug ici, Cotentin, il est pour vous, voilà, c'est mérité. Toc, comme ça, eh bien, vous penserez à nous en buvant le petit café, le thé ou la petite soupe cet hiver, très chère Colette.
2: Voilà, très bien.
0: Bon, à très bientôt, prenez soin de vous. Au revoir, Colette.
2: À toi aussi, au revoir.
0: Dernière question de sélection, attention. Est-ce que vous êtes prêts ? Lorsque l'on parle de cob normand, il s'agit d'un meuble ou bien d'un cheval ? Lorsque l'on parle de cob normand, est-ce que c'est un meuble ou plutôt un cheval ?
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0: Les Bee Gees.

0: Franchement, ça n'a pas pris une ride, hein. Ça fonctionne toujours aussi bien, ça, c'est incroyable. You Should Be Dancing, c'était les Bee Gees. Il est quasiment 11h43 minutes, Sébastien. Patiente à Sotva, on va le retrouver juste après Johnny Hallyday.
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0: très très belle chanson de Johnny Hallyday avec Je te promets sur la radio Ici Cotentin.
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0: C'est notre dernier candidat, Sébastien, qui est à Sotteva. Bonjour Sébastien.
2: Bonjour.
0: Alors Sébastien, comment ça va?
2: Oui.
0: Comment ça va Sébastien?
2: Ah bah ça va super, merci.
0: Les vacances, c'est pour quand?
2: Mois d'août.
0: Ah bah oui, hein, j'aurais pas dû poser la question.
2: Il y a encore un peu de temps.
0: Il y a encore un petit peu de temps. Début août?
2: Mi-août.
0: Ah bah en plus. Allez, on en rajoute une couche. Aïe, aïe, aïe. Bon, mais les dernières, c'était quand?
2: Les dernières, c'était au mois d'avril.
0: Ah dis donc, ouais, ça fait un bout quand même. Hein.
2: Ouais, ça va quand même.
0: Ouais, bon, ça va le faire. Ça va le faire, ça va le faire. La question de sélection, lorsque l'on parle de Cob Normand, est-ce qu'il s'agit d'un meuble ou d'un cheval?
2: D'un cheval.
0: Bah oui, oui. Vous connaissez un petit peu le Cob Normand?
2: Non, je l'ai entendu, mais c'est tout.
0: Ouais, c'est une belle bête. Sachez que c'est une belle bête. C'est une belle, belle bête. Ils sont magnifiques, ces chevaux. Très, très beaux chevaux. Ben écoutez, je crois que nous n'avons plus trop le choix pour partir dans les airs, hein. Puisqu'il ne reste plus que le paramoteur maintenant, Sébastien. Vous êtes d'accord, on prend le paramoteur, de toute façon on n'a pas le choix. Allez, on prend le paramoteur.
2: Non, ouais,
0: on y va. On y va pour le paramoteur. Le paramoteur nous amène dans les marais du Cotentin et du Bessin. Et attention, atterrissage. Et voilà, ça c'est fait. Il n'y a pas de défi pour vous, Sébastien.
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0: On n'a pas eu beaucoup de défis aujourd'hui, hein. Il n'y en a eu qu'un, dites donc. J'espère que ça va changer demain. Hein. Sinon, ça va devenir trop facile, ce jeu. Ah oui, non. Pas de défi. Vous aimez randonner? Vous aimez marcher?
2: Ouais, on va s'y mettre.
0: Ah, je sens en vous un grand sportif dans l'âme.
2: Exactement.
0: Ah, Sébastien. Non, parce que en fait, on a la chance, grâce à l'Office de tourisme du Cotentin, d'avoir des topo-guides. Pour faire des randonnées, ça c'est génial, hein, les topo-guides. Hein. Ça coûte un peu de sous hein, quand même, donc nous on a le plaisir de vous l'offrir. Donc c'est le topo-guide sur les sentiers de Cherbourg en Cotentin, il y a 12 randonnées. Voilà, c'est d'accord, vraiment les plus belles randonnées de la cité Portefer. Donc quand on parle de randonnée, on parle également de circuit. Donc à chaque fois, vous avez un petit fascicule. Hop, voilà. Avec le circuit, le nombre de kilomètres, les difficultés également, le parcours, où faut-il prendre le départ, différentes légendes, le balisage également, et puis surtout, lorsque vous croisez des monuments, par exemple, eh bien, dans ce petit fascicule, vous avez les explications de ce que vous voyez. Voilà.
2: D'accord.
0: Donc moi, je trouve ça assez génial. Et puis comme ça, si ça vous permet de vous mettre un peu à la rando, eh ben, je serai très contente. Parce que comme ça, vous vivrez beaucoup plus longtemps, Sébastien.
2: Eh ben, je vous remercie beaucoup.
0: Je vous en prie. Avec plaisir, à bientôt, prenez soin de vous
2: à
0: surtout.
2: À bientôt, bon week-end.
0: Bon week-end, au revoir Sébastien.
2: Au revoir.
0: 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Hein. Alors, il y a des balades tout à fait extraordinaires à faire dans notre petit coin. Rien ne sert de partir à des milliers de kilomètres pour en prendre plein les yeux, autant vous le dire.

0: avec son titre Smooth Operator. Allez, d'ici quelques secondes, il sera midi moins 5, ce qui signifie que dans 5 minutes, c'est le retour de l'actualité locale.
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1: Christophe Maé avec la lune.
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1: Il est midi. Pierre Coquelin pour les informations. À la rentrée, la facture s'annonce plus salée à la cantine de Cherbourg en Cotentin.
3: Hier, une cinquantaine de personnes est venue protester contre les nouveaux tarifs, un rassemblement à l'appel du collectif de gauche La Commune. Lors du dernier conseil municipal cette semaine, les élus ont voté la refonte du système, un passage d'une vingtaine de tranches à 8 désormais. La municipalité évoque une mesure d'équité, mais ce n'est pas du tout du goût de ces parents d'élèves mobilisés hier soir.
4: C'est le principe de solidarité qui est remis en cause et même si c'est 50 centimes, 60 centimes, et bien évidemment pour certains budgets, ça rentre pas.
5: C'est un moment d'échange entre les enfants, c'est un lieu commun, ça permet à tous les enfants d'avoir un plat chaud. C'est profondément injuste. Moi je suis évidemment pour une proportionnalité, voire une gratuité quand c'est nécessaire.
6: La cantine c'est un moment important dans la journée d'un enfant. C'est un moment où il va retrouver ses copains, copines, ils vont pouvoir se détendre ensemble et là en fait peut-être que certains enfants être privé de ce plaisir-là. C'est ridicule de mettre en place des mesures pareilles et je trouve que c'est encore plus honteux de les mettre en place dès le départ en fait, du mandat, comme si c'était des urgences. Il y a ici un truc qui est complètement absurde.
4: C'est enfin un élément qui nous permet de voir le vrai visage de droite de cette municipalité, puisque jusqu'à présent, on avait des communications qui semblaient satisfaire le plus grand nombre. Là, enfin, il se révèle. On a un élément sur lequel on peut batailler et construire ensemble une contre-proposition.
3: Une pétition d'ailleurs. Une pétition en ligne vient d'être lancée. Les assises de la Manche ont rendu leur verdict dans l'affaire de la fusillade du quartier des Provinces à Cherbourg-en-Cotentin. 5 hommes ont été condamnés à des peines allant de 7 à 15 ans de réclusion criminelle pour tentative d'assassinat. En mars 2021, en pleine journée, des coups de feu avaient été tirés sur fond de trafic de stupéfiants. Un gros coup de filet anti-drogue à Cherbourg et ses environs. Les gendarmes ont notamment mis la main sur de la cocaïne, de l'héroïne et de la kétamine. 7 personnes ont été interpellées. Le tribunal de Cherbourg les a condamnées d'années à des peines allant de 10 mois de prison avec sursis à 4 ans de prison, dont 18 mois avec sursis. 3 des prévenus ont été conduits en prison dès la fin de l'audience cette semaine. Des plaisanciers secourus hier en fin d'après-midi au large d'Anneauville sur le littoral coutançais vers 17h30. Leur bateau s'est retourné à 150 mètres du rivage. Un homme de 73 ans a été récupéré par les sauveteurs en mer. Un autre âgé de 70 ans a pu regagner le littoral à la nage.
1: Météo France prévoit la fin des vigilances rouges canicule demain soir.
3: Mais pour le moment, 37 départements d'un gros quart nord-est du pays restent en rouge. La Manche, elle, est en jaune pour canicule et orage. Parmi les points scrutés par les autorités, il y a les cours d'eau du département. Les températures de ces derniers jours les ont mis à rude épreuve, Antoine Van Hendrich.
7: La situation des cours d'eau de la Manche se dégrade rapidement, écrit la préfecture dans un communiqué. Mais parmi eux, deux territoires se dégradent encore plus vite. Les secteurs de Sienne-Soul et de la Vire passent en alerte sécheresse, un échelon au-dessus de la vigilance. À la sortie d'une réunion de crise hier après-midi, un élu de Saint-Lô-Agglo était formel. Sur le secteur de la Vire, ça arrive un mois plus tôt que prévu. Il prend en référence 2022, l'année durant laquelle le cours d'eau avait connu une forte sécheresse, mais là, l'alerte n'était arrivée qu'en début août. L'agglomération saint-loise compte ainsi sur le barrage de Semilly 200 000 mètres cubes pour garantir l'approvisionnement en eau dans la durée. Mais pour que la sécheresse ne s'aggrave pas, il n'y a pas de mystère, nous glisse l'élu. Il faudra un retour de la pluie.
3: Et la préfecture de la Manche qui appelle aussi les habitants à être vigilants sur leur consommation en eau. À 13 heures, on verra que la canicule, mais aussi les services de santé en tension. La collection d'objets du Titanic exposé à la Cité de la Mer de Cherbourg vient d'évoluer à la demande de la société propriétaire. Un arrosoir en porcelaine et un bracelet viennent d'être remplacés par un vase et un peigne et une épingle à foulard. Deux objets retrouvés lors d'une campagne de collecte menée en 1994. Au Mondial de foot en Amérique, les footballeurs français affrontent la Suède mardi en 16e de finale. Hier soir, les Bleus se sont imposés 4-1 face à la Norvège, avec notamment un triplé du Ballon d'Or Ousmane Dembélé, une victoire qui permet aux tricolores de terminer premier de leur poule. 2500 participants cet après-midi pour la 24e édition du semi-marathon des Vikings dans le Val-de-Serre. C'est une participation record pour cette course à pied. Elle départ à 16h30 du phare de Gadeville pour les 2000 inscrits au semi, même horaire depuis Réville, cette fois pour les 7 km de la course de l'huître. ça sous un ciel entre nuages et éclaircies.
1: Oui, c'est ça, avec des éclaircies qui vont devenir un petit peu plus timides dans l'après-midi. Attention au risque d'orage, et ça c'est pour toute la journée. Le vent est généralement faible et température maximale autour de 27 à 30 degrés, 24 degrés sur l'est cotentin. Demain, les nuages seront fréquents en matinée. Progressivement, ils vont se faire plus discrets. La journée finira sous un franc soleil. Les températures maximales demain, 23-26 jusqu'à 22 degrés sur le nord cotentin.
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9: Bonjour, merci d'avoir choisi votre radio ici. C'est Willy vient déjeuner chez vous, numéro 1065.
10: Oh là là, filoche.
9: Bonjour la tribu.
10: Bonjour.
9: Alors, qui est là aujourd'hui? Nicolas Malabeuf, mon bon Nicolas, bonjour.
10: Bonjour Willy, bonjour tout le monde.
9: Notre enfant de la télé, bien sûr, et Fabien et Monotrugeek. Bonjour mon Fabinou.
11: Bonjour Willy, bonjour à tous.
9: Et bienvenue à tous. Alors, si vous nous écoutez aujourd'hui, c'est que vous êtes vivant.
11: Ah, bravo. Félicitations.
9: Vous avez survécu à la plus grosse canicule de tous les temps. Eh bien, bravo. Voilà.
11: Bravo, bravo.
9: Vous êtes les meilleurs, c'est pour ça qu'on vous aime. Alors, pour vous récompenser, voici un numéro tout frais de votre grand talk show du week-end. Ici, c'est la version originale. Méfiez-vous.
11: Ah oui, parce qu'il y a des copies qui traînent.
9: Attention, ici, c'est la vraie de vraie. Ici, on apprend avec nos invités, on se détend avec nos chroniques. C'est unique, comme vous. Alors, voici les dossiers du jour. Dans un instant, pourquoi a-t-on eu la sensation que la France, pendant cette canicule, a été un peu aux fraises? Train supprimé, école fermée, bus, métro surchauffé. On en est même venu aux mains. On en est venu aux mains pour acheter des ventilateurs, dis donc. Alors, la France est-elle prête à faire face à des canicules qu'on nous dit de plus en plus nombreuses? La réponse dans une minute. Et à 12h30, si vous portez des lentilles, les lentilles de contact, attention, danger. Chaque été, des millions de Français se baignent avec leurs lentilles dans la piscine, dans la mer, dans un parc aquatique. Oui, mais ce n'est pas sans risque. L'eau est l'ennemi du porteur de lentilles. On va en parler ensemble dans 20 minutes. Et bien sûr, vous le savez, on fait cette émission ensemble.
11: Ah bah oui.
9: D'abord sur le groupe Facebook.
11: Si vous nous aimez, vous allez sur Facebook.
9: Bien sûr qu'on nous aime.
11: Vous tapez Youpi la vie avec Willy Rovelli. Vous tombez sur nous, vous avez la parole. Avec cette canicule, avez-vous des astuces fraîcheurs?
9: Nous avons
11: déjà beaucoup de messages. Jeanne, elle met des draps blancs humides à ses fenêtres.
9: Pourquoi pas?
11: Et Nicole, elle humidifie des serviettes de toilette qu'elle met sur son corps.
10: Je fais pareil.
9: C'est pas vrai.
11: Des gants de toilette. Tu vis avec Nicole, peut-être.
10: Oui, nu.
9: Il faut beaucoup de gants de toilette parce que tu as. Non, mais tu as un corps.
10: Oui, je suis très grand.
9: Voilà,
11: c'est ça que vous voulez dire.
10: Il est large.
11: Donc continuez à réagir, c'est complètement gratuit. Le groupe Facebook, c'est Youpi la vie avec Willy Rovelli.
9: Et voilà, et puis sinon, il y a le numéro aussi, 0810 055 056. Appelez-nous, moi je préfère que vous nous appeliez parce que j'aime bien discuter avec vous. C'est la libre antenne du week-end, 0810 055 056. Et on part avec quoi? Avec un gant de toilette de Nicole. À la bœuf quand vous passez à l'antenne.
10: Sale,
9: ça pas mal,
10: sale.
9: Ça, non?
10: Et non, elle est en chaleur, elle sue. C'est notre carte carburant qui vaut 100 euros et elle est pour vous demain.
9: Je croyais que tu parlais d'une collègue.
10: Non! Aussi, mais.
9: Bon, quand même, on parle pas comme ça.
11: À ses collègues. Gens...
9: Bon, quand même. Très bien. On a tout dit.
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9: Allez, ouvrons notre premier dossier. Bonjour Laurent Capelletti.
12: Bonjour Willy.
9: Bienvenue ici mon cher Laurent, vous êtes économiste. Alors d'abord, première question et sans doute la plus importante de cet entretien. Capelletti, c'est italien?
12: Oui, oui, tout à fait.
9: Ah, bravo.
12: Castiglione-Fiorentino.
9: Oh là là là là, bravo. Bah, donc vous êtes un excellent économiste. Alors c'est pour ça que je vous appelle.
12: Merci.
9: Alors cette semaine, mon cher Laurent, la France a connu une canicule longue, difficile, très forte, sans doute un apéritif de ce qui nous attend dans les années à venir. Et on a eu l'impression, Laurent, que parfois, la France subissait, qu'elle n'était pas préparée. Les écoles qui ferment, des trains à l'arrêt, des transports en commun défaillants. Oh, voilà, on n'est pas prêt.
12: Alors globalement, on a fait des progrès hein, quand on regarde avec 1976 et puis 2003, hein, les derniers épisodes caniculaires. Mais on est un peu à la traîne. Ouais. Pour le voir, il suffit de regarder. En fait, tout ce que vous citez, les non-productions, les défauts de qualité, etc. Ça s'appelle des coûts cachés. Ouais. Ils ont été évalués à 50 milliards par an. C'est le coût d'une canicule, voilà.
9: Voilà, le coût d'une canicule, 50 milliards.
12: Voilà, une canicule 50 milliards. Et quand on fait la somme, en fait, des investissements pour prévenir des canicules, on est juste autour de 2 milliards. Vous voyez? Ouais. Donc, il y a beaucoup de marge encore. Ouais. Et effectivement, on est en retard. Mais il y a des prises de conscience. C'est ça qui est optimiste, en fait.
9: Voilà, moi, je sais pas, regardez, on a des COP, des traités, des textes signés à tout va, des protocoles, des lois de lutte contre le réchauffement, des stratégies bas carbone. Bon, bref, voilà. Mais on a rien, on a l'impression qu'il y a rien. Enfin, c'est quoi? On n'est pas prêt. Elle est où l'action publique dans tout ça? Je comprends pas bien, en fait.
12: Alors, en fait, si vous voulez, pour agir, en fait, alors déjà, premièrement, il faut passer sur une adaptation, une logique d'adaptation aux canicules. Ah. Pendant longtemps, on est resté, soit c'est la lutte contre, avec un certain, on va dire, parfois intégrisme écologique, ou de l'autre, un déni, c'est-à-dire ça n'existe pas, donc il faut rien faire, etc. Ça, c'est les populistes façon Trump, si vous voulez. Et donc, du coup, il y a plein de choses, en fait. Soit on a voulu les faire, mais les Français n'en ont pas voulu. Par exemple, tout ce qui concernait, en fait, vous savez, la rénovation des bâtiments pour les gaz à effet de serre, et on ne peut pas les louer si on n'a pas une note correcte. Là, on est obligé de faire machine arrière, parce qu'en fait, du coup, les gens ne louent plus, et donc ça provoque des mal logements, c'est-à-dire les gens ne peuvent plus accéder au logement. En fait, quand on regarde les trois grandes zones sur lesquelles on est en retard, et alors c'est l'État, les entreprises et les collectivités qui doivent agir. Il y a le bâtiment en général, voilà, effectivement, alors surtout en termes d'isolation, et puis également dans les lieux où on en a besoin de climatisation. Deuxièmement, en fait, ce sont les hôpitaux. Vous avez vu, il y a eu des reportages montrant que, y compris dans des services maternité, il fait 40 degrés, enfin c'est l'enfer. Et puis troisièmement, d'une façon générale, les villes. Il y a des progrès qui ont été faits, mais sur la renaturation, sur les îlots de fraîcheur, etc., on a pris du retard. Alors, on a pris du retard par rapport à des pays qui sont très bons là-dessus. Les champions d'Europe, c'est les Pays-Bas.
9: Pays-Bas,
12: donc, Danemark, bâtiments, Suède.
9: Bâtiments, voilà. Les hôpitaux, les villes. Après, en revanche, alors je ne sais pas si on doit, voilà, si on doit s'en féliciter. Bon, si on s'en félicite. Mais en revanche, on est bon dans l'urgence. Ça, on est bon pour ça.
0: On arrive à gérer.
9: On arrive toujours à gérer à chaque fois. C'est toujours un peu miraculeux. D'ailleurs, on en profite pour féliciter ceux qui bossent pour nous là.
12: C'est là où on a fait des gros progrès, c'est en réactivité. Ouais. En 2003, je vous le rappelle, Willy, il y avait eu un surcroît de décès de entre 15 000 et 20 000 personnes âgées.
9: C'est ça.
12: Donc, semble-t-il, et fort heureusement, on n'a pas connu ça. Là, grâce au plan effectivement d'urgence mis en place, grâce aussi à l'apprentissage. On voit les personnes âgées en fait qui se vaporisent, qui se protègent, etc. Les médecins ont été formés également sur la question, parce qu'il y a des troubles particuliers. Donc on va dire que sur la réactivité, effectivement, d'énormes progrès. En revanche, sur la prévention, c'est-à-dire en fait les investissements à faire que je viens de citer, là on a du retard. Mais la bonne nouvelle, semble-t-il, ça vous a pas échappé Willy, c'est que tout le monde semble progresser, c'est-à-dire que d'un côté on a, y compris l'extrême droite, qui dit oui, il y a des canicules, faut faire quelque chose, et de l'autre les écolos qui disent c'est vrai que la clim
9: finalement
12: au moins pour les personnes fragiles, voilà,
9: ça peut être
12: donc,
9: pas mal.
12: Donc je reste optimiste, mais l'effort reste à faire de prévention. Voilà,
9: prévention. Et juste en un mot, vraiment en un mot, Laurent, ça coûte cher pour l'économie d'un pays, là, une semaine de canicule comme celle-là? Parce qu'on, est-ce qu'on a moins bossé?
0: Oui, enfin, on est moins productif.
12: Alors, tout à fait. Alors là, c'est des résultats scientifiques. En fait, c'est entre 10 à 50% sur des métiers très exposés, BTP, services en terrasse, etc., de productivité en moins. Donc, mis bout à bout, sur un an, ça fait 50 milliards d'euros.
9: Voilà, quand même, c'est le coût caché des canicules. C'est ce que vous nous disiez tout à l'heure. Voilà. Donc, les 50 milliards, effectivement. Merci infiniment, Laurent Capelletti, d'être passé nous voir. Et bravo d'être italien et économiste. Il est aussi économiste. Bon, c'est moins important.
10: C'est un détail.
9: Il est italien, c'est ça qui est mieux.
12: Voilà. Et je suis au Conservatoire National des Arts et Métiers, en plus.
9: En voyez, plus, ça, ah ouais, ah ouais, là, là, c'est l'italien haut de gamme.
10: Un peu le melon, quand même.
9: Grazie mille, Laurent. Merci beaucoup. Passez un bon week-end.
12: Allez, bon courage à
9: voilà,
12: vous.
9: Voilà, au revoir, au revoir. Et donc, voilà, et on embrasse et on félicite tous ceux qui bossent, qui ont bossé dans les hôpitaux, les écoles, les transports aussi. C'était une galère, mais il y a des gens derrière qui bossent. Donc, bravo. Et les pompiers, exactement. On parle de quoi avec toi dans un instant, mon bon Fabinou.
11: L'actu web spécial canicule. Les internautes ont des astuces un peu folles pour lutter contre cette chaleur. Explication dans un instant.
9: Merci infiniment.
11: Buvez, hein. Buvez-vous.
9: Oui, moi je.
11: Parce que vous n'êtes pas tout jeune, moi je prends soin de vous. Je prends soin de vous.
9: Ça va,
11: buvez.
9: Tu aimes Philippe Lafontaine avec Cœur de loup.
10: Bah, Lafontaine pour la canicule.
9: Ouais.

0: avec Philippe. C'est quoi un cœur de loup? C'est quoi cœur de loup?
1: Alors là,
0: un cœur d'artichaut.
2: Alors vous demandez ça à nous.
0: Oui, c'est vrai, vous êtes tellement.
1: On n'a pas fait des meilleurs.
0: C'est pas possible de travailler avec une bande de purée, mais. Et toi, Nicolas, tu as vu le loup? Tu vois
1: Non, bah, la louve.
0: La louve. Tu as vu la louve récemment? J'ai l'impression que ça fait un petit
1: pas,
0: moment que non. Il et va falloir qu'on se penche sur ce dossier juste après ce jingle.
1: C'est l'été, là.
0: Alors,
3: j'ai trop chaud. Toute sa tribu.
2: Il met des gants de toilette sur son corps.
0: Oh là là, mon Dieu, mon Dieu. Fabien Hémou, alors allez. Notre geek, il est 12h18, alors...
2: Il est l'heure de la mise à jour, toute l'actu web de la semaine. Le sujet le plus commenté sur les réseaux sociaux, c'est la canicule. T'as raison mon patoche, il fait très chaud. Et pour vaincre cette chaleur, un homme à Orléans a baissé son pantalon à la terrasse d'un bar.
0: Ça, c'est bien, c'est la base.
2: Une photo a même été prise et partagée sur les réseaux sociaux. Même il est arrivé en jean, il a dit il fait trop chaud, bim,
0: bah oui.
2: Il a baissé le pantalon, il a bu sa binouze tranquillement.
4: Oh, oui, c'est vrai. Il fait chaud.
2: Il est en boucle, mon patoche. Sur TikTok, j'ai trouvé un internaute qui a posté des petites astuces pour se rafraîchir. Écoutez ce que vous devez faire de votre paire de chaussettes et de votre d'oreiller en cette période de grande chaleur.
5: Trois astuces pour dormir au frais sans clim. 1. Tu devrais dormir avec des chaussettes. Ça peut paraître fou, sauf si tu les as mises préalablement au congélateur. Pareil pour l'été d'oreiller.
1: Bah,
5: si t'as assez de place, tu peux carrément mettre l'oreiller entier dans le congélateur.
2: Oui, voilà. Alors, si vous avez un très très grand congélo, dormez dedans. Dormez dedans. Voilà. Ou foutez le lit dedans. Voilà, idée givrée, mais rafraîchissante. On a compris, Patoche, on a compris. Avec cette chaleur, un Parisien a tenté la cuisson de l'œuf canicule. La recette est très simple. Vous laissez une poêle en plein soleil, température extérieure minimum 40 degrés. Quand la poêle est bien chaude, vous pouvez commencer la cuisson de votre œuf.
6: J'ai laissé cette poêle en plein soleil. En ce moment, c'est la canicule. Et regardez ce qui se passe si je mets un œuf là.
2: Regardez-la. L'œuf cuit.
1: Ça marche, ça crépite.
6: Demain, j'ai prévu de tester avec un steak haché pour voir si ça fonctionne. Ouais,
2: bah. Et ben, il a fait cuire un steak haché congelé. Ça a fonctionné. Il a même réussi à faire des pop-corns.
6: Ok, les gars, le maïs sans grain, il est juste ici. La poêle laissée en plein soleil, c'est juste là. La canicule, juste au-dessus. Gros big up à elle. C'est parti, messieurs, dames, on fait du pop-corn. Allez, et là, faut que ça marche. Oh putain. Oh putain, ça fonctionne,
1: ça pète.
0: Oh là là,
1: l'économie.
2: Et on a beau dire, mais le réchauffement climatique, c'est génial. Plus besoin d'électricité ni de gaz pour faire la cuisine. Merci qui? Merci la canicule. Je crois que. Non, mais là, ça tape.
1: On a compris.
2: Il a pris un coup de chaud, mon Patrick, je crois. Toujours dans l'actu canicule, on a vu cette semaine un internaute de Moulins, dans l'Allier, transformer son balcon en piscine. Il a mis une bâche sur tout son balcon et à l'aide d'un tuyau d'arrosage, il a créé donc une piscine. La vidéo a fait le buzz, mais après plusieurs vérifications, en fait, cette vidéo est fausse. La vidéo a été créée par une intelligence artificielle. En revanche, l'internaute Théo Lavabo a créé une chanson et franchement, ça, ce n'est pas une IA. Dommage. C'est Théo Lavabo, voilà. Faut mettre une casquette car ça tape. Hein. D'ailleurs, il me tape sur le système, on peut arrêter. On termine l'actu web par l'annonce du ministre de l'Éducation nationale. Une annonce qui a bien fait marrer les internautes.
7: Non, je n'ai pas de climatisation au bureau, ni climatiseur, ni ventilateur. Je considère que j'en aurai un le jour où tout le monde en aura un. Et tant que ce ne sera pas le cas, je resterai avec mes 35 à 38 degrés quotidiens.
2: Le ministre de l'Éducation nationale n'a pas de clim dans son bureau et c'est normal. Vous savez comment il s'appelle?
1: Geoffrey.
2: Édouard Geoffrey. Elle est pas mal, ça. Allez, on termine avec une devinette que j'ai vue sur Twitter. En cette période de chaleur, quelle est la différence entre nos hommes politiques et des ventilos? Aucune, les deux brassent beaucoup d'air. Allez, voilà, c'est
1: pas ça dénonce dans cette émission.
0: Ça dénonce.
2: On met les pieds dans le plat.
0: Ah non, on n'a pas peur des représailles, on est comme ça. Dis donc, t'es venu avec Fleur toi aujourd'hui. Fleur, c'est la chérie. C'est la chérie de Fabien. Alors, Fleur, elle est venue, mais avec sa chef.
2: Oui, c'est ça. Avec sa chef.
0: C'est qui cette dame là-bas?
2: Elle voulait vous découvrir.
0: Qui, la dame là-bas, c'est la chef de Fleur?
2: Oui, c'est la chef de Fleur.
0: T'es chef, toi. Viens là, viens faire le tour, tu viens nous voir là. Viens, fais le tour, tu viens venir en studio, on va parler à une chef, j'ai jamais parlé à une chef. Nous on fait ce qu'on veut, vous avez remarqué, on n'a pas de chef le week-end.
2: Ah
0: non. On fait tout ce qu'on veut.
2: Ah oui, ils sont tous en week-end.
0: Merci beaucoup, mettez un jingle. Allez, mettez ce jingle là.
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0: ah, c'est la chef.
8: Week-end.
0: Vas-y, mets-toi là-bas.
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0: Qui est là? Laetitia, ça va Laetitia?
10: Oui, bonjour, oui. Bonjour.
0: Ça va ma Laetitia?
10: Ah ben oui, je suis au frais.
0: Ah, t'es au frais. T'as la clim à la maison?
10: Non, j'ai juste un ventilo.
0: Un ventilo,
2: bon, ça fonctionne.
0: Tu nous appelles d'où ma Laetitia?
10: De Montgivray. C'est dans l'Indre.
0: Dans l'Indre, il fait encore chaud là-bas aujourd'hui ou ça commence à aller? Ah ouais, bon.
10: Non, il fait encore très chaud.
0: Il fait encore très chaud. Bon, allez, courage, courage. Comment ça s'est passé cette semaine? T'as bossé un peu au ralenti? T'as dormi? Comment ça s'est passé là?
10: J'ai bossé, fais du transport scolaire, donc.
2: Ouh, ça chauffe dans les.
0: Et le car, il est bien ou il est bof?
10: Alors moi, j'ai de la chance, j'ai un car qui est climatisé.
0: Ah.
10: Je pense très fort à mes collègues qui n'en ont pas.
0: Bah ouais.
10: Donc, vous dire que j'ai été peut-être bien avantagée par rapport à ce coup-là.
0: Donc tu as la clim, donc tu es de droite alors, hein, c'est ça hein, Laetitia, parce que je rappelle que si on aime la clim, on est de droite.
2: Oui, c'est ça.
0: Quand on n'aime pas, on est de gauche. Donc Laetitia de droite, mais c'est très bien, il n'y a aucun souci, on ne juge pas Laetitia. Donc très bien, donc ça s'est bien passé. Tiens, comment tu t'appelles la chef de Fleurelle? Attends, bouge pas Laetitia, hein, j'ai quelqu'un sur la ligne 2. Comment tu t'appelles la chef?
3: Claire.
0: Claire, tu es la chef de Fleur, la chérie de Fabien. Vous suivez Laetitia, tu suis Laetitia?
10: Oui, bon. Oui.
0: Comment ça s'est passé au boulot? Chef de quoi d'ailleurs?
3: Tu dois pharmacovigilance.
0: Ah, oh là là, pharmacovigilance. Ah, le Doliprane, c'est toi. J'adore le Doliprane. Et alors, quand on veut chaud, est-ce que t'étais... un peu comme ça avec les ouvriers, un peu strict ou t'étais un peu cool cette semaine, la chef?
3: Cette semaine, je suis allée sur site tous les jours parce qu'il y avait la clim.
2: Ah oui,
0: Bonne
2: astuce.
0: Ils n'ont jamais autant vu la chef que cette semaine. Ah bah très bien. Bon, et donc Laetitia, toi ça va, t'as pu bosser correctement puisque comme tu vois là, et on embrasse évidemment tous ceux qui ont bossé, tous ceux qui bossent cette semaine un petit peu partout parce que parfois dans
2: c'est
0: des
2: compliqué.
0: Conditions compliquées. On t'embrasse fort, Laetitia, merci d'être passée. Hein.
10: Et de rien, bon courage quand même.
0: Ciao, ciao, ma belle. Tu repars avec...
2: Et pour te rafraîchir, tu repars avec ta carte carburant, la sélection en tout cas.
0: Voilà, merci beaucoup. Est-ce que tu aimes la chef? Est-ce que tu aimes Marine, la chef?
2: Marine.
0: Bah dis oui,
2: la
0: dis oui.
2: Marine Le Pen. Hein,
0: pas Marine Le Pen.
2: La chanteuse, la chanteuse.
0: Ah, c'est pas possible. La chanteuse. Tu aimes la chanteuse?
3: Oui.
2: On l'adore.
0: Voilà, voici Escroc. Alors ça, après, c'est peut-être...
2: Ça, c'est vous. Ça, c'est vous.

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2: Allez, vous le savez, le samedi, j'aime vous présenter un invité pas banal, parce qu'on aime vous présenter des invités pas banaux. Et cet invité pas banal du samedi, c'est Raphaël Leroy. Bonjour Raphaël.
3: Bonjour, bonjour à tous.
2: Bonjour. Salut. Tout seul, bienvenue ici. Alors nous, très régulièrement, voilà, on aime bien mettre en avant les forces vives de la nation pour la leur jeunesse. Filer un petit coup de main à la jeunesse, puisque Raphaël, vous êtes le cofondateur de Sobre, c'est ça ?
3: C'est bien moi, c'est Sober.
2: Sober, voilà, Sober, exactement, ouais, la marque Sober. Et de quoi s'agit-il alors, mon cher Raphaël ?
3: Alors, ça va pas être le plus original, c'est une marque de vêtements que j'ai créée il y a maintenant. On a commencé ce projet il y a 8 mois.
2: Ouais.
3: Et là, ça fait 1 mois, allez, 2-3 semaines que ça a vraiment, que ça a vraiment pris de l'ampleur, on va dire.
2: C'est qui on?
3: Ah. On est deux, j'ai un associé qui est aussi mon colocataire et qui est à la base un ami du coup.
2: Donc, très bien, ami, colocataire, et à un moment donné vous allez c'est vous engueuler. Il y en a un des trois qui va s'engueuler. Voilà, il y en a un des deux où ça ira plus. Mais pour l'instant ça va. Quel âge tu as, Raphaël?
3: J'ai 21 ans.
2: 21 ans. Donc Raphaël, il a monté sa marque de vêtements, mais tu fais surtout quoi là actuellement dans la comme fringue?
3: Donc là, on a fait des débardeurs. Donc
2: Marcel, les fameux Marcel.
3: Exactement.
2: Voilà. Et pourquoi le Marcel?
3: Bah écoutez, c'est parce qu'à la base, on va tous les deux en salle de sport.
2: Ah voilà.
3: Et on s'est tout simplement rendu compte que les Marcel n'étaient pas du tout à notre goût. Et quand on a interrogé les gens autour de nous, ils étaient plutôt d'accord. Donc on s'est dit, sans prétention, qu'on allait créer des bons débardeurs.
2: Parce que mine de rien, Marcel, ça doit être bien taillé, bien porté. Ça ne doit pas baver de tous les côtés, quoi. C'est ça le truc, hein.
3: Bah c'est ça, le but c'est pas de le rentrer dans le pantalon.
2: Non. Voilà, faut pas rentrer son Marcel dans le pantalon.
4: C'est la petite mode du jour.
2: Et donc alors, et pourquoi les vôtres sont mieux alors? Alors pourquoi les vôtres vraiment ils sont exceptionnels?
3: Pourquoi ils sont mieux? Parce que tout simplement, c'est un petit peu le slogan de notre marque, c'est qu'ils sont ajustés et taillés pour la silhouette. Donc ils vont venir épouser le corps avec des matériaux qui ont été faits pour. Et voilà, c'est vraiment ça qui fait la différence, c'est le fait qu'ils soient ajustés, qu'ils viennent assez serrer le corps, on va dire.
2: Mais tout le monde ne peut pas porter de Marcel.
4: Oui, parce que moi qui ne vais pas à la salle de sport,
2: par exemple, sur Nicolas Malabeuf, le Marcel, c'est pas ouf, vous voyez.
4: Ça va pas à tout le monde.
5: C'est dégueulasse, sur Nicolas.
2: Toile de tente sur Nicolas, vous voyez.
4: Ah bah sympa.

0: Donc ça s'appelle comment? Où est-ce qu'on peut trouver tout
1: S-O-B-R.
0: Ça alors?
1: S-O-B-R. Alors on est sur tous les réseaux sociaux, voilà. S-O-B-R.
0: Tout simplement.
1: S-O-B-R.org sur le réseau W-E-R.
0: Bravo. Merci beaucoup. Voilà, on voulait filer un petit coup de main à Raphaël Leroy, donc qui vient de lancer sa marque de vêtements Sober. Vous aimez la pub?
2: Ah oui.
0: Vous aimez être ici?
2: Ah bah oui.
0: Bah tant mieux, tout arrive là et juste après, il y a les infos pratiques près de chez vous avec le Ici Express.
2: Tchou-tchou.
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0: Allez, partons gaiement vers la deuxième demi-heure de votre talk show du samedi. Alors ici, c'est comme le talk show de Léa Salamé qu'à l'époque,
2: mais pas pareil.
0: Sinon, c'est la même chose. Dans un instant, si vous portez des lentilles, bah restez avec nous parce que faites gaffe, on met pas ces lentilles n'importe où, n'importe comment. Et votre tribu est là, notre enfant de la télé, Nicolas Malabeuf, avec ses petites lunettes.
16: Et alors, je le prends très mal, vous ne me regardez plus, puisque j'ai changé de lunettes.
17: Ah oui, c'est vrai.
16: Mais
17: ah,
16: vous n'avez même pas vu.
17: Bah, c'est pas non plus.
16: Non, mais voilà.
0: Flagrant.
16: Je ne vous intéresse plus. Bon,
0: voilà. Bah, effectivement, bon, ça m'intéresse
17: depuis
0: plus.
17: Depuis longtemps.
0: C'est pas flagrant non plus, les trucs. Et notre enfant, notre spécialiste web, Fabien Aymeau.
17: Bonjour, Willy, bonjour
0: nous.
17: À tous. Et moi, pas de lunettes.
0: Non, toujours non. Beau, toujours fringant. Qui est venu avec sa chérie Fleur, et Fleur est venue avec sa chef. Oui. Qui est là. Ça va, la chef de Fleur? Comment elle est, Fleur, au boulot? Bof, hein, elle est un peu nulle, non?
18: Elle est top.
0: Elle est top. Et toi, t'es chef, t'es une chef. T'es une teigne ou t'es sympa?
18: C'est pas à moi de le dire, mais je pense que je suis plutôt sympa.
0: Mais ouais, t'as l'air trop cool. Sympa, ouais, pour être sympa, chef. Ouais. Franchement, moi, je te vois, je me dis, c'est pas une chef.
17: Oui, parce qu'il y en a qui ont des têtes.
0: Oui,
17: des
0: têtes de chef.
16: T'es
0: pas une tête de chef. Moi, c'est une tête de chef. Tu vois la virilité, la force. Tu vois ce que je veux dire? Prends-en de la graine. Et bien sûr, vous faites partie de cette tribu, mes
17: oui.
0: amis. Où que vous soyez dans le monde, sur le groupe
17: déjà
0: Facebook.
17: Sur le groupe Facebook, c'est complètement gratuit pour nous rejoindre. Vous tapez Youpi la vie avec Willy Rovelli, ça c'est pour nous retrouver. Avec cette canicule, avez-vous des astuces fraîcheurs? On a beaucoup de messages. Thierry, je mange froid. Tomates, concombres, pastèques,
0: bon, bah oui,
17: la
0: froid,
17: base.
0: Froid.
17: Et Gilles, je me balade tard le soir dans une forêt près de chez moi.
0: Oula,
17: ça fait peur, ça fait un peu peur, Gilles. J'espère que c'est pas un serial killer. Continuez à réagir.
0: Un peu de monnaie sur lui, on ne sait jamais.
16: Il s'appelle Xavier Dupont, c'est ça,
17: c'est ça. Le groupe Facebook, c'est complètement gratuit. Pour nous retrouver, vous tapez Youpi la vie avec Willy Rovelli.
0: Voilà, et appelez-nous, hein, 0810 055 056. C'est la libre antenne du week-end. Vous passez à chaque instant, vous réagissez sur tout ce que vous entendez. Si vous voulez parler à la chef de Fleur, c'est le moment. Peut-être que vous bossez, vous voulez lui demander une augmentation, bah elle est là. Profitez-en, elle sera obligée de vous dire oui. Et vous repartez avec
16: 100 euros de carburant qui sont pour vous et rien que pour vous.
0: Merci beaucoup. Allez, on en parle dans un instant, mais d'abord, ce n'est pas suivi l'actu, pas de panique. L'actu vous suit, il est temps pour moi de mettre
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0: Et on commence avec un point Patrick Bruel. Regarde ma bite. D'après une ancienne choriste, Patrick Bruel se serait jeté sur elle dans les coulisses d'un concert simplement vêtu d'un slip rouge. Alors que normalement, un slip rouge, c'est que je m'arrête. Et un slip vert, c'est que je passe. Après, aujourd'hui, on n'est plus sur un slip marron, hein, vu comme il est dans la merde.
2: Oh non.
0: Voici une canicule historique sur tout le pays qui a fait ressurgir le débat le plus débile de tous les temps. Si tu n'as pas la clim, tu es de gauche. Si tu as une clim, tu es facho. Après, c'est vrai que la clim, c'est SS, hein, sans sueur. La clim en temps de canicule, c'est le symbole parfait de l'humanité. Hein. On crée un problème.

0: On invente une machine pour survivre aux problèmes, puis on reproche à la machine d'exister. Voilà, l'homme est facile. On est facile. Une canicule qui tombe pile la semaine où l'Assemblée nationale discute de la fin de vie. C'est pas idiot, c'est pas idiot. La canicule dans le milieu du Viager, on appelle ça le salon de l'immobilier. Avec cette chaleur, Picard réalise des records de vente. Picard, il est pas surgelé, il est surblindé. Le métier le plus attirant en ce moment, vendeur au rayon chez Picard. Je bosse chez Picard. Oh oui, fais-moi l'amour. Lorsqu'on subit une canicule comme celle-ci, on se dit finalement que Véronique Courgeot était une mère très protectrice. Oh. La chanteuse Gage Paty est morte. Oh. C'est Gage Paty. Gage Paty est morte des suites d'une longue maladie, en l'occurrence la reprise de sa chanson Étienne Étienne par Afida Turner. À Narbonne, interdiction de se balader torse nu ou en maillot de bain en ville sous peine d'amende. D'après le maire, c'est une question de civilité et souvent aussi une question de déodorant. En Finlande, des pilotes de l'armée de l'air sanctionnés après avoir dessiné des pénis dans le ciel lors d'un vol d'entraînement. Oui, en Finlande, on ne fait pas l'hélicoptère avec sa bite. On fait une bite avec l'hélicoptère. La chef, elle est... Un jeune homme de 19 ans condamné à 30 mois de prison pour avoir violé des chèvres pendant plusieurs mois dans une ferme près de Marseille. Il va pouvoir participer à la nouvelle émission d'M6, Top Chèvre. Certains, comme Bruel, ont des problèmes de caquette, d'autres de biquette. Après, perso, je vous avoue que moi aussi, je me suis tapé une cinquantaine de fois la chèvre. De Francis Aubert, bien sûr. Enfin, la question du jour. Est-ce que quand on appelle le numéro vert canicule, on nous dit allô, allô, allô. Hey, bah vous avez 2 heures, vous avez 2 heures. Allez, heureusement, dans 187 jours, c'est fini 2026. Bravo, voilà, bravo. Mes amis. C'est quoi le numéro vert canicule? Je connais pas.
1: Je connais pas.
0: Bon, bah voilà. Écoutez, on va essayer de vous le trouver, le numéro vert canicule. Air bien, hein. Vas-y.
2: 0800 06 66 66. C'est presque comme le nôtre.
1: Ouais, pas loin.
2: Mais parlez-nous quand même.
1: Appelez pas là-bas pour demander la carte carburant. Non,
0: bon, allez, dans un instant, si vous avez un petit coup de mou, là, tout de suite, pas de panique.
1: La canicule.
0: Un petit coup de mou, on a le truc. Si on n'allait pas bien, la chef, écoute-moi, la chef. Si tu ne vas pas bien, quand je te dis à toi, tu vas me faire padabapapapa et tu iras beaucoup mieux. D'accord, la chef? Tu notes bien? Padabapapapa. Vous êtes prêts? Allez-y. Tiens, là, ça va pas bien.
1: Il fait chaud.
0: Là, ça va pas.
3: Canicule,
0: bien.
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0: À toi, la chef! Ça va beaucoup mieux, non?
2: Il fait frais.
0: Voilà, quand tes employés veulent pas bosser, qu'ils viennent et qu'ils font la gueule, tu leur dis faites-moi palababapala. Vous écoutez votre radio ici et tout va beaucoup mieux. Voilà, faut pas chercher plus loin. Voici

0: c'était très bien ça. C'était Kaïsien de Sunshine Band. That's the way. I like it. Yes.
1: Baby, yes. 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
0: Allez, ouvrons notre nouveau dossier. Bonjour, Maxime Delbar.
3: Bonjour.
0: Bienvenue ici, mon cher Maxime. Vous êtes chirurgien ophtalmologue. Et alors, vous êtes avec nous ce midi pour nous alerter sur un danger quand même, que je trouve moi assez méconnu, c'est le danger de l'eau sur les lentilles de contact. Oui. Voilà, c'est-à-dire que se baigner avec ses lentilles dans la mer, dans une piscine, dans un lac ultra propre ou même dans son bidet, et ben avec ses lentilles, c'est pas bien.
3: Exactement, même dans son bidet. C'est très dangereux d'utiliser des lentilles de contact dans l'eau, effectivement.
0: Ouais. C'est quoi les risques? Ça peut provoquer quoi?
3: Eh bien, ça augmente le risque d'infection de la cornée et les infections cornéennes peuvent entraîner une baisse irréversible de la vision, donc une baisse de vision définitive.
0: C'est-à-dire que je me baigne, voilà, je fais un petit plouf dans la piscine et je peux
4: et
0: perdre la vue.
4: Et c'est de l'eau qui glisse dans les lentilles,
0: ouais,
4: c'est ça?
0: C'est quoi, il se passe quoi exactement?
3: Exactement, ce sont les bactéries, les parasites qui sont présentes dans l'eau, qui vont adhérer à la lentille et qui vont finalement se coller sur votre cornée et infecter votre cornée. Alors bien sûr, le risque il n'est pas systématique à chaque baignade, mais il y a environ un millier d'infections cornéennes chez des porteurs de lentilles par an qui sont graves. Donc il faut, si possible, éviter ces infections. Qui sont en plus d'être entraînés une baisse de vision, qui sont extrêmement douloureuses puisque la cornée c'est le tissu qui est le plus innervé de l'organisme et donc c'est extrêmement douloureux.
0: C'est ça. Donc même si je mets des lentilles, vous savez que je change tous les jours. Le message là que vous voulez nous faire passer, c'est non, lentilles quotidiennes ou pas quotidiennes, on se baigne pas avec.
4: Il faut pas en mettre.
3: Exactement. Il est vrai que les lentilles quotidiennes que l'on change tous les jours sont moins à risque d'infection que les lentilles, disons, mensuelles, mais le risque existe quand même, tout à fait. Alors, s'il y a des personnes qui veulent malgré tout se baigner avec leurs lentilles, eh bien, idéalement, il faut qu'elles soient quotidiennes et avoir un masque ou des lunettes extrêmement étanches, mais moi, je ne recommande pas, malgré tout...
0: On les enlève.
3: Voilà. On les enlève.
0: Ouais. C'est quoi les signes qui peuvent m'alerter? Voilà, j'ai oublié, j'ai fait le couillon, je me suis baigné avec mes lentilles, et puis, voilà, si je sens qu'il y a un truc, c'est
3: alors,
0: quoi?
3: Exactement, que vous soyez baigné à vos lentilles, que vous ayez dormi avec les lentilles, ce qui est également interdit,
0: dormi aussi.
3: Ou qu'il n'y ait pas eu de facteur de risque identifié, si vous avez l'œil rouge, si vous avez l'œil qui est douloureux, la vision qui a baissé ou une gêne à la lumière, il faut consulter rapidement un ophtalmologiste puisque on sait que s'il y a une kératite, une infection de la cornée, eh bien une prise en charge immédiate est bien bénéfique par rapport à une prise en charge retardée 24 ou 48 heures plus tard.
0: Voilà, donc si on a l'œil rouge, on se dit pas c'est pas grave, ça va passer, voilà, ça
4: faut
0: peut
4: consulter.
0: On consulte si on a dormi avec ses lentilles ou si on s'est baigné avec.
3: Exactement.
0: Pour élargir un petit peu le sujet, tiens, puisque vous êtes avec nous mon cher Maxime et que nous sommes en plein été qui fait un tout petit peu beau depuis quelques jours. Est-ce qu'on peut attraper des coups de soleil des yeux? Vous voyez ce que je veux dire? Est-ce que l'œil peut attraper un coup de soleil?
3: Exactement. Alors, le coup de soleil qu'on attrapera fréquemment, c'est plutôt l'hiver, avec l'ophtalmie des neiges. C'est la réverbération sur la neige qui donne une brûlure de la surface de l'œil. Alors, c'est très fréquent à la neige si on n'a pas ses lunettes. Okay. Alors, évidemment, aujourd'hui, il n'y a plus de neige, mais à la mer, notamment, s'il y a une réverbération très importante, on peut avoir un coup de soleil. Donc, il faut se protéger des ultraviolets avec des verres solaires adaptés, oui.
0: Donc les lunettes de soleil, même pour les plus petits, même pour les petits, c'est ça?
3: Pour les enfants? Surtout pour les plus petits. Surtout pour les plus petits, puisque les enfants sont bien plus sensibles au rayonnement ultraviolet, leur œil filtre moins la lumière et les ultraviolets, et c'est surtout le risque au long cours, c'est un petit peu comme les cancers de la peau que l'on développe, on sait, dans l'enfance, lié à une forte exposition aux UV, et bien on peut avoir à l'âge adulte des complications ophtalmologiques de type atteinte de la rétine, bien sûr plus tardive, mais il faut se protéger dès le plus jeune âge.
0: Donc protégez-vous mes amis, faites gaffe à vos yeux. Donc on rappelle Maxime, si on a des lentilles, on se baigne pas avec, mais dans n'importe quelle eau, on va pas dans la piscine, dans la mer.
3: Même la douche.
0: Même la douche, les gars.
3: Oui.
0: Ah ouais, franchement, c'est sérieux.
3: L'eau, c'est dangereux.
0: Voilà. L'eau, c'est dangereux pour ses lentilles. Et puis donc, évidemment, même si ça paraît évident, on met des lunettes de soleil, tout ça. Et même pour les plus petits, même pour les yeux clairs sont plus sensibles que... Moi, j'ai les yeux noirs. Noirs.
3: Ouais.
0: Et par exemple, on a une chef qui est avec nous, la chef de la chérie de Fabien qui est là. J'espère que vous suivez, Maxime. la chef de la chérie de Fabien a les yeux clairs. Est-ce qu'elle craint plus que moi?
3: Non, elle craint pas forcément plus que vous. Alors, elle va avoir tendance à être plus gênée par la lumière. Souvent, les yeux clairs sont plus éblouis. Oui. Mais malgré tout, il faut se protéger, même des yeux marrons ou noirs foncés.
0: Hein. Ah, voilà. Bah là, bah là, elle est juste éblouie par mon talent depuis tout à l'heure. Ça compte pas.
3: Oui, je n'en doute pas.
0: Merci, Maxime.
3: On continue dans ce cas-là.
0: Merci beaucoup, Maxime. Maxime Delbar, chirurgien ophtalmologue, qui est venu donc nous alerter. Faites gaffe avec vos lentilles cet été dans l'eau, mes amis.
5: C'est sérieux.
0: Ah oui.
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0: Ça va, Christophe? Christophe est avec nous.
6: Ah non, c'est pas Christophe, c'est en fait Céline. C'est Céline Dion, Willy.
0: Ah,
6: Christophe,
0: Céline Dion.
6: Oui, c'est toi. Christophe, il a des piscines aujourd'hui.
0: Ah, bah alors ça va, Céline?
6: Oui, bon. Oui, ça va, Willy, oui.
0: Donc c'est Christophe imitateur, vous l'avez compris. Il débute.
5: Bah, franchement, j'ai cru que c'était Céline.
0: Ah, voilà, on y a cru, là, franchement. Ça va, mon Christophe? Comment se passe cette canicule?
6: Bah, écoute, moi, je chauffe, mais encore plus avec les personnes âgées avec qui je bosse. C'est très compliqué, en fait.
0: Eh ouais. Tu bosses dans un EHPAD? Tu bosses dans quoi?
6: Ouais, je bosse dans le. En fait, 91.
0: Ouais.
6: Et personnellement, je souffre pour eux, quoi.
0: Parce que c'est pas climatisé, c'est pas à peine, quoi.
6: En fait, les chambres, ils ont pas de clim, ils ont des ventilateurs, mais bon, même avec
5: suffisant.
6: Le ventilateur, c'est assez compliqué. Ils ont juste en fait un espace en fait climatisé, mais bon, voilà, quoi.
0: Il y a une pièce commune où ils se retrouvent quelques heures par jour. Bon,
6: c'est ça.
0: Et donc le reste du temps, c'est dans la chambre où il fait 35.
6: En fait, la consigne avec la chaleur, c'est de ne pas être en chambre. Voilà, c'est de prendre en fait un espace frais. Donc en fait, nous, on a donc en fait le rez-de-chaussée et la salle de restaurant qui a la clim. Donc en fait, ils peuvent venir ici pour prendre en fait un peu le frais, quoi.
0: Bon, et ça va, le moral est bon quand même. Du coup, c'est 10 fois plus de travail pour toi, je suppose, déjà que vous en manquiez pas.
6: Non, mais c'est clair, travailler avec en fait 40 degrés dans un EHPAD, Willy. En fait, je le conseille à personne. Hein.
0: Franchement. Bon, tu sais quoi, grâce à toi, mon cher Christophe, on en profite. On l'a déjà dit depuis le début de l'émission, mais on embrasse et on félicite tous ceux comme toi qui travaillent auprès des personnes vulnérables.
6: Willy, oui, personnellement, Willy, je vous avais donc en fait appelé il y a donc à peu près. Pour deux semaines, pour parler en fait par rapport à ça, parce que c'est donc en fait un sujet qui me tient à cœur, en fait, tu vois, et voilà, donc surtout pas, il ne faut surtout pas en fait les oublier, quoi.
0: Exactement, voilà. Tu as raison, Jean-Christophe, le message est passé, tu nous rappelles quand tu veux pour nous le redire, parce que c'est très bien de marteler ce genre de message. Christophe, on t'embrasse fort, bon courage, même si on arrive un petit peu au bout de cette canicule, mais on n'est pas au bout de l'été, on n'a même pas démarré l'été là.
5: Et les 100 euros de carburant vont peut-être tomber chez toi.
0: On parle de quoi avec toi dans un instant?
5: Eh bien, je vais retracer l'histoire des canicules.
0: Voilà, en attendant, on va écouter Charlotte Cardin. Comme on est très très à la bourre, profitez bien de Charlotte Cardin.
5: Ah oui, ça va passer
0: très
5: vite.
0: Car je pense qu'elle va... Tu vois le TGV? Ça va être pire. Écoute ça.

0: pour Charlotte Cardin. Elle n'aura pas beaucoup de droits d'auteur aujourd'hui, on est désolé. La chanson est très bien, mais comme d'habitude, on est à l'amour. C'était tant pis pour elle, bien.
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0: Allez, il est là, quand il y en a mal, il y a Malabeuf. Nicolas Malabeuf, notre enfant de la télé, alors mon Nico.
3: Eh bien, tout le monde l'a remarqué, il fait un petit peu frisquet en ce moment.
4: Oui. Le soleil sèche les figues.
3: Eh oui.
4: Attention.
3: Une chanson, est-ce que vous l'avez reconnue?
0: Toujours
3: de Fernand Sardou. Fernand Sardou, le papa de Michel Delpech, évidemment. Et alors, nous dégoulinons tous de sueur, et donc j'ai voulu revenir sur les précédentes canicules qui ont eu lieu en France à l'été 1911. J'ai remonté loin. L'observatoire de Montsouris enregistre un record de température à Paris, 37,7 degrés Celsius.
5: Petit joueur,
3: j'ai envie de dire. Et alors, j'ai retrouvé une édition du journal La Petite République de l'époque. On y voyait des photos de jeunes se baignant dans la Seine, mais aussi des Parisiens autour d'une fontaine en train de trinquer avec une tisane fraîche. Donc, c'était pas mal.
0: Tisane.
3: Et alors, cette année-là, en Ile-de-France, il y a eu de nombreux feux de forêt. Le ministre de l'Agriculture, Jules Pams, avait demandé aux agents de forêt de rester à leur poste. Et alors, plus tard, en 1946, une vague de chaleur touche la capitale, 35 degrés à l'ombre. Les Parisiens ont tellement chaud que pour se rafraîchir, certains vont se baigner dans la Seine alors que c'était interdit. Voilà. Reportage.
6: Enfin, la chaleur est revenue. Paris est redevenu Paris plage et Paris slip.
3: Paris slip.
6: Seul le courage de se mettre à son aise. Les tous éludistes ont l'air de vouloir lui donner le bon exemple en se jetant à l'eau. Ils ont bien tort, puisque c'est justement ce qu'ils voulaient leur interdire.
3: Et alors, à l'été 75, dans le nord, du côté de Cambrai, il faisait très chaud. Écoutez, ce barman, apparemment, la consommation de boissons ne faiblit pas.
7: Mais enfin, quand même, il faut dire une chose, c'est que la bière étant la boisson préférée de la région,
8: normal.
7: On en boit quand même. Habituellement, on en boit une, on en boit deux, maintenant on en boit trois ou on en boit quatre.
3: Ah bah c'est bien.
9: Est-ce qu'il y a une heure pour boire de la bière?
7: Oh, je pense
0: non,
7: pas.
0: Non.
7: Qu'il soit 11h, qu'il soit midi, qu'il soit 6h, du moment qu'on a chaud, on a soif, on boit de la bière.
10: Allez, allô. Santé.
0: Aïe. Tu vas interviewer Fabien, c'est pas possible. Ils ont interviewé
5: c'est de
0: Fabien.
5: Ma famille, ça.
3: Et alors, après le bar, allons dans un restaurant. Ce chef est interrogé sur son chiffre d'affaires en pleine canicule. Qu'est-ce que mangent les Français?
11: Eh bien, mes clients souffrent de la chaleur. Il faut dire que maintenant, ils mangent beaucoup plus de crudités, de fruits de mer, des langoustines, des huîtres. Bien qu'il y ait du passage, les clients ne consomment pas beaucoup pour manger. Ils mangent beaucoup moins.
12: Quelques exceptions peut-être?
11: Peut-être quelques exceptions. Nous avons servi cette semaine de la choucroute. Je suis étonné, mais peut-être que c'est une envie.
3: Bon, de la choucroute en pleine canicule, pourquoi pas? Et alors, en 90, le journaliste sportif Daniel Casal se rafraîchissait en direct à la télé. Il se jette un verre d'eau sur la tête.
13: À Paris, record de canicule, puisqu'il a fait plus de 40 degrés. Alors, si vous demandez ce qu'il faut faire contre la canicule, vous faites comme moi. Voilà, ça fait beaucoup de bien.
0: Félicitations. Un verre d'eau.
13: Voilà, je sors un peu mes notes. Concours.
3: Petite pause fraîcheur comme au mondial. Et alors, le petit potin caniculaire, le top 3 des produits les plus vendus dans les supermarchés en ce moment. Alors, numéro 3, le maïs doux. Top 2, les salades fraîches. Et l'article le plus vendu, les soupes froides.
0: Les gaspachos. Merci, mon bon Nicolas. Combien la chef de la chérie de Fabien. Chef de la chérie de Fabien.
5: Qui est là.
0: Si. Fabien a une chérie. Et la chérie de Fabien a une chef. Et la chef, elle est là. Combien on met de notes à Nicolas Malabeuf?
14: 8.
3: Oh, oui,
0: sur 20. Merci beaucoup. Est-ce que vous connaissez Nico?
3: Ah oui, c'est moi.
0: Non, pas toi, un autre. On en parle juste après ça.
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0: De retour ici, c'est Willy vient déjeuner chez vous. On passe à table tous ensemble, samedi et le dimanche, en direct entre midi et 13h. Mais vite, ce sont les 5 dernières minutes.
5: Déjà.
0: Alors, place à la bonne idée du samedi. Bonjour Mao Froment.
19: Bonjour.
0: Bienvenue ici, mon cher Mao. Alors, vous êtes le co-créateur de l'application Nico, N-E-E-K. eau. Alors, de quoi s'agit-il ?
8: Alors, merci de nous recevoir sur vos plateaux. Une chouette équipe.
0: C'est vrai.
8: L'idée, c'est très simple. C'est une application de mise en relation entre des restaurateurs et des extras.
0: Ouais.
8: Ça repose sur un système de matching par compétences qui est localisé, sans CV ni tri. C'est d'interroger la main d'œuvre locale, en fait, voilà. Littéralement. C'est mettre quelqu'un disponible sur des compétences comme on adresse quatre métiers, le service, la plonge, le bar et la cuisine. Et c'est, en fait, de remettre un peu de bon sens sur le travail local.
0: C'est ça. Donc, je suis un restaurant... ce soir, il me manque quelqu'un pour ce soir.
8: Exactement.
0: Parce que c'est plus dans l'urgence, hein, Nico.
8: C'est ça.
0: On traite vraiment
8: de l'urgence. C'est l'idée. Hein.
0: Voilà.
8: C'est l'idée.
0: Donc je suis un restaurateur. Ce soir, il me manque quelqu'un. Par exemple,
14: un serveur.
0: Je fais comment alors?
8: Eh bien écoutez, vous téléchargez Nico, ça dure une minute,
0: ouais.
8: Vous vous inscrivez, c'est très simple également. L'idée, c'est que vous allez publier une offre, donc vous cliquez sur service. Les compétences de bon sens qui sont liées, c'est-à-dire port d'un plateau, port de trois assiettes, anglais en salle. Ensuite, vous paramétrez votre mission. Donc, si c'est aujourd'hui, ce soir.
0: Ouais.
8: Si c'est demain ou dans la semaine. Ensuite.
0: Alors, au maximum, c'est une semaine.
8: C'est une semaine max.
0: Voilà, une semaine max.
8: Et ensuite, le créneau. Bah, typiquement, 18h, minuit. Le taux horaire indicatif.
0: Ouais.
8: Et puis, la petite description, si vous voulez gagner du temps, une chemise blanche, un pantalon noir.
0: Voilà.
8: C'est ce qui se fait aujourd'hui, d'ailleurs. Mmh. Et puis, pour 29 euros hors taxe, vous publiez la mission sur nos fonctionnalités. De l'autre côté, le travailleur va se mettre en ligne sur le même process. Il va se mettre disponible sur des compétences. Bah, si on reste sur le service, ça va être exactement la même chose.
0: Mmh.
8: Et il faut qu'il soit dans la zone de 30 km autour du restaurateur.
0: Voilà. Et comme ça, ils matchent ensemble. C'est un peu la
8: prestation
0: de rencontre, pour bosser un petit peu. Donc, vous l'avez dit, les compétences. Je voudrais qu'il soit dans telle tenue. Si je veux que mon serveur soit en slip, je peux l'indiquer aussi.
8: Surtout en ce moment,
0: on a le droit de servir en slip. Et c'est payant, c'est gratuit, comment ça se passe?
8: Pour le travailleur, c'est totalement gratuit.
0: Ouais.
8: Et pour le restaurateur, du coup, c'est un jeton de 29 euros qui vous permet de déclencher une mission. Si personne n'a matché, le jeton n'est pas débité. Donc, en fait, vous avez une totale flexibilité quand vous êtes restaurateur. Vous pouvez gérer, en fait, vos extras comme ça. Et là, sur le mois de juillet, on sort la formule abonnement qui va vous permettre d'avoir multi-établissements, puisque beaucoup de restaurateurs ont plusieurs établissements. Et ils vont pouvoir, du coup, envoyer plusieurs missions sur plusieurs établissements et gérer d'une manière très flexible, les extras.
0: C'est très, très bien. Je crois que c'est parti d'une expérience personnelle, non?
8: C'est l'expérience de mon frère, oui.
0: Voilà.
8: Mais ça vient de là, ouais. Ça vient de là. Il travaillait dans une brasserie à côté de Gare de Lyon.
0: Ouais.
8: Et en fait, ils étaient en permanence sous-staffés. Ils étaient 2% couverts. Et déjà que ça plaît plus trop la restauration. Il manque 200 000 personnes en France. Ces gens-là existent, hein. C'est que le métier est douloureux, délicat, et je pense qu'il manque un peu de flexibilité.
0: C'est
8: on a une génération qui arrive et qui apporte des valeurs sur le marché nouvelles, qu'il faut aussi écouter. On n'a pas le choix. L'idée de moi je commence tant, je finis tant, à telle heure, c'est vraiment des sujets d'actualité. Donc voilà.
0: Et donc pour l'instant l'application elle est disponible où, mon cher Mao? Parce que je crois qu'elle est toute récente. Hein,
8: elle est toute récente. Elle est commercialisée depuis le mois de fin avril.
0: Ouais.
8: Elle est disponible sur Google Play, sur Apple Store. Partout en France.
0: Partout en France. Donc, si vous êtes professionnel de la restauration, vous êtes un restaurateur, vous êtes en galère pour trouver un extra au dernier moment, ça peut être ce soir, demain, après-demain, jusqu'à une semaine.
8: Tac,
0: vous voulez faire vite, eh bien, vous avez l'application donc, qui s'appelle
8: Nico, N-E-E-K-O.
0: N-E-E-K-O. Donc, l'application qui met en relation donc, les travailleurs et les restaurateurs. Bravo. Voilà,
8: merci.
0: La France d'aujourd'hui! Que je l'aime. Pourquoi moi je me tape ces deux nigos qui n'ont aucune idée et il y a des Mao. En plus, il est beau comme tout, j'en ai marre.
8: Oui, parce que nous, on est moches.
14: Oui, nous, dégueulasse, c'est ça.
0: Vous êtes des moches incompétents, les deux, là. On va faire un petit coucou à Corinne. Ça va, ma Corinne?
19: Bonjour, Uli.
0: Ça va, ma coco?
19: Bonjour, l'équipe. Ça va, et vous?
0: Ça va très, très bien, Corinne. Je crois que tu voulais nous donner.
19: C'est climatisé chez vous.
0: Ah, bah évidemment que c'est climatisé. C'est le service public, cocotte, hein, ouais. Je crois que tes impôts, ils vont où? Dans ma clim, ma petite chérie. Bon.
19: Ah oui, c'est ça.
0: Alors, Corinne, tu voulais donner une petite astuce, je crois, vite, pour contre la chaleur. Toi, tu mets quoi?
19: Oui, c'est pour baisser un peu la température.
0: Ouais.
19: Je mets du blanc de meudon sur mes vitres.
0: Ah, et ça marche alors, ça? Parce que je l'ai vu passer, cette espèce
8: cartonne,
0: de pâte blanche, c'est ça?
19: Oui, si, ça marche bien. Ça fait baisser un peu la température de 3-4 degrés, quoi.
0: Ah, bon bah quand si c'est plus que 46 dans la maison.
20: Ça va là.
0: Bon bah ça va,
20: ça fonctionne.
0: Bon en tout cas ça fonctionne.
20: Le blanc de meudon. Ils sont en rupture je crois parce que tout le monde en achète.
0: Tout le monde en achète le blanc de meudon.
19: C'est une astuce donc.
0: Eh ben merci ma Corinne, merci d'être passée.
19: Je vous en prie.
0: Eh ben je t'en prie, tu passes un bon week-end et tu repars avec ta sélection.
3: On te rappelle peut-être demain pour la carte carburant.
0: T'embrasse fort, merci ma coco et fais attention à toi pendant ces grandes chaleurs. Voilà mes amis, j'ai fini.
3: Oh non, la barbe. On vient d'arriver.
0: Voilà, quand t'arrives, tu t'en vas. Enfin, c'est comme ça.
3: On revient demain.
0: Merci infiniment. Passez une belle journée ici et pas ailleurs. Et on se retrouve évidemment demain. Mais avant, il faut que je vous passe cette petite chose-là. Écoute ça.
3: Voilà, c'est beau.
0: La temporaire.
3: C'est joli.
0: La temporaire. Temporaire. Jean-Michel Jarre qui est là. Regardez, écoute, Jean-Michel Jarre est là. Ça, c'est Jean-Michel Jarre. Voilà, ça, c'est Jean-Michel Jarre. Oh. Passez une belle journée ici et pas ailleurs. Tout de suite, ma France Weekend version économie. À demain, il est tout pile 13h.
21: Bonjour à toutes et tous, bienvenue dans ma France Weekend. Le samedi, l'équipe de Paris Cité des Économies est mobilisée pour votre pouvoir d'achat. Et dans 5 minutes, on va reprendre le contrôle de notre budget. Découvert, emprunt, placement, gestion quotidienne. On va tout vous dire, mais d'abord l'actu de ce samedi. Bonjour Cyril Ardo-Redon.
22: Bonjour Valère, bonjour à tous. C'est le signe, s'il en fallait un, que la situation est très préoccupante. Après une semaine de canicule, le plan blanc déclenché dans de nombreux hôpitaux. Tous ceux d'Île-de-France sont concernés. C'est aussi le cas à Tours, en Vendée, à Rouen ou à Guéret. Les services d'urgence sont saturés. Même après la baisse des températures, ça va continuer, selon Nicolas Revel, le directeur général des hôpitaux publics parisiens.
23: On sait que même si les températures vont commencer à baisser cette nuit et probablement demain dimanche un peu plus tôt que prévu, nous on va continuer à recevoir dans nos urgences plutôt des personnes âgées qui vont en subir les effets de manière décalée. Qu'est-ce que permet un plan blanc ? C'est justement quand, à un moment donné, on n'est plus capable d'absorber dans les conditions normales de l'hôpital ce flux beaucoup plus important de patients qu'il faut qu'on hospitalise, eh bien ça nous permet de déprogrammer. Alors ça veut dire quoi déprogrammer ? C'est-à-dire qu'on va demander à des services en cardiologie, en dermatologie, en diabétologie, d'arrêter une partie seulement de leurs activités. Ça nous libère des lits, ça nous libère des soignants. Et le plan blanc, ça permet aussi, au-delà de récupérer ces soignants, de leur demander de faire davantage d'heures supplémentaires et parfois de rappeler des professionnels qui sont en repos, en congé. Mais encore une fois, j'espère que nous n'arriverons pas à cette extrémité.
22: Nicolas Revel, le directeur général des hôpitaux publics parisiens, la PHP, qui indique aussi que les 4 SAMU de Paris, des Hauts-de-Seine, de Seine-Saint-Denis et du Val-de-Marne ont enregistré une hausse du nombre d'appels de 80% cette semaine. Avec ces températures, l'envie est parfois forte de se baigner pour se rafraîchir. Mais soyez extrêmement prudents, il y a eu un grand nombre de noyades, 64 en un peu moins de 2 semaines selon le gouvernement. 2/3 de ces noyades ont lieu dans des endroits non baignables. Alors combien de temps va durer cet épisode de canicule ? Le pic semble en tout cas derrière nous. Météo France table sur une fin des vigilances rouges demain soir. 37 départements sont pour l'heure encore au niveau d'alerte maximale. L'organisme météorologique prévoit cependant des orages. 34 départements sont placés en vigilance orange pour cette raison avec localement des orages brusques et violents cet après-midi. À Amiens, une femme de 21 ans est morte cette nuit après avoir reçu plusieurs coups de couteau, des circonstances qui restent à préciser. Une enquête est ouverte pour homicide volontaire. Un jeune homme jusque-là inconnu de la justice a été placé en garde à vue. 13h03 sur votre radio locale, ici du rugby à suivre ce soir. C'est la finale de top 14 au Stade de France. Toulouse-Montpellier, les Toulousains vainqueurs des 3 dernières finales emmenés par un immense Antoine Dupont sont favoris. Match un peu particulier en raison de la canicule. L'événement est maintenu mais adapté, Fanny Le Chauvestre.
24: Hier, lors des derniers entraînements au Stade de France, le thermomètre affichait pas moins de 37 degrés, ce qui n'a pas empêché les deux équipes de s'échauffer avec une petite partie de football. Pas question de changer les habitudes, nous ont répété les joueurs. Mais l'entraîneur de Montpellier, Joan Codulo, reconnaît qu'il a fallu tout de même adapter la semaine.
25: On les a levés un peu plus tard pour avoir de la fraîcheur et qu'ils puissent dormir. On a bien sûr diminué nos temps d'entraînement, mais ça va être complexe parce qu'il fait vraiment très très chaud et je suis pas sûr qu'on ait beaucoup d'expérience là-dessus.
24: Car ce soir, au coup d'envoi à 21h, il devrait encore faire plus de 30 degrés. Alors malgré 2 pauses fraîcheurs envisagées durant le match, le paramètre va forcément compter, souligne Hugo Mola, l'entraîneur. l'entraîneur toulousain.
4: Notamment sur un sport, quand même, quelques combats et il faudra se serrer à certains endroits. Donc, les conditions, oui, vont avoir un impact évident. Et ça fera peut-être partie aussi d'un des ingrédients qu'une équipe ou l'autre aura le mieux maîtrisé.
24: La chaleur, qui sera l'une des clés du défi physique. À propos de physique, celui des supporters inquiète aussi. De nombreuses rampes à eau en accès libre seront déployées dans l'enceinte et les gourdes exceptionnellement autorisées. En revanche, pas la peine de chercher la tireuse à bière. Grande première pour une finale de rugby. L'alcool est interdit, même à l'intérieur du Stade de France.
22: Et Stade Toulouse à Montpellier, le coup d'envoi c'est à 21h. Et puis dans une vingtaine de minutes, à 13h24, un immense astéroïde va passer très proche de la Terre. Un phénomène rare, mais sans danger, Olivier Aymon.
6: Le survol visible dans l'hémisphère nord en fonction de la météo avec de petits télescopes se passera à plus de 2,5 millions de kilomètres de nous, près de 7 fois la distance Terre-Lune. Le risque pour notre planète est donc aujourd'hui inexistant pour cet astéroïde d'une longueur comprise entre 750 et 1650 mètres de long, une taille qui n'est mesurée par les scientifiques qu'à partir de la quantité de lumière que renvoie ce corps céleste découvert en 1997. Cet astéroïde est tout de même classé parmi ceux qui sont sous surveillance des agences spatiales. Sa course actuelle est d'ailleurs suivie par plusieurs observatoires en Europe ou aux États-Unis. Il fait partie d'un ensemble de plus de 2000 corps qui, du fait de leur taille, pourraient un jour, si leur trajectoire était modifiée, poser un risque potentiel pour la Terre. En attendant, après cette visite, 1997 NC1 va poursuivre son parcours à travers le système solaire. Il repassera à proximité de nous en 2133.
22: Merci Olivier Aymon, et pas la peine de regarder le ciel avec l'œil nu. Vous ne verrez pas grand-chose.
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10: Bonjour et bienvenue dans votre magazine Ma France, par ici les économies. Notre objectif, chaque semaine, vous le connaissez, c'est de vous redonner du pouvoir d'achat. Et aujourd'hui, on va reprendre le contrôle de notre budget, découvert, emprunt, placement, gestion quotidienne. On va tout vous dire avec notre invité. Bonjour Marguerite Collignon.
12: Bonjour Valère et bonjour à toutes et tous.
10: Vous êtes directrice de l'éducation financière à la Banque de France. Et je vous propose, pour commencer, de répondre à une première question. C'est Élise qui m'a écrit sur mon mail, par ici les économies, @radiofrance.com. On dit que faire un budget pour suivre ses dépenses, ça aide, nous dit-elle. Mais quand on a un budget trop serré, moi ça me déprime, je préfère ne pas vraiment savoir. Je sais que ce n'est pas une solution, mais c'est trop stressant. Et je pense que, comme Élise, on est quelques-unes et quelques-uns à effectivement angoisser parfois de voir la réalité des choses. C'est pas qu'on fait les autruches, mais c'est que c'est stressant tout ça. Qu'est-ce que vous nous répondez ?
12: Qu'effectivement, je comprends bien Élise, qui est effectivement la porte-parole d'un certain nombre de gens, parce que faire un budget, ça peut être angoissant au début, qu'on sait pas encore le faire. On a peur de regarder les chiffres, on a peur de les regarder en face, en fait, d'un certain point de vue. Mais Élise, elle le sait. La suite, elle dit que ça aide pas. Elle dit qu'il faut le faire. Gérer son budget, c'est vraiment anticiper. C'est pas que ça aide. C'est que c'est indispensable, en fait. Je sais pas, c'est comme si on conduisait sans regarder son tableau de bord. C'est pas possible. Il faut savoir son tableau de bord.
10: Mais c'est un peu vertigineux, parfois, de regarder son budget, parce que ça a tellement d'implications. Je veux dire, l'argent est au cœur de tout notre système sociétal. Ça veut dire que ce que vous nous dites aujourd'hui, oui, il faut faire cet effort, il faut avoir d'une certaine façon ce courage de le faire, parce que c'est que comme ça qu'on va trouver des solutions et qu'on va pouvoir parler de la suite dans cette émission.
12: Oui, exactement. Alors c'est vrai que l'argent, c'est la source de tous les projets, en fait, c'est la source de tout ce qu'on peut projeter de faire ou pas dans la vie. Donc et puis chacun son rapport un peu particulier à cet argent, un rapport qui nous vient de notre famille, de notre caractère, de nos moyens aussi, évidemment. Mais voilà, c'est important de faire cet effort. On peut le faire de manière simple pour commencer. On peut déjà commencer par noter ses dépenses et les classer dans des grandes catégories. La plupart des gens connaissent bien ce qu'ils gagnent, mais ils connaissent beaucoup plus mal ce qu'ils dépensent, parce qu'on a oublié tel ou tel abonnement, tel ou tel remboursement de petit remboursement de crédit. Donc déjà noter, c'est un bon début.
10: Oui, c'est vrai qu'en général, on a un salaire et des dizaines de dépenses.
12: Exactement.
10: Marguerite Collignon, donc vous êtes directrice de l'éducation financière à la Banque de France. Dans cette émission, on va essayer d'aider toutes celles et ceux qui ont du mal à gérer leur budget, qui angoissent, qui ont quelques économies aussi et aimeraient faire les bons choix, se posent des questions aussi sur leurs enfants. Et on va commencer, si vous le voulez bien, par la base. Comment faire pour gérer son budget au quotidien? Est-ce qu'il y a des applications? Est-ce qu'on fait un tableau Excel, un carnet, une feuille blanche, une ardoise? Qu'est-ce que vous conseillez?
12: Alors, dans certains points de vue, la question de l'outil est secondaire. Le bon outil, c'est celui qu'on utilise, en fait. Donc, que ce soit un Excel, un carnet, une ardoise, comme vous dites, un tableau dans sa cuisine ou une application, tout est OK, tout est bon. Ça dépend des pratiques des gens.
10: Mais il faut tout noter, je veux dire. C'est important de le faire au moins une fois et de regarder.
12: C'est vraiment important de tout noter et pas qu'une fois. Plusieurs mois, parce qu'il y a des dépenses qui ne sont pas montrées. mensuel, mais qu'il faut annualiser au moins une année complète, tout noter et classer les dépenses en trois catégories. C'est-à-dire les dépenses qui ne bougent pas et qui sont essentielles, le loyer, l'énergie, etc. Les dépenses plus variables, mais pour autant nécessaires, les courses, par exemple, combien on achète à manger chaque mois, et puis les dépenses, on va appeler alors superflues, dans le sens où le plaisir n'est pas superflu dans la vie, mais où néanmoins, où c'est celle qui donne le plus de marge. Mmh. Et bien connaître ça, c'est important. Et après, encore une fois, on peut le mettre dans son Excel, dans une appli. Si, pour ceux qui préfèrent une appli, il y en a une qui est très bien, qui s'appelle Pilote Budget, c'est neutre, c'est gratuit, c'est très simple à utiliser, et ça aide vraiment à reprendre le contrôle.
21: Pilote budget, gratuit, facile à utiliser.
12: Exactement.
21: On note. Et puis sinon, le bon vieux tableau Excel. Moi, je fais ça. D'autres utilisent des petits carnets, etc. Mais c'est important, on l'a compris, de tout noter. Et pas qu'une fois, mais au moins sur une année pour avoir toutes les dépenses. Et notamment, j'imagine, pouvoir les anticiper. Parce que le sujet, finalement, c'est d'être au moins à l'équilibre chaque mois. C'est ça l'objectif ?
12: Un budget, c'est être à l'équilibre.
21: Ouais.
12: C'est le rapport entre ses recettes et ses dépenses. Et c'est effectivement être à l'équilibre, un peu plus de zéro quand c'est possible.
21: Quand vous dites ça, je me dis qu'il faudrait peut-être conseiller l'État hein, sur ça, parce que ce n'est pas vraiment le bon exemple. On nous dit ce qu'il faut faire, mais parfois on voit que notre système est largement déficitaire et ça peut poser des questions. Et je sais que les gens qui nous écoutent s'en posent. Bon, c'est un autre sujet. Être à découvert bancaire chaque mois, ça règle rien, sauf peut-être le premier mois, parce que c'est vrai que si on a 500 euros de découvert, bon, ça donne un coup de pouce, mais le premier mois, après, ça devient un système.
12: Le découvert, c'est un crédit, il ne faut pas l'oublier. C'est un emprunt qu'on fait à la banque. C'est une facilité que nous donne la banque d'avoir de l'argent à un moment où on peut en avoir besoin et où on l'a pas, où on n'a pas les liquidités. Alors, comme tout outil, ça peut s'utiliser, mais encore une fois, avec beaucoup de précaution et de prudence. Si c'est une fois, et donc on sait qu'on va avoir une rentrée d'argent qui va pouvoir le compenser ou qu'on a les moyens de baisser ses dépenses le mois d'après, on peut le faire. Mais il faut bien le savoir. Si c'est tous les mois, c'est pas une manière de gérer un budget. Ça va finir par coûter cher.
21: Mais plein de gens sont à découvert le 15 du mois, je veux dire. Donc c'est rentré dans leur système budgétaire. Et en fait, ils sont à déficit chaque mois. Ils ont un déficit chaque mois. C'est ça que vous nous dites. Il faudrait arriver à être à zéro chaque mois et de temps en temps à découvert.
12: Il faut arriver à être à zéro chaque mois. Et si vraiment on n'y arrive pas, il faut savoir pourquoi et se retourner vers les aides qu'on peut avoir. Et c'est là où c'est important de noter son budget, qu'on commence à rencontrer des difficultés, se faire accompagner le plus tôt possible, ça peut tout changer après.
21: Mais j'ai envie de savoir par qui.
12: Alors, il y a plusieurs moyens, il y a plusieurs leviers sur lesquels on peut agir, mais si on parle d'accompagnement pur, moi je recommande beaucoup aux jeunes d'aller voir dans les PCB, les points de conseil budget qui sont présents dans tous les départements. C'est un service qui est rendu gratuitement à tous les citoyens français qui se retrouvent en difficulté. Ils peuvent aller, au-delà d'être tout seul dans son appli, aller chercher de l'aide, se faire accompagner, connaître ses aides. C'est droit, parce qu'on se rend compte aussi qu'en matière de finances, comme dans beaucoup d'autres pans de la vie de la société, il manque des recours au droit. Les gens connaissent pas toutes les aides auxquelles ils peuvent avoir besoin. Alors ils peuvent, d'ailleurs, j'en profite pour dire qu'ils peuvent aller voir toutes les aides auxquelles elles ont droit sur notre site mesquestionsd'argent.fr. Il y a une rubrique difficultés financières où on peut se référer pour avoir tous ces droits.
21: Tout ce à quoi on a droit.
12: Tout ce à quoi on a droit. Mesquestionsd'argent.fr. Mais pour ceux qui ont envie aussi d'un conseil d'un être humain qui peut le personnaliser pour sa situation personnelle, je recommande vraiment d'aller dans les points conseil budget.
21: Bon, c'est bien parce que là, vous nous donnez vraiment des pistes concrètes et je suis sûr que les gens qui nous écoutent notent, et moi d'ailleurs, je note aussi. Quand on est dans le rouge, Marguerite Collignon, on peut être tenté donc par le fait de demander un plus gros découvert ou alors faire un crédit à la conso en dépannage. Ça, c'est attention danger, vous nous dites.
12: Les crédits, ça peut être un bon outil. Ouais. On peut les crédits à la consommation pour financer un projet, c'est tout à fait possible. Ça peut permettre d'avoir accès, financer une voiture, par exemple, qui a un gros achat pour qui demande beaucoup de moyens. Ça peut être un bon moyen de le faire. Et il faut en prendre le moins possible et se rappeler toujours combien ça coûte un crédit. C'est-à-dire pas juste se dire le montant qu'on va rembourser, mais dans la durée et le remettre dans son budget tous les mois. Le vrai danger, c'est pas tellement de prendre un crédit, c'est d'en prendre plusieurs. Pour se mettre à rembourser des crédits avec d'autres crédits.
21: Ça, c'est un signal.
12: Ça, c'est un signal d'alarme très fort.
21: Ok, c'est noté. Le 4 fois sans frais, 3 fois sans frais aussi, ça s'est généralisé. Je crois qu'on ne peut plus rien acheter quasiment sans qu'on nous propose payer en 3 fois ou 4 fois sans frais. C'est un piège, c'est bien. Qu'est-ce que vous en pensez ?
12: C'est bien si on a tout noté. Je vais un peu revenir au début. Hein. C'est vraiment les fondamentaux, savoir exactement ce qu'on veut. En fait, le piège, c'est le fractionnement. Donc, si on accumule les paiements sans frais, on ne sait plus trop où on en est à un moment donné de ce qui sort de son compte en banque et à quel moment ça sort. Si on note tout, on peut l'utiliser, c'est quand même une facilité. Mais voilà, faut pas se faire avoir, pour le dire de cette manière-là, par l'accumulation.
10: Ouais, c'est ça, une accumulation de 3-4 fois sans frais, à la fin ça peut faire des sommes terribles et là on s'en sort plus.
12: Exactement.
10: Vous nous avez dit qu'emprunter pour rembourser des emprunts, ça c'était vraiment un signal d'alarme qu'il fallait voir. Est-ce qu'il y en a d'autres? À quel moment on doit s'inquiéter? Je pense notamment au risque de surendettement.
12: Les signaux d'alarme, c'est un peu ce qu'on a dit, c'est les découvertes permanentes. Prendre un crédit pour en rembourser un autre. On voit beaucoup dans les dossiers de surendettement des gens qui prennent des crédits revolving, vous savez, une réserve d'argent mis à disposition par la banque renouvelable pour rembourser des crédits à la consommation. Ça, c'est vraiment un signal d'alarme très fort. Et puis le stress financier. En fait, quand on s'en sort plus, on a peur. Et c'est un très gros signal d'alarme qu'on peut être le premier sur soi-même à prendre en compte. Et encore une fois, aller chercher de l'aide.
10: On se réveille la nuit,
12: on y pense tout le temps, ça gâche la vie, en fait. C'est bien terrible.
10: Juste pour revenir sur l'aide, si là, des gens nous écoutent et se disent, moi, je suis dans cette situation, vers qui on se tourne?
12: Soit on commence à avoir un léger stress, on va dans les points conseil budget dont j'ai parlé, soit on est déjà dans la situation où on prend des crédits pour en rembourser d'autres, faut se tourner vers la Banque de France. La Banque de France accompagne les personnes surendettées pour les aider à trouver des solutions. La Banque de France, c'est un numéro unique, 3414 partout sur le territoire français. Vous pouvez appeler, dire votre difficulté et il y aura des conseillers de la Banque de France, des agents de la banque qui vous aideront.
10: Bon, ça c'est aussi vraiment une bonne chose à savoir. On a aussi un sujet quand même sur l'éducation des enfants, des ados, bonnes pratiques financières. L'école a une lacune là-dessus, on a un trou dans la raquette.
12: L'argent, c'est tabou en France depuis assez longtemps. C'est assez culturel, contrairement aux pays anglo-saxons. On le dit souvent, mais c'est vrai dans la réalité. Donc l'école en France a mis du temps à accepter que c'était aussi du rôle de l'éducation, de l'instruction, de faire un citoyen en fait, de donner des cours, on va dire, d'éducation financière. Mais là, on avance puisque le 6 mai dernier, le ministre d'Éducation nationale, Édouard Geoffrey, a annoncé que pour les quatrièmes, il y aurait un passeport éduc-fi qui était déjà en test pilote, mais qui va être généralisé à l'ensemble des quatrièmes pour que toute une génération en classe de quatrième connaisse les fondamentaux, budget, moyens de paiement, épargne, crédit, les sujets dont on est en train de parler. Je pense que c'est une grande avancée, parce qu'en France, le collège est unique et il y a énormément quasiment toute une génération y va, et ça permet d'aider les plus jeunes à comprendre.
10: Si on a un petit peu d'épargne, on peut être tenté, il y a bien sûr le livret A, bon ça tout le monde le connaît, qui est moins bien rémunéré, et puis il y a tout un tas d'offres de placement, d'ailleurs il faut faire attention aux arnaques. Vers qui on se tourne pour bien se faire conseiller si on veut placer son argent, le faire travailler?
12: Il y a des conseillers, donc c'est le métier, donc là, il va se retourner vers son conseiller bancaire, vers un gestionnaire de patrimoine, c'est beaucoup mieux que l'IA ou les réseaux sociaux, je le dis. Après, on a le... Il faut absolument que tout le monde se sente légitime à poser plein de questions à son conseiller. C'est important. Un bon conseiller, un conseiller qui ne pousse pas, est un conseiller qui conseille. Et voilà, je voudrais le dire à tous les auditeurs, posez des questions, c'est votre argent et c'est vous qui avez la capacité de décision.
10: Et d'ailleurs, il y a également des outils pour y voir clair. Quand on veut placer de l'épargne, il y a le label ISR. Ça concerne notamment celles et ceux qui veulent que leur argent soit utilisé en fonction de certaines valeurs, en fonction de certains objectifs. Bonjour Michel Papalardo.
9: Bonjour.
10: Vous êtes présidente du comité du label ISR. Est-ce que vous pouvez nous expliquer en quelques mots ce qu'est le label ISR ?
9: Oui, bien sûr. Bonjour à tous. Le label ISR, ça permet d'identifier facilement les fonds d'investissement qui ont une démarche ESG, c'est-à-dire une démarche de développement durable, environnemental, social et de gouvernance sérieuse. Et donc, ils ne font pas juste que dire oui, on est durable, mais qui le démontrent. Alors pour ça, on a finalement trois outils. D'abord un référentiel, et c'est ça que fait le comité du label ISR. Il propose au ministre, parce que c'est quand même aussi, il faut l'avoir en tête, un label surveillé, on va dire, par l'État, et très surveillé, puisque le référentiel, tout ce que doit faire le fonds pour montrer qu'il est effectivement dans une démarche sérieuse avec des résultats, c'est le ministre qui le valide. Ensuite, il y a des certificateurs, c'est-à-dire des personnes indépendantes qui vérifie que le fonds respecte bien le référentiel, sinon ça n'a pas de sens. Et ces certificateurs, c'est Deloitte, c'est Ernst & Young, c'est l'AFNOR. Hein, voilà. Et puis, troisièmement, on vérifie que ce référentiel est bien respecté. Donc on est labellisé pour 3 ans. Et tous les ans, les certificateurs viennent vérifier qu'on n'a pas divergé. Donc vous voyez, il y a quand même beaucoup de choses pour assurer la confiance, parce que c'est ce qu'on cherche à obtenir.
21: Bien sûr. Donc quand on investit sur un fonds, notamment de placement, donc on place son argent, ça peut être auprès de sa banque, hein, comme on le disait à l'instant avec Marguerite Collignan, est-ce que ça veut dire que ce type de produit financier va être moins performant que les autres parce que il y a ces objectifs, disons, durables au sens large?
9: J'espère bien que non. Il n'y a pas de raison. Non. On compare régulièrement les résultats des fonds durables, comme on dit, et des autres. Alors, il y a des hauts et des bas, parce qu'il y a des périodes où certains éléments qui sont dans les fonds sont plus performants que d'autres, mais en moyenne, il n'y a pas de différence. Il y a même souvent un petit plus pour les fonds durables parce que c'est plus de réflexion sur le long terme. Donc, si vous avez une vision de long terme, eh bien, vous avez plus de chances d'avoir de bons résultats avec ce type de fonds. Mais surtout, et ça c'est un conseil que je donne aux épargnants, le label, il ne donne pas d'assurance sur la rentabilité du fonds.
21: Bien sûr.
9: Ça c'est à vous, chacun, enfin avec vos conseillers bien sûr, hein, à vérifier que le fonds, certes il est durable, mais en plus il est bien géré et en plus il est rentable. Mais il y a des fonds extrêmement rentables qui sont durables, il y a des fonds pas durables qui sont pas rentables du tout. Donc vous voyez, c'est vraiment ensuite la responsabilité de chacun avec son conseiller.
21: Merci beaucoup Michel Papalardo. Je le rappelle, vous êtes présidente du comité du label ISR. Merci en tout cas pour votre participation. Et puis dans un instant, on va recevoir Anna Gazurowska du compte Instagram La Petite Budgéteuse. Elle est coach en finances personnelles.

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0: En version magazine, le thème aujourd'hui, on reprend le contrôle de notre budget découvert, emprunt, placement, gestion quotidienne avec notre invitée Marguerite Collignan, directrice de l'éducation financière à la Banque de France. On a appris plein de choses déjà avec vous, Marguerite, merci beaucoup. Et on va poursuivre la discussion avec Anna Gazurowska, bonjour.
3: Bonjour.
0: Vous êtes coach en finances personnelles, on vous retrouve sur Instagram, sur ce compte La Petite Budgéteuse. Qu'est-ce que vous proposez en tant que coach en finances personnelles? C'est quoi votre job?
3: Alors, ma particularité, c'est que moi, j'accompagne les gens à reprendre le contrôle de l'argent qu'ils ont déjà, avant même de penser à gagner plus. Parce que ça fait longtemps que j'ai réalisé que les personnes qui me suivent ont des revenus corrects, en tout cas en théorie, qui sont suffisants pour vivre convenablement, et pourtant, ils finissent quand même dans le rouge, et quand même sans aucune épargne. Et donc, aujourd'hui, les problèmes, je le vois, ça fait 6 ans que je fais ce travail, c'est presque jamais au niveau du montant qui rentre sur le compte bancaire des personnes, mais plutôt dans la façon dont l'argent est structuré, ou plutôt pas structuré, ou carrément laissé à l'abandon, négligé pour essayer de faire au feeling. Donc, mon travail, c'est de remettre de la clarté là-dedans, parce que beaucoup de personnes ont cette sensation que l'argent leur file entre les doigts. Donc je suis là pour leur faire réaliser ce qu'ils font aujourd'hui avec l'argent et de construire avec un système qui va tenir dans la durée. Puis, il y a un travail important qui consiste également à apaiser les rapports émotionnels qu'on a avec l'argent.
0: Bien sûr.
3: Ça, c'est plus la partie coaching. Et seulement après, on vient traiter les thématiques de gagner plus et investir.
0: Marguerite Collignan est avec nous, la directrice de l'éducation financière à la Banque de France. Finalement, tous les moyens sont bons. Pourquoi pas passer par un coach si ça correspond à une envie, un besoin? Le tout, c'est d'y voir clair. On parlait de clarté à l'instant. Hein.
4: Oui, je suis d'accord. Le tout, c'est d'y voir clair. Après, tout dépend aussi de ses moyens.
0: Bien sûr. C'est pas à la portée de tout le monde. Mais il y a les points conseil budget ou...
4: Exactement. Chacun a un interlocuteur possible qu'il lui faut. Ça. Et c'est ça qui est important aujourd'hui.
0: On est bien d'accord. Une petite question, Anna Gazurowska, concernant justement ce travail de coaching. Si vous aviez un conseil ultime pour reprendre le contrôle de son budget, ce serait lequel?
3: C'est de regarder ces chiffres régulièrement, pas seulement quand c'est la panique, pas seulement quand on commence à rentrer dans le découvert où il y a une imprévue qui nous tombe sur la tête. Il faut vraiment créer une habitude saine et régulière autour de ça. Et je tiens à rassurer vos auditeurs, on n'a pas besoin de passer des heures. Il suffit de 30 minutes au début du mois, 30 minutes à la fin. C'est largement suffisant pour créer un plan prévisionnel de dépenses pour savoir où va partir notre argent et surtout leur donner une direction par rapport à ce qu'on a à notre disposition toujours. Donc il n'y a pas de solution miracle, je dis toujours, mais il y a quand même cette attention qu'on doit mettre sur ces sujets pour prioriser nos dépenses et ça changerait vraiment, vraiment beaucoup de choses.
0: Alors, je pense que le mieux, c'est d'aller voir votre compte Instagram pour se faire une idée. La Petite Budgéteuse. Merci beaucoup, Anna.
3: Merci.
0: Et je le rappelle, mon mail, c'est parisilleséconomies@radiofrance.com si vous voulez participer à l'émission. J'attends vos messages avec grand plaisir. Marguerite Collignan, vous êtes directrice de l'éducation financière à la Banque de France. Avant de nous quitter, vous allez vous prêter au jeu de notre quiz, le vrai-faux, pour finir avec les idées claires, donc sur ce thème du budget personnel. Première question, vrai ou faux, un découvert autorisé est un découvert gratuit?
4: Faux. Autorisé, ça n'a jamais voulu dire gratuit, c'est encadré. La banque est prévenue, mais il y a des frais afférents, soit des frais bancaires dans le contrat, soit des agios.
0: Faire son budget est utile uniquement quand on a beaucoup d'argent, vrai ou faux?
4: Évidemment faux, c'est même plutôt l'inverse. Quelque part, moins on en a, plus il faut connaître. Hein.
0: Payer régulièrement en 3 ou 4 fois sans frais peut finir par déséquilibrer un budget, vrai ou faux?
4: Vrai si on accumule ce type de process.
0: Le crédit renouvelable est généralement, donc revolving, vous en parliez tout à l'heure, est généralement plus cher qu'un crédit personnel classique. C'est vrai ou c'est faux?
4: Totalement vrai. On est entre 12 et 20% d'intérêt sur du crédit revolving.
0: Vrai ou faux, quand on est à découvert tous les mois, c'est un premier signal d'alerte?
4: Vrai.
0: Il est recommandé d'avoir une petite épargne de précaution, même quand son budget est serré. C'est-à-dire, c'est vraiment un objectif.
4: Vrai. L'épargne de précaution, c'est pas une épargne projet en tant que telle, c'est une épargne pour pouvoir parer une difficulté, un imprévu. Idéalement, quand les gens le peuvent, évidemment, il faudrait avoir de côté 2 à 3 mois de salaire sur un livret A.
0: Et puis, dernière question, très rapidement, un placement qui promet un rendement élevé sans aucun risque doit rendre méfiant, vrai ou faux?
4: Vrai. Quand c'est trop beau pour être vrai, généralement, c'est pas vrai.
0: Marguerite Collignan, vous êtes directrice de l'éducation financière à la Banque de France. Merci beaucoup en tout cas pour tous vos éclairages. J'espère que vous y voyez plus clair, vous qui nous avez écoutés sur votre radio locale ici. 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Et la semaine prochaine, on va tout vous dire si vous avez le projet d'acheter une voiture électrique.

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1: Ici Cotentin, tous les jours à vos côtés, et sachez que la ville de Bréal lance un appel à bénévoles pour participer à l'organisation des événements de l'été. De nombreux temps forts sont organisés pour faire rayonner Bréal, et évidemment ils ont besoin de vous. Les différentes missions, installation et démontage pour les concerts du mardi à la vieille église, installation et démontage du gradin les vendredis soirs pour le concert de la Cale, organisation des festivités le dimanche 9 août sur le festival à Font la Cale. Alors si vous êtes disponible et si vous avez envie de contribuer à l'organisation de l'événement, n'hésitez pas à chercher un petit peu plus d'infos sur breal.fr. Et puis la fête du cinéma est de retour dans toutes les salles de ciné, et ça pendant 4 jours. C'est à partir de demain jusqu'au mercredi 1er juillet inclus. Vous allez pouvoir profiter d'un tarif unique de 5€ la séance pour tous et pour tous les films. En gros, une bonne raison pour assouvir votre soif de partager des émotions ensemble dans les salles.
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On écoutait Michel Jonas avec son célébrissime titre de 1981, Joueur de blues, avec quelques références, notamment à Mère Teresa ou encore à Martin Luther King. Samedi 27 juin, comme je suis heureuse de vous retrouver, Sophie Nolvaux au micro de votre radio locale ici, en ce tout début d'été. Et on peut dire qu'on a commencé fort, côté température. La saison des apéros entre amis et des pique-niques improvisés est officiellement ouverte. Dans quelques jours, quelques semaines, vous serez peut-être d'ailleurs en vacances. D'ici là, on profite de la musique avec Jean-Jacques Goldman qui nous emmènera au bout de nos rêves. Ce sera après

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1: Avec des talents qui s'expriment dans le département et avec Manu Gouache. Elle s'appelle Romy, elle est tufteuse, c'est-à-dire qu'elle fait du tufting, une pratique de création textile artisanale qui consiste à insérer des fils de laine dans une toile tendue sur un cadre en bois à l'aide d'un pistolet à tufter. Donc Manu l'a rencontrée dans sa boutique, au milieu de ses créations, elle est tombée sur le tufting sur les réseaux sociaux.
2: Moi, j'ai découvert sur les réseaux sociaux parce que c'est là où on le voit principalement. Et sinon, c'est vrai que c'était un peu une technique inconnue, je pense. Je crois qu'il y en a deux, enfin, il n'y en a que deux en France, des manufactures qui font ça, qui travaillent pour l'État, enfin voilà, qui font vraiment des tapis très prestigieux.
3: Il y a ce côté un petit peu tapisserie.
2: C'est des tapis, mais autant des tapisseries. Celui qui est suspendu là en vitrine, bah, il pourrait être autant au sol qu'au mur. Oui. Comme une œuvre d'art au mur ou au sol comme un tapis.
3: Je comprends. Parce que c'est une vraie démarche d'artiste aussi, quoi.
2: Oui, bah moi, c'est vers ça que je tends aussi créer. Enfin, c'est un peu entre l'artisanat et l'art, on va dire. Et bah, j'ai une autre grande tenture, mais là, qui était partie en expo ce week-end, donc elle n'est pas là. Mais que j'avais fait en collaboration avec une tisserande, donc elle qui travaille uniquement au métier à tisser traditionnel, vu que j'ai aussi le métier à tisser traditionnel. Donc
3: ah oui, il y a un métier à tisser traditionnel, ouais. Tout en bois, qui est juste là en fait.
2: Et du coup, on a fait une œuvre donc avec une tisserande qui s'appelle Olivia Pradel. Et elle, on l'a vraiment, enfin, elle est pensée pour être au mur, mais elle est très grande, elle prend tout ce mur là.
3: C'est mignon cette petite marguerite là.
2: Ouais, alors celle-là, elle plaît beaucoup.
3: Et puis la coquille Saint-Jacques, ça doit bien marcher aussi.
2: Ouais, ouais, la coquille Saint-Jacques aussi, les petits bulots aussi.
3: Oui, et du calicoco. On peut aussi refaire des chaises, enfin des fauteuils, des petits fauteuils.
2: Et j'adore ce genre de projet.
3: Ouais, c'est chouette.
2: C'est vrai qu'en fait, c'est un peu comme de la peinture, mais avec de la laine. Du coup, on peut faire plein de choses et un peu ce qu'on veut. Et là, bah, par exemple, pour les chaises, on va pas trouver des chaises comme ça ailleurs. Enfin, je me suis fait un petit plaisir là. Enfin, c'est des chaises des années 60, je pense, que j'ai trouvées dans un dépôt vente. Elles avaient un vieux tissu fleuri un peu passé. Du coup, j'ai enlevé et puis la mousse était aussi assez fritée. Donc, j'ai refait la mousse. Et j'ai mis ma laine par-dessus.
3: Et c'est vraiment beau. Ouais, il y a vraiment des chouettes pièces. Il y a la petite pancarte à l'entrée, atelier tufting.
2: Oui, ouais, ça marche de mieux en mieux, les ateliers. Je pense que ça attire beaucoup la curiosité des gens parce que, bah, on se demande un peu ce que c'est, ce pistolet, tout ça. Et puis ça plaît parce qu'en 3 heures, ils peuvent repartir avec leur création quand même. Ça se prend en main assez rapidement.
3: Je n'ai pas encore testé, moi.
2: Oui.
3: On en est où ?
2: Vous êtes prêt à essayer ?
3: Oui, je veux bien. C'est de la laine ?
2: Oui, c'est de la laine de mouton qui provient d'une filature dans la Creuse et c'est que de la laine de mouton français.
3: Vous êtes en train d'insérer le fil de laine
2: dans le pistolet. Donc voilà.
3: Ça m'impressionne un peu votre pistolet.
2: Il faut l'allumer. Quand la petite lumière est rouge, ça veut dire qu'il est allumé. Et après, il faut appuyer ici.
3: C'est parti.
2: Yes !
3: On peut faire des virages ?
2: Oui.
3: Oh, waouh !
2: Non, ah ouais. Bah alors là, les virages, ça... Eh ben, c'était parfait, ça.
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0: vous écoutez ici et un titre qui met de super bonne humeur. On écoutait One Republic avec Runaway. À suivre, le groupe U2 et Lily Cube pour un sympathique voyage en Italie. Ne bougez surtout pas, on revient dans un court instant. Bel après-midi.
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1: La canicule recule, mais ses effets sanitaires restent devant nous pendant plusieurs jours. C'est ce que dit le gouvernement après une nouvelle cellule interministérielle de crise ce matin. Le Premier ministre appelle à la vigilance tout en confirmant une hausse du nombre de décès, notamment à domicile. Les urgences débordées, voire saturées, les quatre SAMU de Paris, des Hauts-de-Seine, de la Seine-Saint-Denis et du Val-de-Marne ont enregistré une augmentation de 80% du nombre d'appels cette semaine. Plusieurs hôpitaux ont déclenché le plan blanc. C'est le cas de tous ceux en Île-de-France, mais aussi à Nantes, Tours, en Vendée ou encore à Guéret. Attention aux orages, ils peuvent être localement brusques et violents cet après-midi selon Météo France, qui place 34 départements en vigilance orange. L'organisme météorologique prévoit par ailleurs la fin des vigilances rouges demain soir. Dans l'actualité également, ce samedi, l'épouse de Jérôme Barella porte plainte contre lui pour des faits de viol et de violence conjugale. Elle était entendue dans le cadre des investigations en cours après la mort de Liana, 11 ans, dans le Gers. 11 personnes portent plainte contre X après avoir été victimes de freinage fantôme sur leur véhicule. Leur voiture a freiné toute seule, sans action de leur part. Une enquête est actuellement menée par le service de surveillance du marché des véhicules. Et puis c'est la finale de Top 14 ce soir du rugby. Toulouse, Montpellier, les Toulousains vainqueurs des trois dernières finales et emmenés par un immense Antoine Dupont, son favori. Le coup d'envoi, c'est à partir de 21h.
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3: Les prévisions de Météo France pour notre département de la Manche, avec un risque d'orage, et ça jusqu'à la fin de cette journée. Les éclaircies qui restent timides. Le vent est généralement faible et les températures maximales autour des 27 à 30 degrés, 24 degrés, sur l'Est Cotentin. Demain, les nuages seront un petit peu plus fréquents en matinée. Ensuite, ils se feront de plus en plus discrets et la journée finira sous un franc soleil. On aura un petit vent d'ouest à nord-ouest assez faible. Température demain matin 16 à 19, 23 à 26 degrés au meilleur de la journée.
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0: The Rainbow, c'était Ease. Vous écoutez ici Sophie Nolvaux avec vous. J'espère que votre samedi est plutôt sympa, que vous le passiez à la maison, au travail ou sur la route. Vous n'avez pas oublié votre bouteille d'eau, parce que quelle semaine les amis. Ne prenez pas de risques, s'il fait trop chaud, remettez la balade prévue à un autre jour. Dans le prochain quart d'heure, des conseils utiles à côté de chez vous et sans plus attendre, vos trois chansons françaises à la suite.
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0: Merci d'avoir choisi votre radio ici. On écoutait Eddie Mitchell avec Le cimetière des éléphants. Dans un instant, Axel Bauer, juste derrière les petites infos d'ici.
1: Ici Cotentin, tous les jours à vos côtés et demain, peut-être participerez-vous à la montée du roule pour hisser les couleurs américaines au mât du fort. Ce sont les membres de l'association Cherbourg 44 qui organisent, pour la 11e année, sa traditionnelle montée à pied du roule. Alors vous êtes invités à les rejoindre, et pour ceux qui le souhaitent, en tenue des armées alliées ou en civil des années 44 ou tout simplement en tenue actuelle. Le rendez-vous est programmé à 9h30 au bas de la rue des Résistants pour l'ensemble des participants. Le départ des marcheurs sera donné à 10h. Et puis notez sur vos agendas que le dimanche 5 juillet, vous allez pouvoir sortir les paillettes et encourager les majorettes pour le grand gala des Miss Pirouaises. Alors ça se passera au gymnase de la Haie du Puy, l'ouverture des portes se fera dès 13h30 et le spectacle débutera à 14h30. Alors au programme, il y aura des solos, des duos, des trios, de grands ensembles, plein de grâce et d'énergie. Sur place, vous retrouverez une buvette avec crêpes et gâteaux. L'entrée est à 5€ pour les adultes et seulement 2,50€ pour les enfants jusqu'à 10 ans.
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0: inoubliera, souvenir quasi intemporel de La Rousseau. J-7 avant le début du Tour de France. 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Bientôt 15h et toute l'info en France et dans le monde en 90 secondes. Mais avant cela, Gloria Gaynor, Jérémy Frérot et De Corguise.
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1: Vous écoutez ici, excellent après-midi, il est 15h. Toute l'info en France et dans le monde en 90 secondes avec Cyril Ardo-Redon.
2: Un appel à la vigilance lancé par le Premier ministre alors que la canicule n'est toujours pas terminée. Il confirme la hausse du nombre de décès, notamment à domicile. La vague de chaleur recule, dit-il, mais ses effets sanitaires restent devant nous pendant plusieurs jours. Les hôpitaux face à une saturation exceptionnelle. 80% d'appels en plus au SAMU de Paris, des Hauts-de-Seine, de Seine-Saint-Denis et du Val-de-Marne. Et des plans blancs déclenchés en Île-de-France, Nantes ou encore Guéret. Attention aux orages cet après-midi. 34 départements sont placés en vigilance orange dans une large diagonale qui va du sud-ouest au nord du pays. Des épisodes localement brusques et violents selon Météo France. Par ailleurs, les prévisionnistes anticipent une fin des vigilances rouges canicule demain soir. Un couple d'octogénaires retrouvé mort dans la piscine d'une propriété privée à Noves dans les Bouches-du-Rhône. La piste de la noyade accidentelle est à ce stade privilégiée. Depuis le début de la vague de chaleur, il y a eu 64 noyades selon le décompte du ministère de l'Intérieur. Un nourrisson de 2 mois est décédé à Creil dans l'Oise après avoir reçu des coups. Ses parents de 20 et 25 ans sont placés en garde à vue. Le bébé avait été hospitalisé jeudi avec un pronostic vital engagé. Le père est déjà connu de la justice. Et puis du rugby à suivre ce soir avec la finale de Top 14. Qui de Toulouse ou de Montpellier sera sacré champion de France? Les Toulousains, vainqueurs des 3 dernières finales, sont favoris. Réponse et coup d'envoi à partir de 21h.
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4: Les prévisions de Météo France pour notre département de la Manche avec un risque d'orage et ça jusqu'à la fin de cette journée. Les éclaircies qui restent timides, le vent est généralement faible et les températures maximales autour des 27 à 30 degrés, 24 degrés hein, sur l'Est Cotentin. Demain les nuages seront un petit peu plus fréquents en matinée, ensuite ils se feront de plus en plus discrets et la journée finira sous un franc soleil. On aura un petit vent d'ouest à nord-ouest assez faible, température demain matin 16 à 19, 23 à 26 degrés au meilleur de la journée.
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0: On écoutait Fields de Calvin Harris en collaboration avec Katy Perry, Pharrell Williams et Big Sean. Très bon samedi à l'écoute de votre radio ici. Sophie Nolvaux pour vous accompagner durant cet après-midi. Alors, je vous ai sorti les ventilos, les boissons fraîches et de quoi vous détendre ce week-end. Dans quelques minutes, des infos près de chez vous et on enchaînera aussi avec les trois chansons françaises à la suite.
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0: Il y aura Bernard Lavillier, le nouveau single de Zazie et le duo Jeanne Ovulzi.
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0: séances de films, concerts, rencontres littéraires, théâtre et danse. Et cette année, la Biennale Regard se tourne vers l'Iran et le mouvement féminin « Femme, vie, liberté ». L'expo fait donc place à deux artistes photographes qui traitent du sujet des femmes, leur force et parfois leur invisibilité. Ce dimanche, à partir de 13h30, nouvelle réunion sur la piste de l'hippodrome de Longueville-Bréville, au programme de cette réunion pluridisciplinaire. Deux courses réservées aux trotteurs, deux aux galopeurs, deux épreuves de steeplechase et deux autres de cross-country. Restauration champêtre, gigots frites, buvette sur place, en bord de piste à partir de midi.
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0: avec Sign Your Name. 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Dans quelques minutes, à 16h, place à l'info en France et dans le monde en 90 secondes. Mais avant, Félix Gray, Bruno Mars et Véronique Sanson, je vous souhaite un bel après-midi.
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1: Vous écoutez ici, il est 16h, très bel après-midi. Toute l'info en français dans le monde en 90 secondes avec Cyril Ardo-Redon.
2: La mortalité en forte hausse en raison de la canicule, notamment à Paris. 109 décès recensés en 24 heures dans la capitale, contre 7 personnes en moyenne à cette période de l'année selon le SAMU. Par ailleurs, les deux funérariums de Paris intramuros sont complets depuis ce matin selon la Fédération nationale du funéraire. La période des soldes d'été prolongée sur décision du Premier ministre Sébastien Lecornu en raison de la canicule qui perturbe les commerces dans les centres-villes. Les soldes devaient se terminer initialement le 21 juillet, la nouvelle date de fin n'a pas encore été décidée par le gouvernement. Attention aux orages cet après-midi. 34 départements sont placés en vigilance orange dans une large diagonale qui va du sud-ouest au nord du pays. Des épisodes localement brusques et violents selon Météo France. Par ailleurs, les prévisionnistes anticipent une fin des vigilances rouges canicule demain soir. Deux personnes de 20 et 25 ans placées en garde à vue après la mort de leur bébé de 2 mois à Creil dans l'Oise. Il avait été pris en charge jeudi avec un pronostic vital engagé après avoir été frappé au visage. Il présentait plusieurs ecchymoses. Le père est déjà connu de la justice. Et du rugby, ce soir avec la finale de top 14, Toulouse-Montpellier. Les Toulousains sont favoris. Le coup d'envoi, c'est à 21h. Et puis le sélectionneur de l'équipe de France de foot, de retour à Boston aux États-Unis pour la suite de la Coupe du Monde. Et Didier Deschamps avait dû rentrer en France pour assister aux obsèques de sa mère. Prochain match des Bleus, ce sera lundi contre la Suède.
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4: Les prévisions de Météo France pour notre département de la Manche, avec un risque d'orage, et ça jusqu'à la fin de cette journée. Les éclaircies qui restent timides, le vent est généralement faible et les températures maximales autour des 27 à 30 degrés, 24 degrés hein, sur l'Est Cotentin. Demain, les nuages seront un petit peu plus fréquents en matinée, ensuite ils se feront de plus en plus discrets et la journée finira sous un franc soleil. On aura un petit vent d'ouest à nord-ouest assez faible, température demain matin 16 à 19, 23 à 26 degrés au meilleur de la journée.
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son 13e album, dont est extrait Invisible Touch. Comme pour leur album précédent, il a été entièrement écrit à travers des impros du groupe et aucun matériel développé avant l'enregistrement n'a été utilisé. C'est vachement fort, vous ne trouvez pas ? Sophie Nolveau pour vous accompagner cet après-midi à l'ombre et avec toutes les techniques indispensables pour se rafraîchir à cette heure-ci. Courage à vous tous. Dans la suite, David Bowie, après Marine, que voici avec Escroc sur votre radio ici.

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1: Et oui, on parle normand sur la radio ici Cotentin, et c'est tant mieux. Bonjour François Thiébaud.
2: Bonjour Stéphanie.
1: Vous êtes en forme ?
2: Non, ça va, on m'a fait...
1: Bon. J'ai l'impression que vous êtes un peu débordé par tous les codes et les mots de passe qu'on nous demande. Oh, c'est ce que vous allez évoquer.
2: Non, m'empêcher peu.
1: Je crois que ça vous agace. Allez, on y va.
2: Non, mais là, tu en as à rire. Je vous prêche pas dire 50 ans, on en a. Seulement une petite dizaine d'années. Nous régler à coup tous nos accords en chèque ou bien en monnaie. Acheteur, grand partie des gens, règle en carte. Le temps de ça, les banques, à chaque paiement, servent. Mais ça, c'est pas du vol, bien sûr, mais c'est bien. Voilà, quelques années en arrière, et je vous parle pas d'il y a 50 ans, non. Seulement une petite dizaine d'années, on réglait tous nos achats avec des chèques ou en monnaie. Aujourd'hui, une grande partie des gens règlent donc avec des cartes. Pendant ce temps-là, les banques, à chaque prélèvement, à chaque paiement, ils servent. Mais on sait que c'est pas du vol. Et si, au fait, pouvions nous faire voler notre chéquier et notre porte-monnaie, acheteur, bi tranquille, tu peux te faire là, rapper sous un coup de fil tout ce que tu as sur ton compte. Si autrefois on pouvait se faire éventuellement voler notre chéquier ou notre porte-monnaie, aujourd'hui, bien tranquillement chez toi, dans ton fauteuil, sur juste un petit coup de téléphone, tu peux te faire vider ton compte. Mais quand tu dépays en ligne, il faut oublier les codes et puis des mots de passe, pareil. Si bel et si bien que tu ne te souviens plus des trécards de chez fameux Sésame, tellement il en faut, tellement il y en a. Mais quand tu dois payer en ligne, on est bien obligé, que ce soit les impôts, etc., il faut des codes et des mots de passe, si bel et si bien que tu ne te souviens pas des trécards de ces fameux Sésame. Tellement il y en a, tellement il en faut.
1: Oui, c'est pas faux.
2: Et puis, nous ne peut pas les écrire, bien entendu. Si nous les écrit et que nous volent notre petit fuel, tu qui se passe. Et bien, les gens, ils ont toutes les informations, l'identité, la banque, la santé, le travail, pareil. Et puis, nous, on ne peut pas les écrire, normalement. Si on nous les vole, les gens, ont tout ce qu'il nous faut. Notre identité, la banque, la santé, le travail. Nous entendons prêcher, bien sûr, de fichiers d'hôpitaux, de gendarmerie, d'entreprises, qui se font pirater. Mais acheteurs, plus de papier, plus de monnaie. Mais si un jour il y avait un gros d'arrêt, qui se passe, c'est? Eh bien, je crains que ne sait pas bien. On entend bien sûr parler de d'hôpitaux, de gendarmerie, d'entreprises qui se font pirater leurs fichiers. Plus de papier, plus de monnaie. Mais si un jour il y avait un gros problème informatique, que se passerait-il? Je crois qu'on serait pas vraiment bien.
1: Vous nous mettez du baume au cœur un peu.
2: Non, mais je jette la réalité en fâche.
1: C'est pas faux. Cher Adbi ?
2: M'a fait cher Adbi quand même.
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0: Didier Barbelivien qui se cache derrière ce succès de Patricia Cass. On écoutait Mademoiselle chante le blues. Dans la suite de la programmation, l'humour en tube avec Manon Lepomme et Kev Adams, des infos pratiques près de chez vous et la musique avec Earth, Wind & Fire et le nouveau titre de Benjamin Biolay.
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0: Vous écoutez votre radio ici et il n'y a plus de saison, alors que nous sommes au mois de juin, on écoutait September du groupe Earth, Wind & Fire. Dans une poignée de minutes, France Gall, mais avant, et comme toutes les heures, les infos pratiques d'ici.
1: Ici Cotentin, tous les jours à vos côtés, et sachez que la ville de Bréal lance un appel à bénévoles pour participer à l'organisation des événements de l'été. De nombreux temps forts sont organisés pour faire rayonner Bréal, et évidemment ils ont besoin de vous. Les différentes missions, installation et démontage pour les concerts du mardi à la vieille église, installation et démontage du gradin les vendredis soirs pour le concert de la Cale, organisation des festivités le dimanche 9 août sur le festival à fond la Cale. Alors si vous êtes disponible et si vous avez envie de contribuer à l'organisation de l'événement, n'hésitez pas à chercher un petit peu plus d'infos sur breal.fr. Et puis la fête du cinéma est de retour dans toutes les salles de ciné, et ça pendant 4 jours. C'est à partir de demain jusqu'au mercredi 1er juillet inclus. Vous allez pouvoir profiter d'un tarif unique de 5€ la séance pour tous et pour tous les films. En gros, une bonne raison pour assouvir votre soif de partager des émotions ensemble dans les salles.
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0: Très bel après-midi, vous écoutez ici et M Pokora avec quand même, allez, plus que quelques jours avant le début du mois de juillet et l'enfilage de maillots de bain. Alors pour profiter du week-end sans abuser de la malbouffe, Fred Ballard a convoqué des gourmands drôlement marrants dans l'humour en tube.
1: Moi, ma diététicienne, elle me dit aussi que l'autre ennemi à combattre, c'est la frustration. Et donc, elle dit que pour éviter la frustration, il est conseillé de goûter un tout petit peu.
2: Voilà, donc règle numéro 1 pour rentrer dans son bikini en juillet, tout en profitant du dernier week-end de juin, on oublie la privation, on privilégie, comme dans le pomme, l'alimentation gourmande en pleine conscience.
1: Attention, il faut rester vigilant, parce que le cerveau, lui, il a enregistré l'image du gâteau en entier. Le cerveau, lui, il sait qu'il y a de la chantilly. Bah donc il faut aussi goûter la chantilly. Hein. Pour ne pas être frustré, on va en prendre un tout petit peu, voilà. Voilà, ça c'est rien du tout, hein. Pas vraiment.
2: Ah bah oui, là du coup, il n'y a aucune frustration possible. Hein. Le cerveau se régale autant que l'estomac, c'est tout le problème hein, avec les desserts. Au resto, les garçons en commandent toujours un, mais nous, les filles, jamais. On résiste à l'appel du sucre.
3: À partir du moment où le gâteau y est là, ça se passe en trois étapes. Première étape.
4: T'as pris quoi?
3: Ben, j'ai pris un gâteau au chocolat, chérie, t'as entendu? J'ai dit au serveur, j'ai dit gâteau au chocolat.
4: C'est bon?
3: Écoute, c'est un gâteau avec un goût de chocolat. Franchement, c'est pas mal.
4: Je peux goûter.
3: Et te bouffe ton gâteau.
2: Alors oui, c'est vrai, ça se passe souvent comme ça, mais c'est une stratégie qui a fait ses preuves. Hein. Manger le dessert des autres, ça compte pas dans le calcul des calories et ça permet à Kev Adams de se fendre la poire entre le fromage et ce qui aurait dû être son dessert.
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0: C'était Julien Doré avec Le Lac. 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
1: Vous écoutez ici, très belle fin d'après-midi, il est 17h. Les infos sont présentées par Cyril Ardo-Redon.
2: La fin de la canicule est en vue. 13 départements sortiront de la vigilance rouge ce soir à 22h, essentiellement dans l'Est et le centre du pays. Il y aura demain 24 départements en vigilance rouge, 41 en orange. Météo France prévoit la fin de toutes les vigilances rouges demain soir. Prudence aussi aux orages. 34 départements sont placés en vigilance orange cet après-midi et dans une large diagonale qui va du sud-ouest au nord du pays. Des épisodes localement brusques et violent selon Météo France. En raison de cette canicule, la mortalité en forte hausse, notamment à Paris. Le SAMU a recensé 109 décès dans la capitale ces dernières 24 heures, contre 7 par jour en moyenne à cette période de l'année. Un couple d'octogénaires retrouvé mort dans la piscine d'une propriété privée à Nove, dans les Bouches-du-Rhône. La piste de la noyade accidentelle est à ce stade privilégiée. Et depuis le début de la vague de chaleur, il y a eu 64 noyades selon le décompte du ministère de l'Intérieur. La canicule qui fragilise les commerçants des centres-villes alors que les soldes d'été ont démarré cette semaine. Le gouvernement a donc décidé de prolonger les soldes qui devaient se terminer initialement le 21 juillet. La nouvelle date de fin n'est pas encore connue. À Amiens, une femme de 21 ans est morte cette nuit après avoir reçu plusieurs coups de couteau dans des circonstances qui restent à préciser. Une enquête est ouverte pour homicide volontaire. Un jeune homme, jusque-là inconnu de la justice, a été placé en garde à vue. On passe au sport avec la finale de Top 14 de rugby à suivre ce soir. Toulouse-Montpellier. Les Toulousains sont favoris. Le coup d'envoi, c'est à 21h. Et puis Didier Deschamps, de retour dans la Coupe du Monde de foot. Le sélectionneur des Bleus est rentré quelques jours en France pour les obsèques de sa mère. Il vient de revenir à Boston aux États-Unis. Prochain match pour la France, ce sera lundi soir en 16e de finale. Coup d'envoi à 23h contre la Suède.
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3: Prévision de Météo France pour notre département de la Manche avec un risque d'orage et ça jusqu'à la fin de cette journée. Les éclaircies qui restent timides. Le vent est généralement faible et les températures maximales autour des 27 à 30 degrés, 24 degrés hein, sur l'Est Cotentin. Demain, les nuages seront un petit peu plus fréquents en matinée. Ensuite, ils se feront de plus en plus discrets et la journée finira sous un franc soleil. On aura un petit vent d'ouest à nord-ouest assez faible. Température demain matin 16 à 19, 23 à 26 degrés au meilleur de la journée.
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La musique que j'aime, un succès emblématique dans le répertoire de Johnny. Sophie Nolvo avec vous pour poursuivre le moment de détente avant de se remettre en route pour préparer le dîner ou la soirée. Et je vous propose un cocktail de musique dans la suite. Andrea Bocelli avec Conte Partiro et cette nouveauté de Manon Lisa, voici Le Petit Pêcheur.

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1: Bonjour à tous, j'ai testé pour vous la visite de la maison natale d'Alexis de Tocqueville à Saint-Pierre-Église. Aujourd'hui, direction le Val-de-Serre pour une plongée dans l'histoire de France. La maison natale d'Alexis de Tocqueville, grande figure du 19e siècle, est un lieu de pèlerinage pour les amoureux de la pensée politique française. Saint-Pierre-Église est un petit bourg du Val-de-Serre, non loin de Barfleur. C'est ici, en 1805, que naît Alexis de Tocqueville, fils d'une grande famille normande. La maison familiale, connue sous le nom de château ou manoir de Tocqueville, est un beau bâtiment du 19e siècle, entouré d'un très joli parc. J'ai testé pour vous la visite de cette demeure historique. Le lieu respire l'apaisement et la réflexion. Les pièces sont meublées de façon à reconstituer la vie de l'époque. Et on imagine le jeune Alexis étudiant des livres à la bibliothèque familiale et rêvant d'évasion. Les jardins, aménagés à l'anglaise, permettent de se promener tranquillement. C'est un endroit propice à la méditation où la grande histoire rencontre l'intimité familiale. Ce qui m'a particulièrement marqué, c'est l'atmosphère de ce lieu. Depuis plus de deux siècles, cette maison a traversé les révolutions politiques, les guerres, les changements de régime, et elle est toujours là, paisible et accueillante. Elle incarne les valeurs humaines et de réflexion que Tocqueville défendait, le respect de la démocratie et la liberté de penser. Mon petit conseil, combinez cette visite avec une balade dans le bourg historique de Saint-Pierre-Église. Renseignez-vous sur les horaires de visite avant de venir, car la demeure n'est accessible que certains jours. Très belle journée à tous, et surtout n'oubliez pas, les plus beaux voyages commencent bien souvent tout près de chez vous.
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0: Bonne route à l'écoute de votre radio ici, c'était Santa avec Recommence-moi. Place aux infos utiles près de chez vous dans un instant, mais d'abord le nouveau single de Mylène Farmer et une chanson qui nous vient de l'autre côté de l'Atlantique, Sergio Mendes et Brazil 66.
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0: Depuis plus de 40 ans maintenant, Mylène Farmer cultive une rareté médiatique devenue sa signature. On écoutait son nouveau titre, C'est à qui le tour, sur votre radio ici. Dans un court instant, Étienne Dao, juste après quelques petites infos d'ici.
1: Ici Cotentin, tous les jours à vos côtés et demain, peut-être participerez-vous à la montée du roule pour hisser les couleurs américaines au mât du fort. Ce sont les membres de l'association Cherbourg 44 qui organisent, pour la 11e année, sa traditionnelle montée à pied du roule. Alors vous êtes invités à les rejoindre, et pour ceux qui le souhaitent, en tenue des armées alliées ou en civil des années 44 ou tout simplement en tenue actuelle. Le rendez-vous est programmé à 9h30 au bas de la rue des Résistants pour l'ensemble des participants. Le départ des marcheurs sera donné à 10h. Et puis notez sur vos agendas que le dimanche 5 juillet, vous allez pouvoir sortir les paillettes et encourager les majorettes pour le grand gala des Miss Pirouaises. Alors ça se passera au gymnase de la Haie du Puy, l'ouverture des portes se fera dès 13h30 et le spectacle débutera à 14h30. Alors au programme, il y aura des solos, des duos, des trios, de grands ensembles, plein de grâce et d'énergie. Sur place, vous retrouverez une buvette avec crêpes et gâteaux. L'entrée est à 5€ pour les adultes et seulement 2,50€ pour les enfants jusqu'à 10 ans.
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0: Vous écoutez ici, bon début de soirée avec Coldplay et Feels Like I'm Falling In Love. Tiens, si vous êtes amateur de café comme moi, vous allez adorer ce qui suit. Stéphane Bern a consacré son voyage dans le temps au début du café chez nous, en France.
1: Quand le café arrive en France au XVIIe siècle, il intrigue et séduit. Mais attention, pas de cafetière, pas de filtre. On le fait bouillir comme une soupe. What else? Sous Louis XV, impossible de débattre des lettres, des arts ou de philosophie sans un café. Le roi était si charmé par cette fève importée du Moyen-Orient qu'il l'impose à la cour de Versailles. Le café devient une boisson d'avenir, et Paris, sa capitale. Une boisson du raffinement qu'on serait bien incapable d'ingurgiter aujourd'hui. À l'époque, on la prépare en jetant la poudre de café dans de l'eau pour faire mijoter le tout. Résultat, il y a littéralement à boire et à manger. Une bouillie noire, amère et pleine de marre. Bref, le café ressemblait davantage à un potage énergisant un peu cramé qu'à l'élixir délicat qu'on connaît aujourd'hui. Il faut attendre le 19e siècle pour voir apparaître la cafetière à filtre. En 1802, François Descroisy, un chimiste normand, imagine un récipient à deux étages. À leur jonction, une plaque métallique percée de trous fait office de filtre. On y dispose le café moulu, on verse l'eau chaude dessus et l'infusion se fait lentement. C'est rudimentaire, mais ça a le mérite d'être efficace. La boisson obtenue est plus claire, plus douce et surtout buvable, sans avoir à mâcher. L'invention porte le nom de l'abbé du Bellois. Lui n'a rien inventé, mais il a popularisé l'outil. À défaut d'avoir eu l'idée, il a su la vendre. Un vrai barista du marketing. Un apport suffisant à ses yeux pour baptiser la cafetière du Bellois. Si le café nous réveille aujourd'hui, au XVIIe siècle, il fallait surtout être bien réveillé pour oser y goûter, réussir à l'avaler et survivre à sa première gorgée.
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0: un aller-retour très sympa à Bruxelles en compagnie de Boulevard Désert. Dans la suite du programme, pour nous emmener tout doucement aux infos de 18h, je vous propose le duo Pascal Obispo et Francis Cabrel, mais aussi Texas.
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2: C'est pas une mail.
3: Par contre, Céline, on en a reçu un.
2: Céline.
3: Je sais pas, c'est une mail, c'est pas ce bazar.
2: Et vous avez un mail, vous?
3: Non, non.
2: T'as pas de mail?
3: Mais en même temps, j'avais pas fait de demande particulière.
2: Pourquoi je parle comme ça?
3: Je ne sais pas du tout.
0: Vous êtes ici? Nous aussi.
2: Faites donc la météo.
3: Et puis un mot sur la route, pendant qu'elle est en train de vérifier si elle a reçu un
2: mail.
3: Toujours pas de mail.
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1: Merci d'écouter votre radio ici, il est 18h, bon début de soirée. Les infos avec Cyril Ardo-Redon.
2: La canicule sera bientôt derrière nous. Météo France prévoit la fin de toutes les vigilances rouges demain soir. Avant ça, 13 départements sortiront de la vigilance rouge ce soir à 22h, essentiellement dans l'Est et le centre du pays. Il y aura demain 24 départements en vigilance rouge, 41 en orange. Prudence aussi aux orages. 38 départements sont placés ce soir en vigilance orange dans une large diagonale qui va du sud-ouest au nord du pays. Des épisodes localement brusques et violent selon Météo France. C'est dans ce contexte que les concerts de ce soir au festival Garo Rock de Marmande dans le Lot-et-Garonne sont interdits sur décision de la préfecture. La soirée de jeudi avait déjà été annulée en raison de la canicule. En raison de la chaleur, la mortalité en forte hausse, notamment à Paris. Le SAMU a recensé 109 décès dans la capitale ces dernières 24 heures contre 7 par jour en moyenne à cette période de l'année. Vous aurez quelques jours de plus pour faire les soldes. Le gouvernement et décide de les prolonger. La période devait se terminer initialement le 21 juillet. La nouvelle date de fin n'est pas encore connue. Décision en raison de la canicule qui a fragilisé les commerçants des centres-villes. Un nourrisson de 2 mois est décédé à Creil dans l'Oise après avoir reçu des coups. Ses parents de 20 et 25 ans sont placés en garde à vue. Le bébé avait été hospitalisé jeudi avec un pronostic vital engagé. Le père est déjà connu de la justice. 11 personnes portent plainte contre X après avoir été victime de freinage fantôme sur leur véhicule. Leur voiture a freiné toute seule, sans action de leur part. Une enquête est actuellement menée par le service de surveillance du marché des véhicules. On passe au sport avec la finale de Top 14 de rugby à suivre ce soir. Toulouse-Montpellier, les Toulousains sont favoris. Le coup d'envoi, c'est à 21h. Et puis du foot aussi, la Coupe du Monde. Panama-Angleterre et Croatie-Ghana. 2 matchs à suivre dans la nuit à partir de 23h.
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4: Les prévisions de Météo France pour notre département de la Manche avec un risque d'orage et ça jusqu'à la fin de cette journée. Les éclaircies qui restent timides, le vent est généralement faible et les températures maximales autour des 27 à 30 degrés, 24 degrés hein, sur l'Est Cotentin. Demain les nuages seront un petit peu plus fréquents en matinée, ensuite ils se feront de plus en plus discrets et la journée finira sous un franc soleil. On aura un petit vent d'ouest à nord-ouest assez faible, température demain matin 16 à 19, 23 à 26 degrés au meilleur de la journée.
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Super Trompe avec The Logical Song. Très bon samedi ici, à l'écoute de votre radio préférée, celle qui vous accompagne partout, notamment grâce à l'appli ici. N'oubliez d'ailleurs pas de la télécharger sur votre smartphone. Sophie Nolvaux avec vous pendant encore une heure pour accueillir vos artistes préférés, comme Alain Souchon avec La Balade de Jim et Auria qui débarque avec Soirée Mondaine.

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2: Boris Bonin est avec nous pour votre chronique Histoire d'ici. Bonjour Boris.
3: Bonjour Stéphanie.
2: Aujourd'hui, vous nous invitez à découvrir un nouveau conte issu de nos traditions folkloriques. On va prendre la direction du Mortainais.
3: Retour dans le Sud-Manche, Stéphanie, avec ce conte triste qui nous emmène à peu de distance de la fosse Artour, lieu dont nous avons déjà parlé cette année.
2: Et oui, c'est le théâtre final des amours du roi Arthur et de la reine Guenièvre. Et où avez-vous découvert ce nouveau conte ?
3: Dans un ouvrage devenu une référence dans ce domaine, Légende recueillie dans l'arrondissement de Mortain, signé Hippolyte Sauvage, est paru en 1858.
2: Et comme à l'accoutumée, nous vous écoutons, Boris.
3: À Saint-Georges de Rouellay, on peut rencontrer les ruines d'un château. L'a vécu une famille que la maladie avait décimée. L'unique rejeton, Raymond, se trouva libre de sa fortune. L'ambition et le récit des guerres de ses pères enthousiasma son imagination. Il se fit donc soldat et partit dans une expédition que préparait la France. Mais Raymond ouvrit l'oreille aux mauvais sentiments. L'oubli de ses devoirs le conduisit à séduire une jeune fille, enfant de l'un de ses compagnons. Mais sans dot, si ce n'est son nom, sa beauté et sa jeunesse, elle ne satisfit pas les ambitieux projets de Raymond, qui la délaissa et se retira dans son château. Une année entière passa. La malheureuse jeune fille n'avait pu cacher longtemps son déshonneur à son père. Le chagrin conduisit celui-ci à la tombe. Désormais seule au monde, elle attendait l'instant où Dieu lui donnerait un fils. Raymond, de son côté, ne songeait qu'au plaisir au milieu de ses amis. Si parfois ses pensées le renvoyaient vers ses anciens devoirs, ce n'était que pour lui rappeler sa honte. Un jour, par une belle soirée d'été, Raymond était accoudé sur l'appui d'une fenêtre. Soudain, une levrette blanche s'approcha de lui en sautillant. Sa marche était légère, ses sauts gracieux, ses formes pures, son œil intelligent. Elle s'arrêta au-dessous de la fenêtre, agita sa tête avec expression et par plusieurs bonds se précipita vers le jeune homme étonné qui finit par se retirer. La levrette poussa alors des sons plaintifs auxquels succédèrent des aboiements tumultueux qui attirèrent à elle une meute nombreuse. Le lendemain, les soirs suivants, à la même heure, le mystérieux animal apparut encore et ses efforts inutiles, ses élans et ses plaintes furent suivis du même vacarme. Un soir hors de lui, Raymond prit son arc et laissa partir un trait. Le fer glissa sur la tête de la levrette qui, loin de s'effrayer, redoubla d'efforts. Puis ses gémissements se firent plus animés et une meute plus nombreuse que les autres soirs accourus. D'autres flèches furent tirées par la main de Raymond, mais tous s'émoussèrent sur le pelage de la levrette. Le jour suivant, Raymond déposa dans son carquois une flèche bénite, puis attendit. L'heure ordinaire arriva et la levrette accourut plus légère que jamais. Elle allait sauter encore pour arriver jusqu'à Raymond et essayer de l'attendrir, mais un sifflement aigu se fit entendre et une flèche vint la frapper en pleine poitrine. Atteinte au cœur, elle s'enfuit aussitôt. Raymond la suivit du regard. Mais ce n'est plus alors une levrette blanche qu'il aperçut, mais une belle jeune fille qui se roulait dans l'herbe, se débattant dans les convulsions de l'agonie. Il se précipita après d'elle. Une vapeur s'éleva vers les nuages, redescendit, s'éleva encore et une voix aérienne adressa ses paroles au jeune meurtrier. « Cruel, tu me donnes deux fois la mort. Mes mânes te poursuivront toujours. Va, parcours le monde. Nulle part tu ne trouveras le repos. » Et comme poussé par une main invisible, Raymond s'enfuit aussitôt. Nul ne sut ce qu'il est devenu.
2: Une bien triste histoire, en effet, que vous nous avez racontée là. En tout cas, merci de nous l'avoir fait découvrir et de l'avoir fait revivre. Et à très bientôt.
3: À très bientôt, Stéphanie.
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0: Sur votre radio locale ici, c'était Teddy Swims avec Lose Control. Dans le prochain quart d'heure, quelques infos utiles autour de vous et une immersion dans les coulisses télé avec Patrice Gascoigne. Ce soir sur TF1, c'est la finale de Mask Singer avec une anecdote croustillante de Camille Combal. On les retrouve juste après Louane et Michel Polnareff.
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1: Louane avec Conduire sur votre radio ici. Très bon samedi. Dans quelques minutes, on va retrouver Jimmy Cliff et tout

0: force et parfois leur invisibilité. Ce dimanche, à partir de 13h30, nouvelle réunion sur la piste de l'hippodrome de Longueville-Bréville. Au programme de cette réunion pluridisciplinaire, deux courses réservées aux trotteurs, deux aux galopeurs, deux épreuves de steeplechase et deux autres de cross-country. Restauration champêtre, gigots frites, buvette sur place, en bord de piste à partir de midi.
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0: Un doux souvenir sur le deuxième album de Zazie, en plein cœur des années 90. C'était Larsen sur votre radio ici. Place aux coulisses télé de Patrice Gascoigne maintenant. Salut Patrice.
1: Salut Sophie.
0: Quelle chance vous avez. Vous êtes allé traîner dans les coulisses ultra secrètes de l'émission Mask Singer et vous êtes tombé sur son animateur Camille Combal.
1: Ce soir sur TF1, vous allez assister à la finale de Mask Singer.
2: Le personnage qui va retirer son masque ce soir...
1: Vous croyez quand même pas que je vais vous spoiler le gagnant de la finale de cette saison 9 de Mask Singer? Eh non, il faudra attendre ce soir et regarder TF1. Et puis si je vous le disais, je suis sûr que vous m'en voudriez. Bref, on a tout eu dans cette saison 9 qui s'achève ce soir. De la star internationale, avec par exemple le chanteur américain Jason Derulo. Mais avec les enquêteurs de l'émission, vous avez découvert, cachés sous leur costume, les Worlds Apart, mais aussi Véronique Jeannot, Pascal Légitimus ou encore Danny Briand, Bruce Toussaint. Si l'émission a trouvé son rythme, c'est aussi grâce à son présentateur Camille Combal. Eh bien figurez-vous que si on revient au début de l'aventure Mask Singer en France, en 2019, lorsqu'on lui propose d'animer ce nouveau divertissement, Camille Combal avoue qu'il le connaît bien. Il le regarde déjà, comment ? Bah en se branchant sur la télé américaine.
2: Moi je connaissais bien la version américaine de Mask Singer, ils ont mis ED à la fin, parce que je regarde souvent la télé américaine, j'aime bien voir ce qui s'y fait. Je connaissais pas la version d'avant, hein, coréenne, Asie, moi j'ai vraiment découvert aux États-Unis. Je savais pas du tout que TF1 était intéressé par le projet, encore moins que j'aurais pu peut-être l'animer. Moi j'ai juste regardé comme un téléspectateur, j'étais comme un fou à regarder sur Fox. Donc je me suis régalé à regarder cette émission, et toutes les semaines je me disais mais c'est fou ce truc là. Et pendant l'aventure, elle doit durer 7-8 semaines aux États-Unis. À ce moment-là, j'ai su que TF1 y allait et qu'il m'avait choisi.
1: Camille Combal, qui regarde aussi les chaînes de télé américaines. Camille, vous êtes là depuis le début. Vous n'avez pas une petite anecdote un peu croustillante en rapport avec l'un des candidats des dernières saisons ?
2: On a eu un sujet là, sur un des candidats où il a eu un souci parce que du coup, il faut des excuses pour s'absenter, parce qu'il y a quand même beaucoup d'heures de répète, beaucoup d'heures d'enregistrement de musique. Et il y en a un qui a eu un souci. Je vous dirai pas quel personnage, mais il y a un des personnages qui a eu un souci puisque son épouse a commencé à penser qu'il avait une aventure.
1: Merci pour cette petite anecdote, Camille Combal, que vous retrouvez ce soir sur TF1 pour la finale de Mask Singer. Quant à moi, bah les masques, je reviens demain pour de nouvelles coulisses télé.
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1: C'était Amir avec À l'imparfaite. Dans quelques minutes, il sera 19h, l'heure de s'informer. Et c'est Laurent Petit-Guillaume qui prendra le relais avec 100% années 80. Nous, on se quitte avec Ne me laisse pas comme ça. Et oui, Don't leave me this way. Thelma Houston arrive dans un court instant. Passez une très belle soirée à l'écoute de votre radio ici.
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1: Très belle soirée, vous écoutez ici, il est 19h. On s'informe avec Cyril Ardo-Redon.
2: Attention aux orages. Ce soir, 38 départements sont placés en vigilance orange du sud-ouest jusqu'au nord du pays, avec localement, selon Météo France, des épisodes violents. De la grêle attendue par exemple en Ile-de-France, dans les Hauts-de-France et en Champagne. La canicule, quant à elle, recule. Plus aucun département en alerte rouge demain soir, promet Météo France. Pour autant, Audrey Tison, les effets sanitaires de cette vague de chaleur sont devant nous. C'est ce qu'a dit le gouvernement après une cellule interministérielle de crise ce matin.
3: La pression sur le système de santé va s'installer pendant plusieurs jours par effet de latence, avec des déshydratations, des décompensations, des hospitalisations différées, souligne Matignon, qui appelle les Français à la vigilance. Les décès sont en hausse, principalement chez les personnes isolées à domicile. En revanche, aucune situation anormale dans les EHPAD n'a été remontée, selon le gouvernement. Le Premier ministre estime que dans cette crise, de nombreux choix ont bien fonctionné, notamment l'interdiction de l'alcool lors de la fête de la musique. Il se félicite aussi des récents investissements pour l'hôpital dans le sillage du Ségur de la Santé, même s'il reste à faire pour le rafraîchissement des hôpitaux. D'autres points sont jugés préoccupants, comme la robustesse des réseaux d'eau et d'électricité, ou encore du réseau SNCF. Le Premier ministre demande un bilan détaillé de tout cela dans la semaine à venir.
2: Audrey Tison sur votre radio locale. Ici, en raison de la canicule, la mortalité en forte hausse, notamment à Paris. Le SAMU a recensé 109 décès dans la capitale ces dernières 24 heures, contre 7 par jour en moyenne à cette période de l'année. Pour se rafraîchir, beaucoup cherchent des points d'eau et ça vire parfois malheureusement au drame. 74 décès par noyade en 10 jours en France, indique Laurent Nunez, le ministre de l'Intérieur. Pour la plupart, ces noyades ont eu lieu sur des plans d'eau non autorisés et non surveillés. La canicule, qui est un moment difficile pour tout un chacun, mais plus encore pour les personnes les plus fragiles. Aux problèmes de santé s'ajoute parfois la solitude. Alors un EHPAD de Bagnoles dans l'Orne a trouvé la solution, ouvrir ses portes, même aux non-résidents, le temps de cette vague de chaleur. Philippe Thomas.
4: Confortablement installé dans son fauteuil, André-Pierre profite de la salle climatisée. Il y a quelques jours encore, il était chez lui, mais il souffrait de la chaleur. Alors les aides à domicile ont préféré qu'il soit pris en charge quelque temps.
5: C'est dur à supporter quand même, la chaleur. Enfin, je ne suis pas tout jeune non plus, j'ai 92 ans. Là, ça va maintenant, on n'est pas habitué à ça. Mais je suis bien, j'ai de la chance.
4: D'autres peuvent venir quelques heures pour le repas, discuter ou faire un jeu. Depuis la canicule de 2003, les EHPAD disposent en effet de pièces climatisées. Désormais, la vraie crainte concerne les personnes isolées, estime la directrice de l'établissement, Brigitte Lecornu.
6: Une personne âgée va pas penser à boire. Ici, on leur dit continuellement, mais si on leur dit pas, il n'y a pas de sensation de soif ou sensation de chaud. On peut très bien voir une personne âgée ce matin s'habiller et mettre un pull au vert, quoi. Donc, si on n'est pas là pour dire, oup, oup, oup, ça va pas du tout, il fait 37, on va mettre un t-shirt, ça suffit. Bah, au domicile, ils vont le mettre. Si la famille est pas autour, si c'est des gens un peu isolés, il n'y aura pas de remise en question.
4: En plus de ces résidents, l'EHPAD accompagne 27 personnes âgées qui vivent encore chez elles.
2: Le reportage Philippe Thomas d'ici Normandie. Un nourrisson de 2 mois est décédé à Creil dans l'Oise après avoir reçu des coups. Ses parents de 20 et 25 ans sont placés en garde à vue. Le bébé avait été hospitalisé jeudi avec un pronostic vital engagé. Le père est déjà connu de la justice. 19h04 sur votre radio locale. Ici, on passe au rugby, à suivre ce soir dès 21h la finale de Top 14 au Stade de France. Qui sera champion entre Toulouse et Montpellier? Bonsoir Fanny Lechevestrier.
7: Bonsoir Cyril.
2: Vous êtes au Stade de France. Toulouse est le grand favori ce soir.
7: Toulouse fait peur. Hein. Depuis la demi-finale remportée avec plus de 70 points passés au Racing 92 vendredi dernier. Et puis l'expérience tout simplement parle en faveur de Toulouse. Triple champion de France en titre qui rêve d'un quadruplé historique comme les anciens Toulousains des années 90. Après, attention, hein, Montpellier ne part pas battu d'avance. Les Montpelliérains qui ont été sacrés en 2022 rêvent de créer créer à nouveau la surprise. Ils ont sorti les armes pour cela, notamment la meilleure défense du top 14 pour essayer de faire tomber Toulouse.
2: Voilà, y aura-t-il un quadruplé de Toulouse ce soir? Réponse à partir de 21h. Merci Fanny Le Chevestrier en direct du Stade de France. Du foot à suivre également ce soir, la Coupe du Monde. Panama, Angleterre et Croatie-Ghana. Deux matchs à suivre à partir de 23h. Et puis France-Suède, lundi soir à 23h en 16e de finale de la Coupe du Monde. Didier Deschamps, pour l'occasion, a retrouvé les Bleus à Boston. Il avait quitté l'effectif quelques jours, le temps de rentrer en France pour assister aux obsèques de sa mère.
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8: Les prévisions de Météo France pour notre département de la Manche, avec un risque d'orage, et ça jusqu'à la fin de cette journée. Les éclaircies qui restent timides. Le vent est généralement faible et les températures maximales autour des 27 à 30 degrés, 24 degrés sur l'est cotentin. Demain, les nuages seront un petit peu plus fréquents en matinée. Ensuite, ils se feront de plus en plus discrets et la journée finira sous un franc soleil. On aura un petit vent d'ouest à nord-ouest assez faible. Température demain matin 16 à 19, 23 à 26 degrés au meilleur de la journée.
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9: Bonsoir à tous, merci d'avoir choisi le rendez-vous avec les années 80 jusqu'à 20h. Une fois de plus, on a sélectionné pour vous des tubes qui ont fait danser, chanter la planète entière pendant cette fameuse décennie. Et ça commence comme ça.

0: Téléphone avec argent trop cher.
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0: Et en 1980, il ne roulait pas sur l'or, Jean-Louis Aubert, quand il a écrit ce texte. Loin de là, il vit dans un petit appartement à Pigalle, le moral n'est pas au top, il sent que les autres membres du groupe lui en veulent, qu'il écrive des chansons dans son coin, bref. Mais le succès est au rendez-vous. Argent trop cher devient le premier titre classé de Téléphone, atteignant la 16e place du top. Et la même année, en 80, le groupe Queen, lui, bat son record de vente de singles. 7 millions de copies écoulées grâce à Another One Bites the Dust.
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0: Rachel, un duo pop qui a marqué les années 80, l'espace de 3 singles, un album, un tube, qu'on vient d'écouter, numéro 10 des ventes en février 87 quand même. Dans un instant, une des plus belles chansons du génial Lionel Richie. En 85, on lui commande un titre pour la BO du film Soleil de nuit. Il compose et écrit Say You, Say Me et remporte quelques mois plus tard l'Oscar de la meilleure chanson. Ça arrive juste après ça.
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0: 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Et sachez que la ville de Bréal lance un appel à bénévoles pour participer à l'organisation des événements de l'été. De nombreux temps forts sont organisés pour faire rayonner Bréal. Et évidemment, ils ont besoin de vous. Les différentes missions. Installation et démontage pour les concerts du mardi à la vieille église. Installation et démontage du gradin les vendredis soirs pour le concert de la Cale. Organisation des festivités le dimanche 9 août sur le festival à Font la Cale. Alors si vous êtes disponible et si vous avez envie de contribuer à l'organisation de l'événement, n'hésitez pas à chercher un petit peu plus d'infos sur breal.fr. Et puis la fête du cinéma est de retour dans toutes les salles de ciné, et ça pendant 4 jours. C'est à partir de demain jusqu'au mercredi 1er juillet inclus. Vous allez pouvoir profiter d'un tarif unique de 5€ la séance pour tous et pour tous les films. En gros, une bonne raison pour assouvir votre soif de partager des émotions ensemble dans les salles.
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0: Chris Isaac, c'était Wicked Game.
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0: Alors quand sort ce titre devenu légendaire en 1989, le succès est au rendez-vous mais plutôt mitigé. C'est 2 ans plus tard qu'il va cartonner ce titre dans le monde entier parce qu'il devient la chanson phare du film Sailor et Lula de David Lynch qui rencontre un énorme succès. D'ailleurs, ce sera le seul tube aux États-Unis de Chris Isaac. Qui sera en concert le 2 juillet prochain à la scène musicale de Boulogne-Billancourt? Allez, encore une jolie mélodie, encore un succès des années 80 tout de suite. Graziella de Michel, le pullover blanc.
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0: pour la femme veuve qui s'éveille, c'était Daniel Balavoine. Une chanson pour dénoncer les conditions de vie des femmes veuves causées par les politiques et les guerres dans le monde entier. 40 ans plus tard, elle est toujours d'actualité. Il est bientôt 20h. Dans un instant, comme tous les samedis, c'est l'invité d'Émilie Mazoyer qui a choisi la programmation musicale à venir. Mais avant cela, place à Just Can't Get Enough, c'est Dépêche Mode qui arrive juste après ça. Je vous souhaite une belle soirée.
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2: 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Comment ça, vous ne connaissez pas encore Ravage? Un groupe incroyable. Et comme l'amour fait des ravages, eh ben Ravage fait des chansons d'amour.

0: Aurélie Saada, Gaspard Royan, c'est Ravage. Vous allez peut-être les croiser cet été sur la route des festivals et vous allez en entendre parler beaucoup, beaucoup. Là, ce soir, c'est eux qui vont parler de leurs goûts musicaux, de leur passion en chanson et celle sans doute qui les rassemble.
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0: Salut à toutes, salut à tous et bienvenue. C'est Décibel jusqu'à 21h. Vous avez l'habitude, hein, toute l'année, tous les samedis, on a accueilli des artistes qui partagent avec vous leurs chansons préférées ce soir. Donc, c'est Aurélie Saada que vous avez découvert dans le groupe Brigitte et Gaspard Royan qui fait du bruit avec ses mains sur le micro, mais on adore. Ils sont là ce soir. On vous présente leur groupe à eux qui s'appelle Ravage. Gaspard Royan, très dissipé. Bonsoir, bonsoir Aurélie, bonsoir, bonsoir Gaspard.
3: Bonsoir Émilie.
0: Bienvenue dans Décibel. Alors je le disais, on vous a déjà entendu avant chacun de votre côté. Aurélie, dans Brigitte.

et Gaspard Royan qui sort des albums depuis... tous les deux, chacun de votre côté. Et là, ça y est, vous créez ce groupe Ravage. Et moi, j'adore.

0: En entendant ce premier extrait du projet Ravage, évidemment on frétille, on adore les chansons d'amour. Et je crois que c'est Gaspard qui a fait le premier pas, c'est ça Aurélie, qui t'a contacté en premier?
1: Ouais, à l'époque, pas pour Ravage d'ailleurs, mais pour Gaspard fait de magnifiques albums de Noël. Oui, que j'adore. J'adore les gens qui célèbrent Noël, c'est quand même assez merveilleux. Et donc il m'a invité à venir chanter avec lui sur une de ses chansons. Et quand j'ai reçu la chanson, je savais pas du tout à quoi m'attendre. J'ai adoré. J'ai trouvé ça génial. Je me rappelle, j'étais jurée dans un festival dans le sud de la France. Je reçois le morceau et je réponds immédiatement en disant oui, bien sûr, tout de suite. Quand demain je rentre, on enregistre.
0: C'est trop bien. Donc vous enregistrez cette chanson de Noël ensemble. Mais à quel moment vous vous dites transformons l'essai, montons un groupe et pas que de chansons de Noël, mais plutôt de chansons d'amour?
1: C'est un peu comme une comédie romantique. Ouais. En fait, moi, à cette époque-là, j'avais envie de recommencer à travailler avec quelqu'un parce que j'ai adoré travailler à deux. J'adore le groupe. Je trouve qu'on est toujours plus intelligent à plusieurs que tout seul.
0: Si on s'entoure bien, effectivement, ça fonctionne.
1: Ça peut être super. Ouais. Voilà, on peut être beaucoup plus riche de ça, de partager en tout cas. Et donc, je cherche un partenaire. Je me dis, je peux pas faire avec une fille parce que tout le monde va me dire oui, je préférais Brigitte. Ouais. Et je me suis dit, j'ai pas envie qu'on part. Donc, je cherche un homme. Et je cherche un homme, j'essaye comme ça, des amis, j'essaye de faire des séances d'écriture. Et ça donne pas quelque chose. Et Gaspard m'avait invité à venir chanter avec lui, mais il était là devant moi. Il habite même dans le même quartier.
0: Oui, c'est
1: moi.
0: Ça, vous êtes voisins.
1: Ouais. Et puis un jour, il m'appelle, il me dit le titre va sortir. Et je lui dis, Gaspard, peut-être, est-ce que t'as envie de faire une séance de travail avec moi? Peut-être on pourrait faire un projet tous les deux. Il me dit, ouais, pourquoi pas? Et je me souviens, on fait une séance qui se passe hyper bien. Tout de suite, je crois qu'on écrit une chanson, mais le premier jour. Et puis ça se passe bien, on se revoit régulièrement pour écrire. Et il me dit, bon, tu sais, moi, j'ai une histoire. Je pourrais pas être là pour toi, plus tard. Enfin, en tout cas, tu n'es pas ma priorité.
0: Oui, toi, t'avais un album sur le feu.
2: Ouais, moi, j'avais écrit un album. Je m'apprêtais à aller en studio. Donc, c'est vrai que tout de suite, il s'est passé un truc très magique. Et je me suis dit, oh là là, il y a un truc qui est en train de se créer. Et en même temps, j'avais des choses à côté. Donc, j'étais un peu tiraillé.
0: C'est vraiment une comédie romantique. Ouais. J'adore.
2: Et en fait, on a continué. Vu qu'on était voisins, on a continué d'écrire. Voilà, on se voyait plusieurs fois par semaine, et en fait ça allait très très vite. En quelques semaines, en deux mois, on a commencé à avoir 5, 6, 7 chansons. Ouais. Et en fait très vite je me suis dit, mais là en fait il y a un album qui est en train de naître, et c'est maintenant que ça se passe, la magie elle est là, donc faut pas hésiter quoi.
0: Et là vous vous dites, c'est quoi la suite de la comédie romantique? Et ben vous le saurez un peu plus tard, parce qu'on va écouter donc le premier extrait du futur album de Ravage, Entre ton épaule et ton cœur. Ça arrivera dans 2-3 chansons, mais là d'abord, puisque j'imagine que vous avez des références en commun incroyable, quand on entend en tout cas la musique que vous faites, ça va pas mal du côté des années 60, des harmonies vocales, tous les deux vous avez une très très belle voix. Alors on vous a demandé de nous faire une liste de chansons qui étaient importantes pour vous, vos chansons préférées, puis des chansons aussi qui parlaient de votre duo. Et la première, c'est Something Stupid, Frank et Nancy Sinatra, père et fille dans le civil, amoureux dans la chanson. Alors pourquoi celle-là?
2: T'y vas?
0: Allez,
1: Gaspard. On peut en parler tous les deux, mais déjà les harmonies de cette chanson sont absolument magnifiques. Donc nous, on joue l'amour, on écrit sur l'amour, on travaille sur l'amour, Gaspard et moi. Mais on n'est pas amoureux dans la vie. On vit des histoires d'amour chacun de notre côté, et on aime parler du couple. Et en fait, cette chanson de Nancy et Frank Sinatra, c'est un peu la même chose. Oui. C'est absolument pas un couple, mais ils jouent au couple, ils parlent du couple. Et voilà. Et puis c'est une chanson, c'est un bijou quand même, non? Je sais pas.
2: Non, mais ça a été une référence qu'on a très vite sortie tous les deux quand on a commencé à écrire, parce qu'il y avait ce truc très raffiné, un peu intemporel, très doux, très beau, et c'est très vite devenu une référence pour nous en se disant ça, c'est le top du top à atteindre, quoi.
0: Le top du top, rien que pour vous en ce samedi soir sur votre radio ici, choisi amoureusement donc par Ravage, c'est Something Stupid, Frank et Nancy Sinatra.

0: merveille d'entrer en matière pour Décibels ce soir. Something Stupid, c'est le groupe Ravage qui l'a choisi pour vous. Aurélie Saada, Gaspard Royan, est-ce que vous pensez que les chansons, nécessairement, elles doivent faire du bien? Parce qu'on sort de cette chanson-là en se sentant très bien.
1: Je sais pas s'il faut, mais moi j'adore ça, ouais. En tout cas. Quand une chanson, c'est comme un câlin, comme un... Mais ça peut être un câlin chaud, hein, ça peut être un câlin un peu
0: à poil,
1: un peu brûlant, hein, y a pas de problème. Mais j'aime bien quand c'est un câlin, ouais.
2: Ouais, quand c'est doux. Mais ça peut être aussi une chanson triste, ça peut faire beaucoup de bien aussi. C'est la mélancolie, se plonger dans ce truc-là. C'est aussi une sorte de cocon. C'est vrai que ce qu'on cherche, c'est que la musique nous prenne un peu par la main, sous son aile. C'est ça qu'on aime, quoi.
1: Ouais, fasse écho à nos émotions un peu. Elles nous disent, bah, t'es pas tout seul, regarde.
0: Oh, j'adore. Ouais. Vous n'êtes pas seul ce soir, jusqu'à 21h, vous l'avez compris. Vous êtes entre de bonnes mains. Tiens, séparons l'homme de l'artiste immédiatement en écoutant les Ronettes. Ah. Be My Baby. Alors, non mais c'est intéressant parce que les Ronettes, le groupe donc avec cette chanteuse merveilleuse, Ronnie Spector, le mari de Ronnie, Phil Spector, producteur de génie, il faut bien le dire. Il a inventé quelque chose musicalement en production qu'il n'y avait pas avant. Et c'est un affreux bonhomme qui a passé des années en prison après avoir assassiné une femme. Bon, alors, maintenant qu'on l'a dit, est-ce qu'on peut parler du fait que quand on pense à un duo de voix homme-femme, comme le vôtre, il peut y avoir plusieurs façons de le faire, soit à la Phil Spector avec énormément d'instrus, énormément de choses et tout, ou alors tout doux guitare-voix, comme vous pouvez le faire aussi. Qu'est-ce que vous préférez, vous ?
1: Vas-y.
2: Qu'est-ce qu'on préfère ? Pourquoi choisir ? J'ai envie de dire non. Ouais. C'est la chanson qui commande un peu. Nous, c'est vrai que ça fait partie de nos références communes. Be My Baby, c'est un sommet, il y a un truc. Enfin, c'est le morceau, tout le monde le connaît sans le connaître. Mm-hmm. Et dès que ça commence, ça parle aux gens, il y a des images qui se créent, c'est un truc, c'est ce qu'on appelle un classique indémodable, quoi. Ouais. Et c'est vrai que la chanson, ça a été une des références pour Entre ton épaule et ton cœur, parce qu'on entendait ces trucs-là un peu, les castagnettes, les machins, on est allé piocher un peu dans ces références-là, mais en même temps, il y a d'autres chansons qui demandent aussi un truc tout nu, voilà, je sais pas ce que t'en penses, Aurélie.
1: Nous, on les écrit avec juste une guitare ou un piano, les chansons, c'est vraiment très simple et c'est important pour nous. D'ailleurs, on tourne juste guitare-voix, on tourne pas avec tout ce qu'on... Alors, on essaie d'évoquer quelque part un peu tout ce qu'on a dans la tête grâce à nos harmonies, quelques petites percussions, mais on est juste avec une guitare et nos voix, enfin, ou nos deux guitares, ça dépend. Mais il y a quelque chose d'assez magnifique et de cinématographique dans les orchestrations qu'on aime beaucoup. C'est comme le vêtement, en fait, d'une chanson. On l'habille pour une super soirée. Il y a quelque chose... Et c'est vrai que cette chanson des Ronettes, ce début, même rien que ce début qui a inspiré la Terre entière, je repense à Bad for Lashes qui a utilisé aussi ce début-là. C'est quelque chose de, c'est un classique intemporel qui inspire énormément et on adore cette chanson.
0: Be My Baby, les Ronettes, et effectivement Aurélie a raison, quel début. Alors on parle pas dessus.

0: My Baby, les Ronettes. Ça va, avec les deux premières chansons choisies par Ravage, on commence quand même à décoder un petit peu ce que vous aimez dans la musique. Avec Something Stupid, c'est donc l'amour joué, l'amour. Be My Baby, les Ronettes, bon bah là évidemment c'est les orchestrations et puis vraiment du romantisme de fou. Il y a un autre niveau qu'il faut qu'on débloque, alors qui était débloqué depuis longtemps pour Aurélie qui chante en français, que ce soit en solo ou en groupe depuis des années, qui n'était pas encore débloqué pour le jeune Gaspard Royan, qui ne voulait pas chanter en français. Et ça y est, c'est fait.
1: Ouais.
0: Pour fêter ça, on écoutera Marie-Jeanne de Joe Dassin, magnifique adaptation en français. Mais alors, parlons du français. Pourquoi c'était pas possible? Et soudainement, avec cette fée, c'est possible.
1: Je me l'interdisais pas, mais vraiment, ça me semblait quelque chose de pas d'impossible, mais de compliqué. Et puis, en fait, je savais pas. Moi, j'ai commencé par faire des albums en anglais. J'en ai fait plusieurs.
0: Du rock en anglais.
1: Ouais, voilà, avec des influences très très anglo-saxonnes. Et je voyais pas comment intégrer le français dans ce truc-là. Vraiment, je me disais, si un jour je ferai du français, il faudra que ça soit autre chose, quoi. Et quand Aurélie est arrivée, très vite, elle m'a dit, faut qu'on écrive en français. Et là, je me suis dit, bah voilà, c'est maintenant, cherche pas, réfléchis pas, jette-toi à l'eau. Et heureusement que j'étais pas tout seul, que j'étais accompagné, qu'Aurélie, elle a une plume, que voilà, elle a de l'expérience. Et c'est super parce que du coup, je me suis fait, en même temps qu'on a écrit des chansons, moi, je me suis fait une formation plus à l'écriture en français, quoi.
0: Aurélie, on entend que tes influences, évidemment, c'est plutôt de la musique anglo-saxonne, mais pour toi, ça a jamais été un souci d'écrire en français?
2: J'ai pas les subtilités. J'aurais jamais les subtilités en anglais. Enfin, c'est pas ma langue maternelle. Je la maîtrise pas assez bien. Et j'aime bien travailler les émotions, les mots. Voilà, peu importe. Même si c'est simple en fait. Moi, j'adore cette expression qui dit la country, c'est trois accords et la vérité.
0: Ouais.
2: Et je trouve que la musique, c'est ça en fait. La vérité, pour moi, c'est vrai qu'elle a toujours été en français, puis qu'elle est ma langue et que voilà, et puis que je l'aime parce que c'est la mienne. Je sais pas quoi dire. Et c'est vrai qu'avec Gaspard,
0: t'as senti qu'il avait besoin d'un petit
2: au tout début,
0: courage presque, c'est ça.
2: Ouais, et je me souviens lui avoir dit, mais vas-y, t'es génial quand tu parles, t'es super, t'es drôle, t'es. Et je me souviens, il est rentré chez lui, il a écrit deux phrases sur une de nos premières chansons, et j'ai dit, mais c'est génial.
0: Ah.
2: et voilà. Aujourd'hui, j'ai l'impression que c'est une évidence pour nous de chanter en français.
1: Ouais, voilà, Ravage chante en français, quoi. Et c'est vrai que même au début, on se disait, on réfléchissait à des reprises en anglais et tout, et puis assez vite, on s'est dit non, mais vas-y, on va faire des reprises en français aussi.
0: Voilà. Ou sinon, on fait des adaptations. Chanson que vous avez choisie là, Marie-Jeanne, Joe Dassin, c'est adaptation de Ode to Billy Joe de Bobby Gentry, 67. Alors, je sais pas par où commencer, parce que tout me bouleverse, moi, dans cette chanson. Le texte est dingue. Joe, bon bah, vous savez, vous qui écoutez l'émission régulièrement, petite passion quand même, sa voix, tout. La country.
2: Ouais.
0: Je sais pas, c'est quoi pour vous le plus fou dans ce qu'on va écouter là?
2: Alors, moi, Bobby Gentry, j'ai découvert cet artiste il y a quelques années, 15 ans, quelque chose comme ça. On était en tournée avec Brigitte au Canada et je vais chez un disquaire, il y avait des vinyles et on pouvait écouter les vinyles et je tire comme ça ce vinyle et je tombe sur ce visage de femme que je trouve vraiment magnifique et j'écoute un peu de ce disque et j'ai comme un choc, quoi. Je dis, ah, mais moi, je l'achète tout de suite. Je me souviens de les deux titres qui m'avaient marqué, et Ode to Billy Joe, parce que ça me rappelait quelque chose.
0: Ouais.
2: Et Reunion, qui est une chanson vraiment incroyable, qui, c'est du rap, quoi. Enfin.
0: Du rap des 60s.
2: Du rap de meuf des 60s. C'est génial.
0: Okay.
2: C'est vraiment génial par cette chanteuse complètement sublime, incroyable. Et voilà, en la retrouvant chez Joe Dassin, qui a en plus un texte qui n'enlève rien en français, donc, ça ne perd pas du tout.
0: Ouais,
2: le texte est magique. C'est pareil, c'est cinématographique. Ouais. On plonge dans une histoire, une atmosphère, une ambiance. C'est sombre, c'est waouh.
1: Ouais. Et puis Joe Dassin, alors moi jusqu'à maintenant je chantais pas en français, mais j'ai quand même écouté beaucoup de français. Et je trouve que Joe Dassin, c'est quand même un peu un très très grand artiste, un peu sous-évalué, je trouve, du répertoire français, ouais. Parce qu'il a des chansons vraiment incroyables, mmh. Vraiment. Il a une voix fantastique. Et je trouve qu'il arrive à faire justement sonner un peu comme un countryman américain, ce qui est très difficile en français. Ouais. Et lui, il arrive à le faire avec un naturel, en parlant de plat de gratin,
0: de Bourg-les-Essonnes.
1: De Bourg-les-Essonnes. De passe-moi donc le pain. Tu vois, et il arrive à faire sonner ça, et t'es dedans, quoi. T'es dans l'histoire, c'est fou, quoi.
0: Voilà. Est-ce qu'il y a un pont de la Garonne à Bourg-les-Essonnes? On le saura pas, puisque c'est une ville inventée.
1: Bah ouais.
0: Je l'ai cherchée, elle n'existe pas. Elle est juste dans cette chanson, choisie pour vous, les amis. Vous êtes des vénards, par Ravage. C'est Joe Dassin et c'est Marie-Jeanne.

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1: Le violon, les histoires complètement dingues, les chansons d'amour en français et les violons. Je crois que c'est ça l'ADN.
2: Il va nous falloir un budget violon.
1: Du groupe Ravage. Mais oui, alors, je vais vous donner quelques petites dates de concert pour aller les applaudir. Vous étiez hier soir à Capestel et vous serez le 7 juillet aux scènes de Bréa. Le 14 juillet, Vive la France au Francofolie de La Rochelle. Le 20 juillet à Serra di Ferro, c'est en Corse. Le 10 septembre au Théâtre Jean Piat de Canet en Roussillon. Le 6 octobre à Paris au Bus Palladium. Ouais. Le 10 novembre à Rouen au Trianon Transatlantique. Les 16 et 17 décembre à Antibes au Théâtre Antea. Et évidemment, il y a des dates qui vont se rajouter. Je tente une cascade. Après tout, ils sont de bonne humeur. Gaspard sourit, Aurélie me regarde. Elle touche son menton, elle dit, qu'est-ce qu'elle va me demander? Une date de sortie pour votre album? J'ai tenté. Hein.
3: On n'en a pas encore. En fait, on a écrit les chansons de l'album. Elles existent.
1: Elles existent.
3: Elles sont sur scène. On les joue à ceux qui viennent nous voir. Mais on a décidé d'enregistrer un peu plus tard l'album.
1: Ah.
3: Et que la rencontre avec les chansons pour les gens qui viennent nous voir soit un peu comme quelque chose de particulier. Il n'y a que ceux qui viennent nous voir qui les connaissent.
1: Ça, les amis, franchement, c'est une invitation qui ne se refuse pas. Je vous redonnerai les dates tout à l'heure. Et puis, dans moins d'une minute, on va découvrir Entre ton épaule et ton cœur, la première chanson de Ravage.
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1: Des invités avec nous jusqu'à 21h sur votre radio ICI. C'est le groupe Ravage. À ma droite, Aurélie Saada, voix divine. Je ne l'ai pas dit tout à l'heure, mais tu es aussi évidemment autrice et compositrice et réalisatrice. Il faut qu'on parle quand même à un moment de ton film Rose qui était absolument une merveille et où il y avait beaucoup de musique avec beaucoup de violon.
3: Oui, beaucoup de violence.
1: Et voilà.
3: Ouais, non, voilà. J'avoue, oui, j'aime ça.
1: Obsession magnifique, Aurélie. Donc, Gaspard Royan, lui, était obsédé par les chansons en anglais. Et puis, il a rencontré Aurélie, et ils ont monté Ravage, et ça va mieux. Les chansons de Noël aussi, et le rock, mais pas forcément le rock de chansons d'amour, quand même.
2: Le rock de chansons d'amour.
1: Je sais pas comment expliquer. C'est-à-dire que t'as. Moi, je te classais pas dans la catégorie des rockeurs romantiques,
2: ah ouais
1: Gaspard. Non. Ah ouais. Pas vraiment. Et c'était plutôt les rockeurs un peu crâneurs.
2: Ah ouais?
1: Ouais.
2: Bah ouais, c'était un peu pour masquer mon côté fleur bleue parce que non moi j'ai toujours adoré le romantisme dans le rock et justement moi j'ai jamais fait du rock ultra violent non plus quoi. Moi l'idée, enfin mes chansons parlent beaucoup de d'amour, c'est souvent des déclarations d'amour ou bien des amours déçus beaucoup.
1: Ouais.
2: Et je trouve que voilà, il y a c'est toujours un thème qui est tellement inépuisable. Et puis créer ce sentiment, avoir ce petit pincement au cœur quand on écoute une chanson. Moi, j'ai toujours été fan de gens, voilà, que ça soit des rockers ou des chanteurs de variété ou de pop et tout. C'est quand on vient de pincer un peu le cœur là, comme ça, c'est le sentiment, le meilleur sentiment qu'on peut avoir quand on écoute une chanson.
1: La première chanson de Ravage qu'on va écouter maintenant, elle s'appelle Entre ton épaule et ton cœur. Vous vous souvenez quand elle est arrivée, quand elle est née?
3: Ah ouais, on était à la maison, on écrivait. On écrivait ensemble.
2: Elle est arrivée très vite.
3: C'était très vite, je crois que c'est la deuxième qu'on a écrite.
2: Ouais.
3: Ouais.
1: faut la découvrir.
3: Écoute, je sais pas la découvrir.
1: On va l'écouter. Ravage et non décibels.

0: à retrouver l'amour. Et en fait, entre cette petite place, cette petite maison qui se trouve entre l'épaule et le cœur, c'est quelque chose qui manque quand on on l'a pas connu longtemps. Et en fait, je crois que c'était, on avait envie de parler de ça. Je crois que Gaspard est un amoureux aussi. Et ça nous voilà, c'est pour certaines personnes, peut-être que l'amour a quelque chose de mièvre ou moi je trouve que c'est un sentiment magnifique qui se construit, qui se voilà. Donc
1: merveille cette chanson. Vraiment merveille. Et donc oui, c'est pas parce que vous n'êtes pas un couple que vous ne vous regardez pas avec les yeux de l'amour aussi, et que vous n'écrivez pas en pensant à ça aussi.
2: Mais oui, bien sûr. Et puis, on est amoureux de ce qu'on fait ensemble.
1: Ouais.
2: C'est-à-dire, écrire une chanson ensemble, créer ce truc-là ensemble, c'est quelque chose de très intime et en même temps de très exutoire, quoi. Moi, je savais l'effet que ça faisait d'écrire une chanson tout seul, mais c'est vrai qu'écrire à deux, il y a un truc où quand on connecte et qu'il se passe un truc, c'est incroyable comme sentiment, quoi. Et c'est vrai que c'est des sentiments très très forts et très puissants qu'on vit ensemble quand on écrit ensemble, quoi.
1: Les chansons de Ravage, eh bien, pour les découvrir, il faut aller les voir sur scène. Pour le moment, elles sont pas enregistrées, elles sont pas sur disque. Il y a juste celle-là. Streamer la fort, comme disent les rappeurs. Entre ton épaule et ton cœur, celle-là, vous pouvez y aller. Il y a un clip aussi.
0: Ouais.
1: Bah oui, il faut le dire. Voilà. Allez voir le clip, partagez-le, etc.
0: Il y a un clip réalisé par Diane Sagnier, qui est la chanteuse d'un groupe qui s'appelle Kem Claude, et qui a été tourné chez un copain qui est tatoueur, qui a une boutique de tatouage, peut-être la plus belle de Paris. Ouais. Baby Jane Tattoo Club, que je conseille vivement.
1: Notez-le. Oh bah si en plus on a les bonnes adresses. Donc le clip, la chanson, et pour le reste, bah ce sont les concerts de Ravage, notamment le 14 juillet prochain au Francofolie de La Rochelle, où là vous allez dévoiler toutes les chansons. Et ça va être fou. Allez, on se replonge dans vos choix musicaux. Aurélie, Gaspard. Tiens, revoilà Bobby Gentry. En duo cette fois-ci avec Glenn Campbell. C'est une chanson qui s'appelle Gentle on My Mind. Est-ce que vous voulez préparer psychologiquement nos auditrices et nos auditeurs à ce qu'ils vont découvrir, ou est-ce qu'on on leur jette ?
2: Je sais pas, on les balance direct dedans, on
1: Allez.
2: En parle après ?
1: Ok, on en parle après, les amis, régalez-vous.

0: Beauté de cette chanson, Bobby Gentry, Glen Campbell, Gentle on My Mind. Les amis, c'est sans doute l'occasion de parler de country, alors c'est ouais. Peut-être pour ça que vous avez dit qu'on en parlerait après l'avoir écouté. La country en France, c'est marrant, c'est pas une terre de country.
1: Non, c'est vrai. Après, c'est quand même une musique très très liée à l'Amérique, à ce vaste pays, oui. À leur histoire.
0: Bah, ça va, nous, on n'est pas le Luxembourg non plus. On a de la place, non, tu vois. Ça mais pourrait. Bon,
2: c'est les histoires, les histoires intimes, les histoires de la vie en fait.
0: Aussi, on en fait.
2: Et ben nous aussi, mais je crois qu'on fait un peu de la country quand même, mais qu'on on dit pas country, c'est pas un mot français.
0: Ouais. C'est ça. Non, mais le côté, la petite guitare, le petit banjo, tout ça, c'est pas tellement passé. Chez nous.
1: Ouais, je sais pas, mais c'est vrai que nous, c'est quelque chose qui nous inspire beaucoup parce que voilà, ça évoque tout de suite des images. Il y a un truc, moi quand j'écoute la chanson là qu'on vient d'écouter, j'ai envie de prendre une bagnole et de rouler, j'ai envie de grands espaces. Voilà, ça évoque tout de suite ces trucs-là et ça fait vachement partie de ce qu'on a envie de faire aussi avec Aurélie, quoi.
0: Bah là, depuis le début, à plusieurs moments, Aurélie dit c'est cinématographique. Là, tu parles d'images. Vous avez beaucoup tous les deux parlé d'images en écoutant ces chansons. C'est intéressant parce que si, voilà, la plupart sont en anglais. Effectivement, faut qu'on imagine un peu ce qu'on ressent et qu'on ait des images en tête. Vous feriez des musiques de films? Vous feriez ce genre de trucs tous les deux? Ça a l'air de vous rassembler, en tout cas.
2: Oui, moi je l'avais fait un peu pour mon film à l'époque.
0: Pour Rose.
2: Mais oui, je pense que cette musique d'atmosphère particulière qui raconte quelque chose, qui évoque des émotions, ça nous parle, nous on aime bien ça.
0: Il y a les chansons de Noël de Gaspard qui ont été choisies par Arnaud Desplechin.
1: Arnaud Desplechin, ouais. Mais c'est vrai que c'est tellement deux milieux qui communiquent énormément le cinéma et qui se nourrissent l'un de l'autre, le cinéma et la chanson. Mais moi je trouve que quand on écrit des chansons, on fait déjà de la musique de film parce que c'est, enfin, le but ultime d'une chanson, c'est de devenir la bande originale de la vie des gens, quoi. Et moi, quand je mets mon casque et que je marche dans la rue, j'ai l'impression que tout devient au ralenti quand j'écoute une musique, quoi. Et c'est ça, c'est le film de notre vie, quoi. Ouais.
0: Et intéressant de souligner que votre tout premier concert, vous l'avez fait au Festival de Cannes.
2: C'est vrai.
0: Voilà. Ouais, c'est marrant. Il y a quelque chose. Ouais. Qui a choisi Gilbert Bécaud? Je sais pas comment vous avez fait la liste. Est-ce que vous vous êtes partagé? Vous vous êtes dit, on en prend quatre chansons chacun, etc. Ou...
2: Non, on a réfléchi ensemble, mais c'est...
0: Plein soleil de Gilbert Bécaud.
2: C'est une chanson que j'adore. En
0: fait. Ah, c'est toi.
2: Ouais. Bon alors... On cherche des chansons qui nous parlent, qui nous rassemblent tous les deux, et puis on fait partie d'un groupe où on se passe des chansons un peu rares.
0: Vous faites découvrir,
2: toutes les semaines. Ah, ouais, avec d'autres personnes. On est dans un petit groupe comme ça, et on joue à ça. Si ça intéresse des gens, je pourrais leur dire comment ça s'appelle. Ils ont qu'à écrire. Enfin voilà, parce que c'est compliqué, c'est encore un peu une société secrète.
0: Waouh.
2: Ouais, et on se fait pour bousculer les algorithmes parce qu'on en a marre qu'on nous fasse écouter toujours la même chose ou les faces A des hits des artistes qu'on aime bien. Donc voilà, nous on joue à un petit jeu comme ça qui est vraiment formidable, ça s'appelle Flonflon. Voilà, je vous ai donné le nom, voilà,
0: allez. Flonflon.
2: Et c'est vrai que j'ai gagné avec une semaine avec ce titre-là qui est une chanson magnifique et puis
0: je la connaissais pas. Hein.
2: L'entendre amoureux comme ça, Gilbert Bécaud, c'est quand même un cadeau magnifique et on sent vraiment aussi l'atmosphère du soleil, où est-ce qu'on est, qu'est-ce qui se passe, il y a quelque chose de tendre, de doux, de langoureux, je trouve qu'elle va très bien avec la météo qu'il fait aujourd'hui. Et le youpi de fin, waouh, il a fait rimer Bourg-les-Essonnes, mais Gilbert Bécaud a réussi à mettre youpi,
0: caler un youpi
2: avec classe, et chapeau.
1: Ouais, et puis là encore, un peu comme Joe Dassin, je trouve que Gilbert Bécaud, c'est un artiste qui n'a pas la place qu'il mérite dans la chanson française, parce qu'il a des chansons vraiment magnifiques, quoi. Il a écrit des trucs. Moi, l'invité de Gilbert Bécaud, c'est une chanson qui est hyper touchante et plein soleil. Et voilà, je trouve que c'est. On n'en parle pas beaucoup de Gilbert Bécaud, en fait. Je suis toujours très étonné.
0: Ben, on n'en parle pas beaucoup et cette chanson-là, moi, je ne la connaissais pas. Donc merci, merci Aurélie, merci Gaspard, merci Ravage pour cette découverte. Plein soleil, Gilbert Bécaud est dans Décibels. Youpi.

0: Puis, les amis, vous passez une soirée musicale d'exception ce soir dans Décibel. C'est le groupe Ravage qui choisit la musique. Et là, c'était Gilbert Bécaud. Et c'était incroyable, cette chanson. Bravo. Mais alors, Aurélie, tu l'as trouvée où, cette chanson? C'est en fouillant? Ou t'es tombée dessus, elle est arrivée à toi?
1: Elle est arrivée à moi. Je ne saurais plus dire comment elle est arrivée à moi, mais elle est dans mes chansons préférées depuis, dans mes playlists de chansons préférées.
0: Ça va être plein soleil, si vous voulez l'ajouter, vous. Arrive l'instant Dolly Parton. Parce que là, oui, on parle de country, on parle de style, de musique, etc. Dolly, c'est la reine de la country, mais c'est tellement plus que ça. Qu'est-ce qu'elle représente pour vous, Dolly Parton?
1: La sincérité. La liberté, l'audace, et puis c'est une immense autrice, une immense chanteuse. Elle fait ce qu'elle veut. Moi, je l'adore.
0: Elle joue de la guitare avec des ongles très longs,
1: et des perruques
0: très pointues.
1: Mais oui, ça, et des seins comme ça,
0: et des robes.
1: Elle est géniale.
0: Gaspard, qu'est-ce qu'elle t'inspire à toi?
2: Mais non, mais
0: Dolly Parton.
2: Exactement pareil. C'est vraiment la. Enfin, c'est une sacrée nana, quoi. Et puis on sent qu'elle a fait que ce qu'elle voulait, quand elle voulait. Ouais.
1: Et elle a dit non au manager d'Elvis Presley. Elle a dit non à Elvis Presley pour I Will Always Love You parce qu'il voulait lui prendre tous ses droits d'auteur. Elle a refusé. Elle s'en est mordu les doigts. Et puis après, elle s'est dit, non, tant pis, c'était trop important. Et Whitney Houston en a fait ça.
0: Ouais. Donc, ouais.
1: Elle a eu raison. C'est une femme qui se bat. Elle est super.
0: Elle se bat et elle gagne à la fin. C'est notre super héroïne. Dolly Parton, Loving You, sur son album Here You Come Again en 77.

0: Loving You, Dolly Parton, la super héroïne choisie pour vous par Ravage. Ils sont nos invités ce soir, Aurélie Saada, Gaspard Royan, qui ont lancé ce groupe qui va normalement toucher vos cœurs avec ses chansons d'amour. Ce qu'on n'a pas dit, mais qu'on peut quand même préciser, c'est que chansons d'amour, ça ne veut pas dire chansons où tout va bien, deux personnes sont amoureuses et on est entre ton épaule et ton cœur et on se fait un câlin. Les chansons d'amour, c'est très large.
1: C'est très large, c'est le couple.
0: Voilà.
1: C'est la relation à l'autre, donc ça va dans du plus...
0: Oui.
1: Dans tous les sens. Voilà,
2: du
1: ça
2: pire,
1: va dans tous les sens.
2: Meilleur.
0: C'est ça. Mais oui, et le pire, ça peut faire de bonnes chansons également. N'oubliez jamais ça. Quand vous le traversez, prenez des petites notes. On ne sait jamais. On pourrait en faire une bonne chanson. Et voilà, oui, donc Ravage, ce sont des chansons d'amour, mais pas forcément des chansons d'amour heureux, tranquilles et dans le bliss total.
1: Voilà. Non, pas du tout.
0: Verra.
1: On se promène dans tous les styles, dans toutes les versions de l'amour.
0: Alors tout à l'heure, on a réussi à passer Be My Baby des Ronettes sans évoquer Dirty Dancing. Je suis pas fière de nous. Heureusement, là, on va être obligé de parler de Grease, ouais. Puisque la chanson que vous avez choisie, Hopelessly Devoted to You, chantée par Olivia Newton-John, eh ben c'est la BO de Grease. Vous êtes fan de Grease ?
2: Ah ouais, amour total pour Grease.
1: Et on s'est retrouvés là-dessus en se disant, ouais, ça, c'est vraiment mon film préféré. Oh, moi aussi, c'est vraiment mon film. Ouais. Bon ben voilà. C'est magnifique, Grease. C'est quand même génial d'avoir fait un film avec des chansons aussi géniales.
0: Ah oui, les chansons sont folles, les looks, le stylisme, tout est fou. Et l'histoire, bon, ils en font quelque chose, voilà, de dingue.
2: Attends, il y a quand même une voiture qui s'appelle Super Éclair. Donc,
0: oui, c'est vrai. Ah, donc on est sur du Grease en version française dans les dialogues.
2: Les deux, mais moi j'ai grandi avec la version française.
1: Ah, ben moi aussi, bien sûr.
0: Évidemment.
2: Évidemment.
0: Alors là, c'est pas le moment le plus joyeux du film, mais c'est une chanson incroyable, impossible à chanter. Mais je me tourne vers Aurélie qui peut chanter à peu près tout. Tu peux la chanter celle-là ?
1: Je ne sais pas.
2: Elle va la chanter maintenant.
0: T'imagines ?
1: Je ne sais pas du tout. Mais je me rappelle de mes filles, que je les biberonnais à Grease, qui chantaient Hopelessly Devoted to You. Quand
0: avec les petites voix de dessin animé là.
1: Oh, c'est tellement bien.
0: Bon, allez, tentez le coup chez vous, on ne sait jamais. Hopelessly Devoted to You dans Grease, Olivia Newton-John.

0: Eh bien, nous avons fait des tentatives en studio. Bon, clairement, je ne peux pas la chanter. Gaspard est pas mal sur les couplets, mais sur les refrains, c'est Aurélie qui gagne. Sur ce karaoké improvisé de Grease et Hopelessly Devoted to You. Aurélie, Gaspard, mes chers ravages, c'est déjà l'heure de la dernière chanson de l'émission.
1: Déjà.
0: Oui, on a beaucoup parlé, on est un peu à la bourre, on va se débrouiller, mais je voulais vous souhaiter le meilleur pour la suite du groupe.
2: Merci.
1: Voilà. Merci beaucoup.
0: Ravage, moi, m'a touché en plein cœur avec cette première chanson entre ton épaule et ton cœur. Et vraiment, j'ai hâte de vous voir en concert. Je redonne les dates à venir. Le 7 juillet à Bréa, 14 juillet au Francofolie de La Rochelle, le 20 juillet en Corse à Serra di Ferro, le 10 septembre à Canet en Roussillon au Théâtre Jean-Pierre, 6 octobre Paris, le Bus Palladium, 10 novembre à Rouen et les 16 et 17 décembre à Antibes. Donnez vite de vos nouvelles. On peut vous suivre sur les réseaux. C'est Ravage, Ravage, Ravage.
2: Ouais, comme Beetlejuice.
0: Rendez-vous sur Insta, les amis. Et bonne route, Ravage, je vous aime, je vous
2: en prie.
1: Merci,
0: vous avez choisi Marvin Gaye et Tammy Terrell. Et c'est beaucoup.
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0: Camille Terrel qui termine cette jolie sélection de chansons pour vous par le groupe Ravage. Merci d'avoir écouté Décibel, les amis. Je remercie l'équipe de l'émission. Il y avait ce soir Iris Guitoni, Kinan Lajaili, Elodie Biancamaria et Franck Moilier. Demain, dimanche, on est ensemble à 20h pour les chansons préférées des auditrices et des auditeurs. Et oui, oui, on va se régaler. À demain.
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0: saviez-vous que la chanson « Que je t'aime » de Johnny Hallyday a failli ne jamais exister ?
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0: En 1969, Johnny prépare un show colossal au Palais des Sports à Paris. Mais il lui manque le titre phare. Les producteurs télé de l'époque font la fine bouche sur ses nouveaux morceaux. Dans l'urgence, Johnny appelle ses auteurs. Le texte est griffonné avant une séance de ciné et la musique composée en une seule nuit. Quand Johnny entonne pour la première fois « Que je t'aime », c'est le show.

délaissera ce tube pendant 10 ans avant que Michel Berger ne le ressorte en 1987 pour lui offrir un second souffle magistral à Bercy. Et depuis, ce cri du cœur n'a plus jamais quitté nos mémoires.

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0: Saviez-vous que l'une des plus belles chansons d'amour française a failli coûter la vie à un choriste ?
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0: Christophe est obsédé par les machines. Il attend un nouveau synthétiseur depuis 6 mois. Le jour où l'instrument arrive enfin, il pose ses doigts dessus et la mélodie des mots bleus jaillit instantanément. Mais l'enregistrement est un défi. Pour la touche solennelle, Christophe exige des chœurs d'une telle intensité qu'un des chanteurs manque de s'évanouir en studio à bout de souffle.

0: ce qui est une réussite et Jean-Michel Jarre recevra même un courrier de Serge Gainsbourg avec ce mot « Bienvenue au club ».
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3: J'étais livreur de pizza, près de la hacienda où la chica du nom d'Esmeralda faisait la fiesta.
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4: C'est un artiste qui m'a énormément aidé à définir mon écriture dans les années 2000. C'était mon père qui me l'offrait. C'est un des premiers albums que j'ai découvert avec 5ème As.
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4: J'ai découvert une écriture remplie de poésie qui influencera plus tard énormément la mienne, mon écriture à moi.

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2: Au taquet avec Jean-Pierre et Florence. Alors Jean-Pierre qui habite à La Riche. Jean-Pierre, on l'a vu, hein, il était éducateur pour les jeunes, pour les métiers du bâtiment. Donc du coup, il bricole beaucoup. Tu fais tout. Allez, électricité, le carrelage, la menuiserie, tu fais tout chez toi.
3: J'en fais plus beaucoup maintenant. Je suis plus aussi jeune, on va dire ça comme ça. Mais il bricole encore un peu.
2: Ah, quand même. Et dis donc, t'as construit quand même le studio de ton fils.
3: Et j'ai fait ma maison.
2: Oh là là, bah dis donc, quand même, c'est pas mal.
3: Oui, c'est pas mal.
2: Bah, sois pas modeste, s'il te plaît, c'est très bien.
3: D'accord.
2: Alors, t'as l'air hyper sympa comme ça, mais il paraît qu'on est hyper maniaque.
3: C'est
2: une réalité, ouais. Alors Jean-Pierre, il paraît qu'on n'aime pas quand tout traîne, hein. On range tout, tout doit être rangé. On a